J'adore ce morceau, Kygo avec Whitney Houston, le Higher Love sur Fun Radio. Merci tout le monde d'avoir choisi Fun Radio cette nuit. On se retrouve aussi demain, 6h, 10h avec Bruno sur Fun Radio. Il y aura Karina, il y aura Christina, il y aura Pino. On vous accompagne hein, tous les matins, soyez là demain, rendez-vous 6h. Et DJ Goja, ça c'est ce qu'on écoute maintenant avec Jason Derulo. C'est Michiko sur Fun Radio, premier.

On est ensemble sur Fun Radio. Salut tout le monde, c'est Théo. 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On est avec vous à n'importe quel moment et au Fun Back tout de suite avec Four to the Floor sur la première radio dance. 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

0: Et merci d'être chaque nuit plus nombreux à écouter Fun Radio. Je vous accompagne, ça fait trop plaisir que vous soyez là. Il est 3h du mat, moi c'est Théo. Les Black Eyed Peas, gros classique des Black Eyed Peas, c'est ce qu'on va écouter dans un instant. Il y aura aussi Lavinia et tout de suite David Guetta, reprise de Gotti, Somebody's That I Used To Know.
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Mais tout de suite, c'est la Swedish House Mafia avec The Weeknd. Voici Most to a Flame sur la première radio dance. 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

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Merci tout le monde d'avoir choisi Fun, hein. C'est Théo. 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

0: Allez, bonjour, bienvenue, 4h du matin sur Fun Radio. Je vous souhaite un bon réveil, je m'appelle Théo. On va le démarrer ensemble ce mercredi le 14 octobre avec Jennifer Lopez, David Guetta, avec le nouveau dernier, le dernier morceau de Miley Cyrus et Riviera. Tout de suite, on écoute She Does a Mine.
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Fun Radio, c'était au bon réveil tout le monde. 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Et UGL maintenant avec Moving to the Sun pour vous souhaiter un bon réveil sur Fun Radio.

Le réveil, on est là avec vous, soyez les bienvenus tout le monde. Vous écoutez Fun Radio à partir de 5h, Samy qui sera là avec le best-of de Bruno sur Fun Radio, l'horoscope aussi de 5h à 6h. On est là en direct avec vous sur Fun Radio pour vous accompagner pour démarrer ce mercredi. Et puis juste avant, c'est Shakira et DJ Goja. Passez une excellente journée tout le monde, merci.

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1: Il est 5h pile, bonjour tout le monde, soyez les bienvenus sur Fun Radio, la famille, mercredi, aujourd'hui c'est le 14 octobre, j'espère que vous allez bien, milieu de semaine, on attaque bien sûr avec vos artistes Fun Radio préférés dans le prochain quart d'heure, le son d'Anita. Pour attaquer en douceur la journée, c'est important, Envolver, c'est ce qui va arriver. Et puis comme chaque matin entre 5h et 6h, c'est le Before de Bruno sur Fun Radio. On vit ensemble le meilleur de l'émission, tout ce qui s'est passé hier. On va également revivre tout ça ensemble entre 5h et 6h. Et puis je vous filerai aussi un votre horoscope du jour. Ça sera juste avant 6h. Pour l'instant, on sort de Fun Back tout de suite pour se réveiller. Fort to the floor. Bon réveil.

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1: Ouais, avec moi entre 5h et 6h, on revient ensemble, la famille, les meilleurs moments de Bruno sur Fun Radio, c'est le Before. Moi je m'appelle Samy et je vous accompagne là avant de retrouver toute l'équipe de Bruno sur Fun Radio en direct bien sûr entre 6h et 10h. La Swedish House Mafia, c'est ce qui va arriver là dans le prochain quart d'heure avec Happiness is So Sad pour bien attaquer la journée. Le son du gel aussi avec Jamaican. Mais pour l'instant, on continue ensemble, enfin on démarre surtout le Before de Bruno sur Fun Radio. Before qui commence directement avec un moment que j'ai beaucoup aimé hier, puisque dans l'émission, Pino nous a expliqué ce que c'était le H4M. Vous ne savez pas ce que c'est, vous allez avoir la réponse là tout de suite. Pour l'instant, parlons du H4M. Pino nous a dit c'est une nouvelle tendance, je vais vous parler du H4M ce matin. Personne n'est allé regarder avant sur internet?
2: Non, absolument
1: donc
2: pas.
1: Donc on sait pas ce que c'est.
3: Alors à votre avis, est-ce que vous avez
1: peut-être? Alors est-ce que le H et le M ça correspond à des initiales?
3: Tout à fait Bruno.
2: Okay. Henri Monnier.
3: Alors en fait, je vais vous aider.
1: On va très très vite dans le tunnel.
3: Non, mais c'est pour essayer de trouver les lettres, d'accord?
1: Ouais.
3: Donc c'est l'homme idéal pour la Gen Z. Mais désormais, vous allez devoir me dire à quoi correspond le H et les 4M.
1: Bah le H à homme.
2: À ouais. Homme, ouais.
3: Ben non.
2: Ah bon?
3: Je vous piège, non. H, c'est quoi?
1: C'est en français ou en anglais?
3: Bah, c'est une qualité chez un homme qu'on aime.
1: Voilà. En H?
3: Ouais.
1: Mais en français?
3: Oui, en français.
2: La hauteur?
1: Humble.
3: Non, pas humble. La hauteur.
1: Humide.
3: Humide, ouais.
2: Humide.
3: Il est humide, ce mec. Qu'est-ce que je l'aime?
1: Hasardeux.
3: Non, hasardeux.
2: Historique?
1: Il est historique, bien sûr. Ouais. Les nanas adorent les mecs. Bah, Clémenceau, Napoléon.
3: Et connu la guerre!
2: Ardeur. Oh non, Christina, pas toi.
1: Mais non, mais c'est un mot
3: H.
1: Un mot
3: H, ah, H a une qualité qu'il
2: y en a pas mille.
3: Même chez les garçons.
1: Il est hyper sympa.
2: Hyper nul. Non, bah, l'humour.
3: Imperméable.
1: Ah, humour, non, imperméable, il n'y a pas de.
3: Non, mais je sais, c'était une blague.
1: Humour.
3: Eh ben, humour, voilà. Donc, vous en avez déjà, vous avez le H d'humour.
1: Alors, le 4, c'est pour fort en anglais?
3: Non. Non, rien à voir, le 4M, il y a 4M ensuite.
1: Donc
3: qui commence par M, ouais, voilà.
2: Bah, masculin.
1: Ouais.
3: Non.
2: Mou.
3: Non.
1: Minotaure.
3: Non, pas mou, mais le contraire.
1: Moulbite.
2: Dur.
3: Bah, moulbite.
2: Mais dur.
1: Je sais pas. Les gars, moi, j'envoie les infos aux débeautés.
3: Ah bah, après, on peut
1: rajouter
3: des
1: M. Je voulais pas qu'on regarde, donc,
2: bah, musclé.
3: Muscle, voilà. Il y en a un.
2: Malléable.
3: Malléable. Non, ça, c'est ton rêve, mais non.
1: Manipulateur, non, pour un homme séducteur, non.
2: Magnétique.
3: Non, un détail, de look au niveau du visage.
2: Moche.
1: Ouais.
2: Bah, la moustache.
3: La moustache. Bonne réponse.
2: Ok.
1: Il vous en manque combien?
3: Il vous en manque deux. Voilà. Donc, ensuite,
2: moustache,
3: on cherche. Donc, alors après la barbe, c'est les cheveux. En M.
2: Milon.
3: Alors, pas Milon.
2: Bah non, mais c'est la coupe mulet qui est à la mode.
3: La coupe mulet. Ça, exactement. Donc, muscle, moustache, mulet. Et alors, la dernière, c'est un lieu.
1: Mangrove. Une mangrove.
2: Non, à Mulhouse.
3: Pas Mulhouse.
2: À Monastère.
3: Mais c'est un lieu.
1: À Milan.
3: Non.
2: Monastère.
1: À Munich.
3: À Milan, il y a quoi?
1: À Monaco.
3: Il y a quoi après?
1: Il y a la pizza napolitaine.
2: Il y a Mario.
1: Il y a Mario Ventito.
3: Ben non. On y va une fois par an, souvent.
1: Ah.
2: La mer.
3: On y va.
1: Chez ta mère?
3: Ouais, non, pas chez ma mère.
2: À la montagne.
3: À la montagne, voilà. Donc le.
1: Alors attends, l'homme idéal.
3: M, donc l'homme idéal hein, pour la Gen Z,
1: ouais.
3: Donc les 18-25 ans. Donc le H, donc le humour, et les 4 M, c'est muscle, moustache, mulet et montagne. Alors je vous explique. Autrement dit, c'est un homme sportif avec un goût prononcé pour les grands espaces, à la masculinité virile, mais pas trop.
2: Ok.
3: Et donc c'est l'homme parfait pour les femmes d'aujourd'hui.
1: Putain, ben le mec qui est rasé, qui habite dans le nord de la France. Et qui est pas drôle du tout, il est pas prêt de chez Pécho.
3: Et qui a du vide, alors là, lui,
1: pas
3: il est mort.
1: Prêt de Pécho, hein, excuse-moi de te dire. Ouais, on va pas se mentir, ce n'est pas du tout moi. Il est 5h12, la famille. Dans le prochain quart d'heure, vos artistes Fun Radio préférés vont continuer d'arriver avec le son de Timmy Trompette et Kygo. Pour l'instant, c'est le son du gel qu'on écoute tout de suite. Avec Jamaican pour bien attaquer ce milieu de semaine. C'est mercredi aujourd'hui, bon réveil.

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1: Il est 5h18, la famille, c'est Fun Radio que vous avez choisi pour attaquer cette toute nouvelle journée. Vous avez fait le bon choix, c'est mercredi, aujourd'hui, milieu de semaine. J'espère que vous allez bien, que vous avez bien dormi. Si c'est pas le cas, le son de Fun Radio est là pour vous réveiller ce matin avec Timmy Trumpet qui arrive dans le prochain quart d'heure. All My Life, ça va arriver. Juste après le son de Kygo. For Life. Mais chaque chose en son temps. Pour l'instant, on continue ensemble le Before de Bruno sur Fun Radio. Before qui continue directement avec l'info, c'est rigolo. Ça s'est passé comme ça hier matin, on écoute. Les amis, tous les matins, nous vous donnons des infos qui ne sont pas données sur les autres radios. L'info, c'est rigolo et...

0: Et vous allez voir, on part dans une morgue. Et ça, c'est rigolo, la morgue. Vraiment, ça, t'as envie de te faire une petite ambiance familiale à 9h06, t'es en famille, dans la voiture. Qui, madame qui s'arrête au bureau, qui les enfants qu'on dépose à la crèche, qui papa qui part dans un autre travail. Les enfants, écoutez bien, on part à la morgue.
1: Oh, oui,
0: tout le monde, on part à la morgue.
1: Mais non,
0: il y a des gens qui sont tout froids.
2: Je vais utiliser une image que vous connaissez tous. On a tous un frigo à la maison.
0: Oui.
2: Dans le frigo, ça nous arrive parfois d'oublier des choses dans le fond.
3: Ah oui, quand...
2: Et de le retrouver des mois,
0: oui,
2: voire
0: j'ai trouvé un kiri,
2: des
0: moi.
2: Années après.
0: C'est très rigolo le kiri quand ça vieillit.
3: Ça devient jaune.
0: Ça n'a pas du tout, et dur. Hein, ouais, c'est très bizarre.
2: Oui, mais c'est resté au frigo. Et c'est ce qui est arrivé dans une morgue. C'est dans le Gers que je vous emmène. Je suis désolée. C'est en France, en fait, dans une morgue, ils ont fait un peu le ménage.
3: Ouais.
2: Et ils ont retrouvé un corps 14 ans après. Il était là depuis 14 ans. Ouais. Alors il était au frais. Hein. Ouais. Mais il est resté là depuis 14 ans. Qu'est-ce qu'il fait là, Michel?
0: Pardon, je peux vous me permettre de vous poser une question?
4: Oui.
0: Quand tu mets quelqu'un à la morgue, le but après, c'est de l'enterrer. Ou de le faire brûler, enfin il se passe un truc.
3: Oui, mais il avait peut-être pas de famille qui le réclamait ou un truc comme ça.
2: Bah oui, j'ai pas rentré dans les détails, c'est un peu glauque. Effectivement, c'était un homme seul, mais ils l'ont oublié quoi.
4: Même
2: ils l'ont laissé.
4: Même lui, il a trouvé le temps long.
3: C'est dur, hein. Bon,
4: c'est
3: bah, dur. Regardez ce qu'il y a dans votre frigo.
4: C'est vrai.
3: Le salarié. En hommage à cet homme, mais ça.
4: Il a dit quoi?
0: On avait dit, ne pose pas trop de questions. Ah bah, vous êtes là. J'ai plus le temps qu'on voyait plus. On se demandait. L'info, c'est rigolo, la famille, c'est évidemment à retrouver en podcast, hein, en replay sur l'application Fun Radio ou sur le site internet www.funradio.fr. Il est 5h20, je vous souhaite tout plein de courage pour cette nouvelle journée de boulot qui démarre ici avec vos artistes Fun Radio préférés. Kaigo, tout de suite, c'est For Life, bon réveil.

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1: Il est 5h26, merci d'avoir choisi Fun Radio, la famille. Moi je m'appelle Samy, je vous accompagne comme chaque matin entre 5h et 6h avant de pouvoir retrouver justement toute l'équipe de Bruno sur Fun Radio. En attendant, on se réveille en douceur avec le son de Fun Radio, Lavina et Eddie Hawks, Reason, c'est ce qui va arriver là dans le quart d'heure. Il y aura The Weeknd aussi. In Your Eyes. Mais en attendant, on poursuit ensemble le Before de Bruno sur Fun Radio. Comme chaque matin, les meilleurs moments, on les revient ensemble. Et en parlant de ça, on va continuer directement avec cette question que vous a posée l'équipe hier matin dans l'émission. Est-ce que vous avez déjà découvert une dinguerie sur un ex ou une ex? Un seul numéro, je vous le rappelle, hein, pour passer à l'antenne avec nous. En plus, c'est complètement gratuit. C'est le 01 42 48 5000. Allez, on écoute.
2: Est-ce que vous avez découvert des dingueries sur un ex ou une ex? C'est la question qu'on vous a posée tout à l'heure. Il y a Maryse qui est avec nous. Elle est à Mélionnec en Bretagne. Elle a 31 ans. Bonjour Maryse.
3: Bonjour la famille.
4: Salut Maryse.
3: Salut.
2: Ton histoire elle est folle quand même. En fouillant dans les réseaux sur ton ex, t'as trouvé une dinguerie.
3: Oui, en fait j'ai été sur les réseaux et j'ai trouvé un mail sur son réseau social, sur Facebook. Et puis du coup j'ai été voir son mail et dans ses mails qu'il avait envoyés, en fait il avait une demande pour Jackie et Michel, comme quoi il voulait passer les castings.
4: Mais comment t'as réagi?
3: J'ai réagi, j'étais un peu choquée.
4: Ouais.
3: Mais
2: et ça fait 2 ans maintenant qu'on fait du porno. Non mais t'as réagi comment? Tu l'as quitté?
3: Pas tout de suite en fait, j'ai attendu et j'aurais pas dû, mais bon. Et du coup, là aujourd'hui, je suis trop bien et je l'ai quitté il y a 2 ans, donc
4: ok, mais à l'époque tu l'avais confronté, tu l'avais dit écoute j'ai trouvé ça dans tes mails ou pas du tout?
3: Non, à l'époque, non.
4: Ah, t'avais pas osé.
3: Il y avait beaucoup de dingueries, en fait, que j'ai découvert, et du coup, j'ai pas osé sur ça.
2: D'accord. Bon, écoute, Maryse.
4: Tu cherches, tu trouves,
2: fait,
4: hein, généralement.
3: Ouais.
4: Hein.
3: Ouais.
2: Je t'embrasse.
3: Ouais, gros bisous.
2: Virginie à Voilecomte, dans le 52, département de la Haute-Marne. Bienvenue, Virginie.
5: Bonjour.
4: Hello, Virginie.
2: Bon, alors toi, ça correspond à l'étude qu'on a donnée tout à l'heure, c'est-à-dire c'est parti de ce truc où maintenant les gens vont faire une petite étude via les réseaux sociaux de la personne avant de la dater. Toi, tu l'avais daté déjà 2 fois et c'est après que t'as découvert une dinguerie.
5: Voilà, c'est ça. En fait, j'ai eu un problème sur ma voiture et gentiment, il m'a proposé de passer la valise sur mon véhicule. Mais pour ça, fallait qu'il enregistre le logiciel sur mon ordinateur et à cette occasion, j'ai pu voir son nom et son prénom. Et ce que je fais très rarement, j'ai été sur les réseaux sociaux et puis j'ai cherché, j'ai fouillé et j'ai trouvé. Donc, il a été condamné par le passé. Et il y avait plusieurs articles de presse. En fait, j'avais aucun doute, quoi. Et puis, vu tout ce qu'il m'avait raconté sur lui, il n'y avait aucun doute. C'était bien lui.
4: Ah, donc, wow. Passé judiciaire, quoi.
2: Il avait fait de la prison?
5: Oui, il avait fait de la prison.
4: Mais tu dis, je connaissais son nom et son prénom, mais tu l'avais déjà déité 2 fois avant. C'est-à-dire que tu ne connaissais pas son prénom avant d'avoir des rendez-vous avec
5: son prénom, mais je ne connaissais pas son nom.
4: Ah, d'accord.
6: Ah ouais, et là, t'es parti
2: comme
6: tout
2: ça.
6: De suite. Salut, je viens pour rendez-vous. Excuse-moi, j'apparais flouté. Parce que je veux pas qu'on me reconnaisse.
7: Mais ta voix, c'est pareil, c'est.
6: C'est pareil.
7: Ah
6: c'est
7: oui.
6: Vraiment,
7: tu rhumes.
6: J'ai plus une dinguerie.
7: Ouais.
6: Donc voilà, c'est pour ça que je me balade avec des lunettes. Hein, et un transformateur de voix pour pas qu'on me reconnaisse.
2: Parce que
7: écoute,
2: sinon,
7: tu m'as l'air
2: les gens. Ah oh, merde, pardon. Virginie, ouais, ça fait bizarre. Et du coup, t'as arrêté
4: court.
2: Tout de suite le délire.
5: Ah oui, j'ai arrêté immédiatement.
4: Oui, t'as
2: évidemment.
4: Bien fait.
2: Je te fais des bisous, Virginie.
5: Bisous, la famille.
1: Et en même temps, on va pas se mentir, on la comprend, Virginie. Il est 5h30, la famille. Merci d'avoir choisi Fun pour attaquer cette journée. Journée qu'on attaque tout de suite avec The Weeknd, In Your Eyes et votre horoscope du jour. On va arriver aussi.

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1: Il est 5h41, c'est mercredi aujourd'hui. Merci d'avoir choisi Fun Radio pour attaquer cette toute nouvelle journée, milieu de semaine. J'espère que vous allez bien la famille. Bon courage pour le taf qui vous attend aujourd'hui. Somebody that I used to know, le son de David Guetta, c'est son remix, c'est ce qui va arriver. Il y aura aussi le son d'Angèle, Une seule vie. Et bien sûr, votre horoscope du jour qui arrive tout de suite.
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1: On est de retour sur Fun Radio, la famille, il est 5h46 et dans moins d'un quart d'heure, ça y est, vous allez pouvoir retrouver toute l'équipe de Bruno sur Fun Radio en direct, bien sûr, entre 6h et 10h. Et puis votre horoscope du jour va arriver juste après le son d'Art Bat et David Guetta, Somebody That I Used To Know. Bon réveil.

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1: Let's go. Angèle, à l'instant sur Fun Radio, il est 5h52. Dans moins de 10 minutes, ça y est, vous allez retrouver toute l'équipe de Bruno sur Fun Radio. Superstar, Stéphie Le Sico, c'est ce qui va arriver là dans le prochain quart d'heure. Mais pour l'instant, c'est l'heure de votre horoscope du jour, la famille.
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1: Et on commence avec vous les béliers, vous aurez une énergie débordante aujourd'hui, profitez-en pour avancer sur vos projets. Les taureaux, une bonne nouvelle pourrait venir égayer votre journée. Les gémeaux, votre humour fera des merveilles auprès de votre entourage. Les cancers, prenez un peu de recul avant de prendre une décision importante. Les lions, vous attirez les regards sans même chercher à vous faire remarquer aujourd'hui. Les vierges, on passe à vous, un petit imprévu pourrait finalement tourner à votre avantage. Les balances, une conversation inattendue pourrait vous donner le sourire. Les scorpions, faites confiance à votre intuition, elle pourrait vous surprendre. Les sagittaires, une belle occasion pourrait se présenter, ne la laissez pas passer. Les capricornes, vos efforts commencent enfin à porter leurs fruits. Gardez le cap, les Verseaux, votre créativité pourrait bien vous sortir d'une situation compliquée. Et enfin, on termine avec vous, les poissons, une petite attention de votre entourage vous fera particulièrement plaisir.
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1: C'était votre horoscope de ce mercredi 14 octobre 2026, la famille. Ça y est, dans moins de 10 minutes, vous allez pouvoir retrouver toute l'équipe de Bruno sur Fun Radio en direct, bien sûr, comme chaque matin, entre 6h et 10h. Pour l'instant, on se réveille avec le son de Stéphie Le Sico, tout de suite sur Fun Radio. Superstar.

0: Bonjour tout le monde, mercredi aujourd'hui, nous sommes le 14 octobre, Samy qui est là depuis 5h du matin.
1: Bien sûr, bonjour Bruno, salut tout le monde.
0: Et là on est là avec Coucou. Le petit café, en attendant que le micro s'ouvre, en disant voilà, qu'est-ce qu'on va faire aujourd'hui? On va faire du rire, on va faire de la musique, on va faire des conneries. Oui, c'est un petit peu ce qui va se passer ce matin. L'équipe Bruno sur Fun Radio est là au taquet comme chaque jour, il y a Karina.
2: Bonjour.
0: Il y a Christina.
3: Bonjour.
0: Il y a Pino.
4: Salut tout le monde.
0: J'avais envie de vous dire les filles, parce que c'est important, vous êtes très chic je trouve, tous les matins.
3: Bah, merci, c'est gentil.
0: Mais non mais c'est vrai, tous les matins. Moi, je détesterais être une meuf le matin au réveil.
3: Pour le maquillage et tout, mais le temps que ça prend.
2: Oui, mais alors, c'est ce qui nous motive aussi.
0: Si vous n'êtes pas maquillée et habillée en jogging, je vous en voudrais pas. Mais je vois l'effort que vous faites tous les matins.
3: Mais c'est surtout que ça nous donne aussi, nous, de la confiance en nous.
2: Bah, c'est-à-dire que moi, quand je me regarde le matin, si je ne suis pas maquillée, bah, je suis une grand-mère de 72 ans. Donc
3: bah, pareil, à 4 heures.
0: Là, je nous regarde avec Pino, je vois bien qu'il n'y a pas eu un effort particulier sur cosmétique.
4: Moi, je m'habille dans le noir. Alors, quand tu pars de ce principe-là...

0: Jennifer Lopez également dans la demi-heure. Le premier jeu, c'est dans 10 minutes. 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Et puis l'info, c'est rigolo. On a la première info du matin. Une nana qui voulait être mère d'un enfant d'un milliardaire.
1: Ok.
0: Comprenez le délire.
1: Oui, mère, maman.
0: Ah oui, ouais, elle veut être la maman d'un père qui serait meilleur. Sauf que, elle avait pas de. Donc, elle a trouvé une solution. Je sais pas si c'est cracra ou si c'est fou ou si c'est un mélange des deux. C'est crafou.
2: C'est Karina, ça, non?
0: Non, c'est Christina.
2: Ah, tu vois,
0: non,
2: mais ça va bien.
0: C'est après les infos, Fun Radio, il est 6h.
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0: Les infos à 6h du matin, les premières, avec Oriane Doro. Bonjour Oriane.
4: Bonjour Bruno, bonjour à tous. Attention au brouillard ce matin avant le retour du soleil au fil de la journée.
0: Au moins 161 000 lycéens ont manifesté hier.
4: 480 000 selon les syndicats, de Paris à Marseille en passant par Nantes, Lens ou Lyon. Ils réclament davantage de moyens ainsi que la suppression de Parcoursup. Les organisations étudiantes et lycéennes seront à nouveau reçues demain par le ministre de l'Éducation à la veille des vacances de la Toussaint. Les manifestants appellent désormais à rejoindre les Gilets jaunes samedi lors d'une grande journée de mobilisation contre la vie chère. Il est accusé d'avoir éborgné un lycéen à Tours. Un policier a été mis en examen hier pour violences aggravées. Il a été placé sous contrôle judiciaire avec interdiction de porter un LBD. Un autre agent a été placé sous le statut de témoin assisté. Le 30 septembre dernier, un adolescent de 16 ans avait été grièvement blessé à l'œil lors du blocage d'un établissement. L'IGPN, la police des polices, a ouvert 36 enquêtes au total depuis le début du mouvement. C'est une victoire pour les associations féministes. La loi intégrale sur les violences sexistes et sexuelles a été largement adoptée par l'Assemblée hier. Le texte proposé suite à l'affaire Liana, cette collégienne de 11 ans violée et tuée dans le Gers en juin dernier, a pour objectif de couvrir toute la chaîne des violences, de leur repérage à leur réparation. La loi doit désormais être examinée au Sénat, dominée par la droite et les centristes, probablement d'ici le mois de janvier.
0: Il veut lancer la révolution de l'intelligence artificielle en Europe.
4: Le patron de Nvidia, le leader mondial des puces pour l'IA, vient d'annoncer son entrée au capital de Doctolib, la plateforme de prise de rendez-vous médical qui compte ainsi développer ses assistants pour les patients comme pour les soignants. Et ce, alors qu'Emmanuel Macron a convoqué ce matin un conseil de défense dédié aux enjeux de sécurité de l'intelligence artificielle.
0: Et puis du foot, pas de surprise pour les Lillois hier soir à Londres.
4: Le LOSC s'est incliné 3-0 face à Arsenal à l'occasion de la deuxième journée de Ligue des Champions. 3 buts marqués en moins de 10 minutes dans la deuxième période. Défaite aussi du RC Lens, vaincu 2-0 par le Sporting Portugal au Stade Bollaert. Ce soir, le PSG est attendu sur la pelouse de Manchester City, c'est à 21h.
0: Je crois que c'est la seule consolation des Lensois que Lille est perdue. Hein. Et vice-versa. C'est dommage pour les deux clubs français. Bon, la météo, c'est comment?
4: Là, j'ai des bonnes nouvelles. C'est mieux qu'en football. Il va faire beau aujourd'hui. Une fois le brouillard et les grisailles matinales dissipées, les nuages bas sont nombreux ce matin des Pyrénées aux Alpes, tout comme les bandes brouillard qui s'étendent sur toute la façade ouest ainsi que du centre au Grand Est. Mais au fil de la matinée, les éclaircies vont se développer sur l'ensemble du pays dans une ambiance très douce. Une vingtaine de degrés au nord de la Loire jusqu'à 27 degrés dans le sud-ouest. Il fait 9 à Évreux et à Sens ce matin, 10 à Gravelines, 11 à Paris, 16 à Palavas-les-Flots, 17 au Cap-Ferret. Cet après-midi, il fera 21 à Cherviennes, 22 à Amboise, 25 à Palavas.

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1: Bienvenue chez nous, bienvenue chez vous les copains. Aujourd'hui nous sommes mercredi, nous sommes le 14 octobre. On est parti pour 4 heures de déconne ensemble. Pas que. En fait, l'avantage de cette émission, c'est qu'on ne sait pas sur quoi on va tomber. Même nous, là, au moment où on attaque, on a 2-3 trucs qu'on a prévus, puis après, on l'a fait avec vous, hein, l'émission. Vous savez que le standard est ouvert, 01, 42, 48, 5000, quand vous voulez. On sait juste que là, on va jouer au oui ou non dans 10 minutes. C'est le jeu le plus simple de la radio. Vous arrivez à l'antenne, il y a un cadeau à vous offrir. On sait que c'est le moment où vous vous réveillez, vous n'avez pas forcément les idées très claires. On vous pose 3 questions, vous répondez soit oui, soit non. Franchement,
2: voilà. Fastoche.
1: Même si vous n'êtes pas bien réveillé, vous répondez soit hé, soit ou.
2: Ce serait si drôle un jeu comme ça.
1: Hé, ou. Si je vous demande à vous, comment ça va, Pino? Ouais, très bien. En une onomatopée pour savoir comment vous attaquez cette journée, Christina.
2: Hé.
1: Allez, bien, tu vois. Karina.
2: Oh
1: ouais, très bien.
3: Et toi, Bruno?
2: Génial.
3: Ouais, et ça fait peur en même temps.
1: Il y a un mélange de tout. Il y a vraiment un mélange de tout. Hier, j'ai tourné une vidéo pour ma chaîne YouTube.
2: Ouais.
1: La chaîne Bruno Guillon.
2: Tu peux dire le concept parce que je trouve que c'est super.
1: L'idée, en fait, j'avais fait une vidéo il y a quelques temps où le principe c'était tu faisais venir des chiens.
3: Ouais.
1: Donc tout seul. Donc tu voyais 10 chiens qui défilaient devant nous. D'accord. J'avais fait ça avec un mec qui s'appelle Esprit Dog qui cartonne sur les réseaux. Et ensuite, tu fais venir 10 personnes sans les chiens. Et le but après, c'était d'associer chien et maître. Je suis persuadé qu'il y a un mimétisme entre l'animal et son maître. Et pour le coup, ça se vérifie. Et donc, dans cet esprit-là, hier, j'ai fait une autre voiture. J'ai fait une autre vidéo. On a vu 7 bagnoles. Mm-hmm. Donc, improbable, d'accord. Ensuite, 7 personnes. Et le but, c'était d'associer la personne avec sa bagnole. Il y a des dingueries dedans, je vous
2: c'est
1: jure.
2: C'est vrai?
1: Ah, je te jure. Déjà, il y a des voitures de ouf et des voitures normales, quoi, tu vois. Genre une DS, tout ce qu'il y a de plus normal, mais dedans avec des trucs pour les chiens, des poils partout, etc. Et tu devais après. Mais les gens ne correspondent pas tellement pas à leur voiture.
2: Bah, comme quoi, quand tu te prends la tête sur la route et que quelqu'un descend de sa voiture, ouais. Bah, tu peux être surpris, quoi.
1: Ouais, c'est ouf.
3: Ah, le chien de chasse, il est dans un kangourou, par exemple, tu vois. C'est,
1: Et bah, pas forcément.
3: Ah ouais, ah, tu vois.
1: On va parler de voiture dans quelques instants, parce que la voiture, on dit parfois beaucoup sur vous, et on va parler de la voiture de Karina. On est en plein salon de l'automobile à Paris. Donc je pense que c'est le moment ou jamais. On en parlera dans 20 minutes, mais pour l'instant, l'info c'est rigolo.
4: L'info c'est rigolo.
1: Et c'est Christina qui est tombée sur la première info du jour. C'est une nana qui voulait absolument avoir un enfant d'un milliardaire.
2: Oui, je sais pas si ça pouvait se passer autre part qu'aux États-Unis. En fait, cette femme, elle voulait tomber enceinte, d'accord, mais elle voulait être sûre de pouvoir subvenir aux besoins de son enfant.
1: Ouais.
2: Et donc, elle s'est dit, il faut que je me mette en chasse d'un homme riche. Mmh. Et elle a la chance de travailler dans un hôtel de luxe. Mmh. Donc, elle s'est dit, peut-être que je vais faire une rencontre. Bon, ça faisait déjà 3 ans qu'elle était employée et elle a toujours pas rencontré un milliardaire.
1: Elle attendait d'aller avec Strauss-Kahn, quoi.
2: Oui, mais le problème, c'est qu'à chaque fois, les milliardaires venaient accompagner. Et donc, elle a eu une autre idée. En fait, elle s'est dit, bah tiens, si je récupérais dans la poubelle quelque chose qui a appartenu à un milliardaire pour tomber enceinte.
1: Genre, pour les enfants, un petit ballon de baudruche dans lequel le milliardaire aurait envoyé des petits verrons personnels.
2: Des petits confettis.
1: Ces petits poissons qui frétillent.
2: Exactement, mais sauf qu'il faut faire vite dans ces cas-là. Donc, bizarrement, elle est venue nettoyer la chambre le soir. Il a trouvé ça bizarre, il l'a signalé. Et en fait, elle s'est fait gauler. Et là où elle est pas fine, c'est qu'elle avait une photo de la poubelle dans son téléphone portable. Donc, bah, elle s'est fait virer. Hein. Ouais.
5: En souvenir, je regarde, c'est ton père.
1: Mais après, non, bon, il est tôt. Comment tu c'est peut-être ça le truc.
3: Système de propipette.
1: Ah. Ouais, alors, il y a Agathe, notre productrice, qui me fait des signes de seringue. Oui, j'avais pas pensé à ça.
5: Ah ouais, la petite seringue de Doliprane pour les enfants.
1: Merci beaucoup.
3: Elle l'a fait.
5: Au plaisir.
3: C'est la fille de Elon Musk.

0: 11, c'est Fun Radio. Tu sais que le monde part en quenouille quand les vraies infos sont encore plus barrées que si toi tu les avais écrites. C'est une vraie info que je vais vous donner maintenant.
1: Ouais.
0: Ça se passe en Allemagne, les amis, c'est dans le journal ce matin. Un robot a été arrêté après une agression sexuelle présumée sur une adolescente de 16 ans.
1: Dingue.
0: Et Bruel chantait qui a le droit, maintenant on aura qui a le droïde. C'est oui ou c'est non. Le oui ou non de ce matin, il y a Aurélien qui nous attend et ça fait plaisir d'avoir Aurélien. Bonjour Aurélien.
2: Et bonjour la famille, comment ça va?
1: Salut Aurélien.
0: Aurélien, j'ai envie de te dire, on est en pleine forme. C'est toi qui dois nous dire comment ça va ce matin.
2: Eh ben ça va très bien depuis qu'on vous écoute depuis 6h du matin.
0: T'es un amour. À quelle heure tu te réveilles le matin toi?
2: À 5h, je commence à 6h30. Et je suis dans le transport de personnes en situation de handicap.
0: J'emmène
2: d'un point A à un point B.
0: Alors en général c'est quoi? Le point A c'est de chez eux jusqu'à un centre ou alors ce sont des gens qui travaillent et qui sont insérés dans une société?
2: Le point A, c'est le domicile, et le point B, en général, c'est l'école. C'est des adolescents et des primaires.
0: Génial. Eh ben, écoute, bravo pour toi. Et tu mets la radio dans ces cas-là ou pas?
2: Je mets toujours la radio et c'est toujours branché sur Fun Radio.
1: Ah, c'est cool.
0: Ça, ça fait plaisir. Bon, Aurélien, j'ai 150€ pour toi à dépenser sur Amazon. Et Dieu sait qu'avec 150 balles, tu peux te faire plaisir sur Amazon, parce que même quand tu n'as besoin de rien.
1: Oui.
0: Il y a Amazon.
1: Par exemple, Aurélien, qu'est-ce que tu aurais besoin d'acheter sur Amazon, là, tout de suite, maintenant?
2: C'est une très bonne question, j'en sais rien. Peut-être un cadeau d'anniversaire.
0: Moi, j'ai acheté des gants de toilette, moi, hier soir.
1: Très bien.
3: Ah, ouais. Sur Amazon, t'as pas envie de les toucher avant, les gants de toilette, pour voir s'ils sont pas trop fins?
0: Ça reste des gants, tu vois ce que je veux dire.
1: Bah, ça va pas passer à travers.
3: Moi, j'ai la qualité du gant de toilette, je suis haute exigence.
0: Excusez-moi, madame s'achète des gants chez Yves Delorme, visiblement. À 100 balles le gant. Non, non, moi, tu vois, sur 10 balles, j'en ai 10, c'est très bien. Bon, alors, c'est pas le sujet. Aurélien. Pour gagner ces 150€, c'est simple. Je vais te poser 3 questions, d'accord? Les réponses aux questions, c'est soit oui, soit non.
2: Il n'y a pas de souci.
0: Et si tu as deux bonnes réponses, le cadeau est pour toi. Voici la première question. Il est possible de léguer son tatouage à ses descendants après sa mort. Vous avez remarqué, on vous pose des questions qui, en plus, sont intéressantes même pour les gens qui ne jouent pas. C'est oui ou c'est non?
2: C'est non.
0: Eh ben, c'est oui.
1: Oh, comment on fait?
0: C'est ce que propose l'association NAPSA, la National Association for the Preservation of a Skin Heart, l'association nationale pour la préservation de
1: la peau.
0: Sur la peau. Elle propose de prélever, d'embaumer et d'encadrer les tatouages après le décès pour les transmettre aux proches.

0: Un escalator de 905 mètres longe désormais un escalier de 1136 marches. La montée prend 21 minutes au lieu d'une heure à pied.
1: Bah c'est bien, c'est pratique.
0: Oui, puis ouais. C'est bien pour le sport surtout. Aurélien, ça va se jouer maintenant, dernière question. En moyenne, un Français achète 20 vêtements et articles textiles neufs. C'est oui ou c'est non?
2: Oui.
0: Par, j'ai dit par an ou pas?
1: Non, tu non. l'as pas dit.
0: Ah, j'avais pas dit par an, donc réfléchis bien, c'est par an et tu me dis non, donc. Hein.
2: Non, je dis oui.
0: Ah, bah, tu vois, oh. J'ai pourtant essayé de t'aider. J'ai vraiment essayé de t'aider et je l'ai fait de façon assez poussée. Mais non, c'était non, c'est 43 vêtements et articles textiles neufs par an.
2: Ah. C'est énorme.
0: Bon, Aurélien, désolé, ça s'arrête là et c'est un kit Brûlot sur Fun Radio pour toi.
2: D'accord, merci beaucoup la famille et restez comme vous êtes.
0: Merci à toi de nous écouter, on t'embrasse mon pote.
1: Bisous.
2: À bientôt, bisous.
3: Bisous, bisous.
0: C'est quoi le véhicule où tu transportes tes étudiants handicapés?
2: Je suis dans une Peugeot 208.
0: D'accord, parce qu'on va parler de voitures dans quelques instants et notamment de celle de Carina. Et après Jennifer Lopez et David Guetta sur Fun.

0: 7h18, c'est Fun Radio. Un gros bisou à Zoé qui vient de nous envoyer un DM. Je voulais vous envoyer un peu d'amour à toute l'équipe. Vous ne vous rendez peut-être pas compte, mais vos émissions font du bien à beaucoup de monde. Et ben, ça fait plaisir. Et je vais être très honnête avec toi, Zoé. Je m'en rends quand même un peu compte parce qu'il y a beaucoup de messages de ce genre-là. De gens qui sont des fois dans des périodes de vie pas faciles parce que disparition de quelqu'un, parce que séparation, parce que maladie, etc. Et qui me disent, ah putain, c'est cool parce que j'ai une fenêtre de plusieurs minutes ou plusieurs heures, suivant le temps que je vous écoute, où je pense à autre chose. C'est bien ça, ça fait plaisir.
1: Bien sûr.
0: Les copains, on va parler voiture. Depuis lundi, on est en plein mondial de l'auto, le salon automobile porte de Versailles. Ça va s'achever ce dimanche. Je suis pas un fou de voiture en vrai.
1: Ça a jamais
0: été, mon truc. Moi, j'aime bien être dans une voiture qui me protège. Mais lundi, j'avais des invitations pour aller à une soirée que je déteste faire, mais comme mon fils est fou.

0: bagnole, je l'ai amené.
1: Ouais, bah t'as bien fait. Bah c'est chouette, c'est sympa.
0: Ouais, en vrai, c'est sympa. En vrai, mais ce qui est ouf, j'ai vu plein de marques que je connaissais pas.
1: Bah, c'est ça, moi, j'y suis allée l'année dernière et en fait, c'était surtout des marques chinoises et t'avais peu d'autres modèles, quoi.
0: Et bah, j'ai découvert des marques chinoises, ouais. Je savais même pas que ça existait,
1: bah ouais, c'est
0: qui font
1: ça.
0: Des voitures de fou. On va parler de voitures dans quelques instants, mais on va parler de ce qu'on trouve dans vos voitures. Et on va s'arrêter d'abord sur le sujet, Karina.
1: Parce que vous êtes pas prête pour ce que j'ai dans ma voiture. Hein.
0: Avant que la police intervienne, bien sûr. Et pour l'instant, on fait le zoom.

0: avec Pino, vous le savez, on joue avec une année, ça s'appelle le Zoom. Ça peut tomber n'importe quand dans l'émission. Là, on s'est dit, tiens, avant 6h30, si on allait faire un tour en 1999, l'année de ce tube de Will Smith.
1: Exactement, et en 99, le nom de cette chanteuse était comme le prix de l'essence.
0: Cher.
2: Elle était bien cette chanson.
3: J'adorais ce titre, moi aussi.
0: Ah, moi, je préfère Do You Believe in Love,
3: Blanc. Et après, on n'en a pas d'autres de Cher. Moi, c'est les seuls que je connais.
2: Ah, bah, c'est une star dans Cher. Les années 70, non? Bah,
0: bien sûr, ouais. Les années 60-70.
3: Ouais. Bah, il va falloir que je me.
0: I got you, babe.
1: Ah,
0: I
1: oui, bien
0: got
1: sûr.
0: You, babe.
2: Ouais, mais c'est pas la Cher. La Cher
0: que tu
1: noël. Allez, en 99, ça va fuser un film avec Brad Pitt et Jared Leto cartonné. Un indice sonore avec la musique du film.
0: Fight Club.
1: Fight Club.
0: Mais c'est pas Jared Leto.
2: Bah non.
1: Il y a pas Jared Leto au casting.
2: Matthew McConaughey.
0: Mais non, pas du tout.
2: C'est
0: l'autre. C'est Edward Norton.
1: Voilà. Ah ben, alors je crois qu'il y a Jared Leto. J'ai vu dans le casting qu'il y avait Jared Leto.
2: Alors non, il y est, mais c'est pas un mais, rôle.
0: Pas un petit rôle.
1: Oui, mais bon, il y était quand même.
0: Ah oui,
1: bah,
0: il y a Stéphane Choumpin également qui est assistant réalisateur, mais on s'en fout quoi, tiens.
1: Il est vachement bien ce film. Tu l'as vu, Bruno, plein de fois.
0: Il est canon, évidemment.
2: Il est excellent.
1: À l'époque, donc c'était pas à la mode les combats clandestins parce qu'en fait il est un peu gourou d'un club clandestin de bagarre.
0: Ouais.
1: Et donc pour le rôle, Brad Pitt a demandé à son dentiste de lui enlever une couronne pour qu'il fasse encore plus peur dans le film.
2: Qu'est-ce qu'il est beau dans ce film.
1: Ah ouais, il est magnifique. Oh, hein. Il a la classe. Hein.
0: Moi j'aime bien Edward Norton moi.
2: Ah ouais, mais Brad Pitt, moi je fais un combat quand il veut.
1: Clandestin ou organisé. Quand il veut.
2: Il me dit quand, il me dit où. Hein.
1: Alors en 99, on écoutait ce chanteur qui, je m'avance, ne votera pas Eric Zemmour.
2: Tu t'avances un peu quand même.
1: Ouais, je m'avance un petit peu. Ça se trouve, il est devenu.
0: Ouais, bien sûr. Pas chaud, je crois pas. Vraiment.
1: Allez, en 99, quel événement a provoqué des bouchons immenses sur plusieurs autoroutes françaises?
0: Une panne?
1: Non, en 99, il s'est passé un événement.
2: Est-ce que c'est pas un délire avec le bug informatique de l'an 2000?
1: L'éclipse du soleil, vous vous souvenez?
2: Ah oui, c'est vrai.
1: Parce qu'en fait, sur l'autoroute, il y a plein de gens qui s'arrêtaient sur les bandes d'arrêt d'urgence pour pas louper l'événement. Et alors, il y a eu des centaines de kilomètres de bouchons et tout. Vous l'avez fait, vous avez votre masque.
2: Bien sûr.
0: Celle de 99, elle était complète par rapport à celle de cet été.
1: Moi, j'avais le masque à soudure de mon père parce qu'on n'avait pas acheté les lunettes.
0: Ouais, c'est pas bon, le masque à soudure.
1: Ouais, bah, tu vois, je vois pas bien.
0: Vois pas bien.
1: Et en 99, on écoutait ça.
2: Mousse.
1: Plus trop de nouvelles, Mousse. Hein.
2: Non. Il n'y a plus de mousse.
1: Et une interview aux États-Unis a réuni 74 millions de téléspectateurs américains.
0: Bill Clinton.
1: Ouais, exactement.
0: Il disait, je n'ai pas eu de relation sexuelle avec sa stagiaire.
1: Et semaine d'après, 74 millions aussi avec Monica Lewinsky.
2: Alors, pour ceux qui ne connaissaient pas Bill Clinton, c'était le président américain à l'époque.
1: Voilà, il a couché avec la stagiaire.
0: Qui s'est fait un peu souffler dans la flûte, quoi.
1: Effectivement, c'est le terme. Voilà.
2: Dans de musique.
0: Ah, vous savez, je pense aux familles qui nous écoutent avec des enfants au petit-déj. Il faut trouver les formules qui font qu'il n'y a pas un enfant de 7 ans qui dit, il a dit quoi, papa? Il n'y a pas de, souci, au moins, je dérange personne. Bon, les copains. On est en 1999, une grosse année très girly. L'année, et d'ailleurs, c'est un titre extrêmement girly que je vous ai choisi. Dans 3 minutes sur Fun, je vous passe ça. Britney Spears, c'est tout de suite et c'est sur Fun.
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0: 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À toi, cette femme qui a une quarantaine d'années, qui est en train de préparer le petit déjeuner des enfants, qui est en train de vérifier, comme une épouse amoureuse, que tout est prêt pour son mari. Voici un son qui va te rappeler qu'à 16 ans, putain, qu'est-ce que t'étais bien.
15: Nom de Zeus.

0: Zoom de Pinot, l'année 1999, et les choristes Karina et notre productrice Agathe. Depuis 10 minutes, j'ai les oreilles qui saignent.
1: C'est extrêmement tôt pour chanter faux.
2: Je me suis créé une soirée karaoké à 4h du matin, et moi je voulais rentrer en fait.
0: L'angoisse. Bon, les amis, il est 6h30, on va parler voiture. Rapidement, puisque c'est le salon de l'automobile à Paris, j'ai envie de vous poser cette question. Qu'est-ce qui se trouve dans votre voiture qui a absolument rien à foutre là?
2: Ah oui, j'ai un cintre, moi.
1: Un cintre? Non, mais alors, je ris parce que moi, ma voiture, mais c'est une caravane, quoi. Vous voulez qu'on commence par quoi? Par le légal ou par l'illégal?
0: L'illégal.
1: L'illégal. J'ai un taser.
0: Ouais.
1: J'ai un couteau.
0: Ouais.
1: Ça va, pour l'illégalité, on est OK. Et dans l'insolite, j'ai un sac de slip. Parce que c'est des slips qui sont trop petits et du coup je dois les donner mais je sais pas
0: à qui. C'est des slips de qui?
1: Bah c'est des slips familiaux quoi, il y a tout le monde, il y a mes filles, il y a moi, il y a mon mec.
3: Et tu sais pas à qui donner des slips?
1: Bah s'il y a un fétichiste qui nous écoute qui veut renifler nos slips.
3: Attends, c'est des slips qui ont déjà servi.
0: Mais ils sont propres.
1: Bah oui,
0: ils sont propres.
1: Ah oui, non, c'est propre.
0: Ah,
1: déjà porté mais propre.
0: D'accord.
1: Après c'est moyennant finance, je peux les reporter deux trois fois s'il veut.
2: T'imagines une perquisition. Bah on a des slips, on sait pas qui c'est.
0: 01 42 48 5000. Il y a quoi d'improbable dans votre voiture? On en parle après les infos. 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Les infos sur Fun Radio avec Oriane Doro. Bonjour Oriane.
4: Bonjour Bruno, bonjour à tous. Une belle journée en perspective, mais attention, nombreuses plaques de brouillard ce matin.
0: Ils appellent à manifester samedi prochain contre la vie chère.
4: Les lycéens et les étudiants sont à nouveau descendus dans la rue hier pour demander plus de moyens et la suppression de la plateforme Parcoursup. Ils étaient 480 000 à défiler dans tout le pays selon l'intersyndicale, 161 000 selon le ministère de l'Intérieur. Une délégation sera reçue demain après-midi par les ministres de l'Éducation et de l'Enseignement supérieur, mais les organisations étudiantes appellent à poursuivre le mouvement et à rejoindre celui des Gilets jaunes samedi, premier jour des vacances de la Toussaint. C'est dans ce contexte qu'on a appris hier soir la mise en examen à Tours d'un policier pour violences aggravées. Il est soupçonné d'être l'auteur du tir de LBD qui avait été borné à un lycéen de 16 ans fin septembre lors du blocus d'un établissement. Il a été placé sous contrôle judiciaire. Un autre agent présent à ses côtés a été placé sous le statut de témoin assisté. Les députés adoptent largement la loi intégrale, 503 voix pour, 0 contre. Le texte contre les violences sexistes et sexuelles va désormais être examiné par le Sénat. Une avancée incroyable pour les associations féministes. 4 mois après l'affaire Liana, cette collégienne de 11 ans retrouvée morte dans le Gers. Le pape Léon XIV entame aujourd'hui sa convalescence à Rome au lendemain d'une opération qui s'est déroulée sans complications. Un nodule cancéreux lui a été retiré du poumon. Le Vatican précise que des examens complémentaires sont en cours pour détecter d'éventuels signes de propagation de la maladie.
0: Quel avenir pour les 220 salariés de Duralex?
4: Ils attendent cet après-midi la décision du tribunal de commerce d'Orléans au sujet de l'avenir de l'entreprise connue pour ses verres incassables et placée en redressement judiciaire en juin dernier. 2 projets de reprise sont en lice. Il prévoit de sauver au moins 129 emplois 2 ans après la reprise de l'usine par les salariés réunis en coopérative.
0: Du foot, mauvaise soirée pour les clubs français en Ligue des Champions.
4: Et les Lillois ont résisté pendant 1 heure avant d'être battus 3-0 par Arsenal à l'occasion de la 2e journée de la phase de Ligue. Défaite aussi du RC Lens, vaincu 2-0 par le Sporting Portugal. Ce soir, le PSG affronte Manchester City à 21h.
0: On finit avec la météo de cette journée.
4: Eh bien, il va faire beau une fois le brouillard et les grisailles matinales dissipées. Les nuages bas sont nombreux actuellement des Pyrénées aux Alpes, tout comme les bandes brouillard qui s'étendent sur toute la façade ouest ainsi que du centre au Grand Est. Mais au fil de la matinée, les éclaircies vont se développer sur l'ensemble du pays dans une ambiance très douce, une 20 degrés au nord de la Loire jusqu'à 27 degrés dans le sud-ouest. Il fait 8 à Fougères ce matin, 9 à Épernay, 10 à Chambord, 12 à Voiron, 16 à Sagonne. Cet après-midi, il fera 17 à Maubeuge, 19 à Cabourg, 20 degrés à Lons-le-Saunier, jusqu'à 25 à Orange, 27 à Dax.
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0: 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Je m'appelle Bruno, bon réveil les copains, Karina est là, il y a Pino, il y a Christina.
1: Coucou.
0: Et cette info, est-ce que vous voyez qui est Aneia? Aneia, c'est une meuf qui avait participé aux anges de la télé-réalité et elle a révélé lors d'un podcast que son arrière-grand-père allemand était un ancien SS membre du régime nazi.
1: Waouh.
0: C'est très con, elle a spoilé, ça aurait fait un super secret dans Secret Story. Elle aurait pu devenir riche. Riche.

0: Il est 6h36, les amis, c'est Fun Radio. Mercredi, aujourd'hui, nous sommes le 14 octobre. On trouve quoi de bizarre dans votre voiture? C'est la question qu'on vous a posée tout à l'heure sur Fun Radio. C'est le salon de l'auto. Alors bon, Karina nous a expliqué que c'était une chose en série.
1: Et j'ai pas encore tout reçu, je vais recevoir un nouvel objet bientôt.
2: Ah, elle a commandé un truc, Karina, qui est improbable.
0: Ah, la matraque, là.
2: Ouais, matraque taser.
1: Lampe aussi, hein. Attention, ça peut faire longtemps. Hein.
3: Mais tu gères les blocus lycéens ou...
0: Oh, et d'ailleurs, en parlant de blocus lycéens, je vous ferai écouter tout à l'heure le son d'un flic qui est en train de s'énerver, mais qui a pleuré de rire. Et attention, on n'est pas en train de se moquer de la police, c'est pas le sujet. Mais un gars, tu vois, qui est énervé mais fragile, le mélange des deux. Je vous fais écouter ça d'ici 10 minutes, mais vraiment le son est à pleurer derrière. Il y a quoi dans votre voiture? Moi, rien de foufou en vrai.
1: C'est vrai?
0: Non, il y a un nécessaire en cas de blocage.
1: Ouais.
3: Ah, d'accord.
1: Il y a papier toilette, lingette.
0: Non, il y a pas PQ.
2: Attends, de blocage de quoi?
0: Bah de neige, tu vois, ça m'est arrivé.
1: Mais t'as quoi alors dans ton nécessaire?
0: À manger, à boire et un gros pull au cas où.
2: Ah oui, c'est vrai.
0: Ouais, toujours.
3: T'es le premier survivaliste de bagnole.
1: Ouais.
0: Non mais c'est vrai.
3: Mais non, c'est bien d'y penser à ça.
0: J'ai 4 bouteilles d'eau, j'ai 2 barres de céréales et elles sont tout le temps dans la bagnole et un pull.
1: C'est bien, tu peux tenir un quart d'heure. Chouette.
0: Ouais, bah c'est toujours un quart d'heure de plus que toi. J'arrive à pisser sur ta tombe comme ça. Bonjour.
3: C'est un peu gratos.
1: C'est un peu violent. Je prends.
3: J'ai réussi sur ton urne.
1: Ok.
0: Excusez-moi. Phrase de Boris Vian.
3: Voilà,
0: bonjour Sabrina.
4: Bonjour.
2: Coucou.
1: Ça va, Sabrina.
0: Sabrina, il y a quoi dans ta voiture, toi?
4: Alors moi, c'est plutôt dans mon véhicule de chantier. C'est des WC.
2: Des WC?
0: Dans le véhicule
4: de
0: chantier.
4: Sanitaires chimiques.
0: Ah mais... oui, mais parce que tu les transportes.
4: Oui, enfin, ils sont dans mon véhicule parce que je suis électricienne dans le bâtiment, puis sur les chantiers, on va pas dire, c'est pas trop ça, quoi.
2: Ah, donc tu fais dans ta camionnette.
4: Voilà, dans le petit fourgon, enfin, dans le trafic de.
1: Mais j'ai vu un truc sur internet, dis-moi si c'est ça, c'est comme un petit siège pliable et tu mets un sac poubelle dedans et après tu mets une sorte de poudre.
4: Non, pas du tout. Non, c'est des WC chimiques comme dans les camping-cars. Enfin, je sais pas s'il y a ça dans les camping-cars. Enfin, c'est des petits WC chimiques.
2: Mais
1: ah, d'accord. Ah, bah, bravo, madame.
2: Pratique. tu bats tout le monde, hein, je crois.
0: Ouais, alors après.
4: Merci.
0: Le problème, c'est en plein été. Hein. C'est.
1: Ouais, mais ça se vide.
4: Non, il y a des produits, ça sent pas dedans. Hein.
0: Ouais. Bah, alors, il faudrait que tu donnes la marque. Hein, parce que moi, ce que j'ai essayé en festival, comment te dire? Quand t'es dedans, tu te dis, oula.
1: Moi, j'ai la version low cost. La version low cost dans la voiture, c'est le seau pour les enfants.
0: Ouais.
4: Ah oui, après, oui.
0: Ah bah, il n'y a pas de produit, du coup.
1: Ah non.
0: Sabrina, je te fais les bisous.
4: Ouais, bisous. J'avais une autre question, mais je vais laisser les autres. Parce
0: ah bah non, vas-y, c'est quoi?
4: Mais
0: non, non, oh là là. Et Sabrina,
4: allez, gros bisous.
0: Toi. Sabrina, prends ton temps. Tu vas speeder pendant toute ta journée de travail. Tu vas pas speeder quand t'es avec nous à la radio. Prends ton temps. C'est quoi l'autre question que tu voulais nous poser?
4: Ah non, ouais, mais ça n'a rien à voir. C'était pour savoir ce que vous aviez fait le 12 et le 13 septembre.
1: Hein? Il y avait un truc particulier le 12 et le 13 septembre?
4: Bah, vous deviez aller à un truc particulier, oui. Mais je vais pas vous embêter.
0: Attends, mais tu nous
2: qu'est-ce qu'on a fait?
0: Ici, t'es comme chez le coiffeur.
1: Septembre, je regarde dans mon agenda.
0: C'était un week-end.
4: Il y avait un truc, il y avait le concert de Céline Dion le soir, mais il y avait un autre truc de... Il y avait autre chose où vous deviez...
1: Moi, je faisais une brocante et je suis allée au concert de Céline Dion.
0: Alors, moi,
1: j'étais au
0: concert de Céline Dion.
1: Et le lendemain, j'étais chez mes parents.
4: Ben, moi, je faisais la même chose que ta brocante, mais ailleurs. Et vous deviez venir.
1: Ah, ton salon du livre!
4: Oui!
1: Ah, bah oui, mais moi, je pouvais pas.
4: Je faisais quoi? C'était le premier salon du livre de Vendée.
2: Ben, j'avais allé à un salon du livre.
0: Ah, je sais pas. Bah,
3: sur le spécialité de Vendée.
4: Pardon?
3: Oui.
1: On a raté notre rendez-vous, Sabrina.
4: Bah oui, je vois ça. C'est pas grave. En même temps, je vous avais planté une paille dans le cerveau et puis j'avais tout aspiré, donc.
0: D'accord.
4: Je comprends que vous ayez oublié.
0: Sabrina, il n'y a pas de souci.
2: Bah, attends, mais depuis quand on a fait des salons du livre?
1: Non, mais elle nous avait invités à l'antenne.
2: Ah bon?
1: Oui,
2: ah bon,
1: elle nous avait invités, on avait répondu poliment, mais après, c'est vrai qu'effectivement, on était pris ces week-ends-là.
3: En tout cas, on peut saluer son dealer parce que c'est de la bonne.
0: Sabrina, bon, bah, désolé, merci beaucoup, en tout cas.
4: Non, de rien, pas de
3: bisous.
4: Soucis.
1: Bisous, ça, bisous, ma bientôt.
0: Bisous. J'ai eu une crise d'angoisse.
3: Ouais, on a loupé un truc.
0: C'est bizarre qu'on s'engage pour aller à un salon du livre en Vendée alors que la veille j'étais au concert de Céline Dion.
1: On s'est pas engagé non plus.
3: Moi j'avais dit peut-être.
0: Ah oui. Bah déjà toi et livre dans la même phrase, je te cache pas que je me disais c'est quand même bizarre. UGL, c'est tout de suite, c'est sur Fun Radio.
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2: 6h47, c'est Fun Radio. Vous envoyez facture par SMS au 74 900 si vous êtes en France. Si vous êtes en Belgique, vous envoyez facture au 6032. Il se passe quoi? Je vous appelle, je paye votre facture. Et pas plus compliqué que ça.
3: Tu l'as bien dit.
2: Mais merci.
3: Voilà. Et t'as beaucoup de talent.
2: Merci beaucoup.
3: Je le dis jamais assez.
2: Ouais. C'est quoi ce soir?
3: Bah y'a rien donc.
2: Déshabille-toi.
4: C'est rapide hein.
3: On mange pas.

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1: Il est 7h10, c'est Fun Radio, et dans 10 minutes, on va jouer avec les...
2: Chiffres.
1: C'est suivre. Chaque jour dans le monde, ça arrive à 5500 téléphones. C'est beaucoup, hein? Dans le monde, tous les jours. Là, au moment où je vous parle, c'est déjà arrivé à des gens.
3: On demande le code PUC. Ça, c'est l'envoyé du diable, ce truc.
2: Personne.
1: Ça, tu sais que, non, tu sais que quand il faut le code PUC.
3: Ça pue, justement.
1: On te demande de choisir entre ta famille et trouver le code PUC. À un moment, tu sais, mes parents sont venus.
3: Tu cherches toutes tes mèches. Putain, mais il est où ce code PUC?
2: Mais tu t'envisages même de racheter un téléphone.
4: Évidemment.
1: Mais non, mais c'est pas tant le téléphone. C'est le code PUC, quoi.
3: Tu sais que c'est
1: vraiment,
3: foutu,
1: tu vois, en fin de vie. C'est-à-dire que, voilà, tu vois, c'est la fin du monde et il y a ton dieu, quel que soit ta religion, qui apparaît. Il te dit, vas-y, je te sauve si tu me donnes ton code PUC.
3: Non.
1: Mais tu sais, tu vas mourir. Tu regardes ta famille, tu dis, bah les gars, désolé, excusez-moi.
3: Ils mettent un suspense à 3 tentatives.
1: Bien sûr, en plus, oui, bien sûr. C'est horrible. C'est-à-dire que tu tapes le premier fébrilement.
3: Oh,
1: et là, c'est. Et tu sais qu'après, le deuxième, t'as plus de.
3: C'est
1: comme ton code bancaire.
3: C'est ça.
2: C'est l'enfer.
1: Quand t'as envie de quelqu'un au restaurant. Tu mets ta carte, tu tapes une fois, ça marche pas. La deuxième fois, ça marche pas. Et tu dis, la troisième.
3: Ah merde.
1: Je vais pas ce soir, ça va pas.
3: Je fais TF1, j'en fais une série, un code PUC.
1: Bien sûr. C'est quoi? J'achète le scénario. On va parler de ça dans 3 minutes. Pour l'instant, sur Fun Radio, je paie de la facture.
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1: 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C'est tôt, oui, mais ça fait plaisir. Donc là, évidemment, il y a le petit stress que vous pouvez avoir si vous vous êtes inscrit. Est-ce que le téléphone va sonner chez moi? Vous savez que, globalement, si on appelle à cette heure-là, il y a de grandes chances que ce soit nous.
6: Allô?
1: Oui, bonjour.
6: Bonjour.
1: Vous êtes Damien?
6: Oui, c'est moi.
1: Mais je parle pas de la ville, hein, je parle du prénom.
2: Elle marche toujours. Non,
1: vanne de merde, vanne de merde. Damien, qui est le seul animateur radio qui paye les factures?
6: C'est pas vrai.
1: Mais si.
6: C'est Bruno sur Fun Radio.
2: Oh très haut cette note.
1: J'ai voulu faire voix de tête ce matin. Bon, Damien, tu habites où? Tu fais quoi dans la vie? Dis-moi tout.
6: Eh ben, j'habite à Semur-en-Vallon.
1: Même toi, t'arrives pas à le dire. Tu mens, Jérôme. Non, redis-moi le nom de cette ville que tu viens d'inventer.
6: Semur-en-Vallon.
1: Ah, tu vois, là, cette fois, ça marche. Bon, dis-moi, tu fais quoi dans la vie?
6: Alors, je suis chauffeur poids lourd.
1: Déjà au boulot ou pas encore?
6: Eh oui. Déjà depuis 5 heures.
1: Livre quoi, là, toi, ce matin?
6: Alors, je livre de la benne de travaux publics.
1: Ok. Donc, c'est quoi? Du gravat, des cailloux?
6: Du gravat, du sable, tout ce qui est matière première pour tout ce qui est création de bâtiments.
1: Ok, super. Bon, dis-moi, tu m'as envoyé une facture de 342 € et 36 centimes, c'est quoi?
6: En fait, c'est des billets d'avion pour début novembre pour partir aux Canaries avec des potes pour la Winter Pride.
2: Excellent,
4: tu vas faire la fête, toi.
2: C'est quoi la Winter Pride?
6: C'est une grosse pride qui a lieu pendant une semaine, du 2 au 8 novembre, dans 15 jours, 3 semaines.
2: Et t'as regardé le programme un petit peu? Parce que moi, je suis dessus, c'est trop marrant, tournoi de paddle.
6: Il y a tout ça, il y a plein de stars qui vont...
2: Ah ouais?
6: Ça va être super chouette, ouais.
2: Il y a même un tapas tour.
1: Qui sont les stars qui ont?
6: Il y a Cascada, il y a des drag queens qui ont fait Drag Race.
2: C'est stylé.
6: Enfin, il y a pas mal de monde. Je pourrais pas tout nommer.
1: Bon,
2: tu vas te marrer, hein.
1: Ça sent la soirée ou les soirées où ça va pas boire que de la flotte.
6: Bien sûr que si, voyons.
1: Ouais, pense aux capotes aussi, quand même. Hein.
6: Oui, c'est important.
1: Ouais, voilà, c'est ça. C'était les deux trucs de Daron. Bah oui, mais moi, tu sais quoi? Mais les auditeurs de Fun Radio, c'est comme mes enfants. Voilà, faites-vous plaisir avec le consentement et protégez. Et après, vous faites ce que vous voulez.
6: C'est très important.
1: Damien, les 342 € et 36 centimes sont sur ton compte.
6: Oh, super, merci la famille.
1: Belle journée, bon courage pour le boulot.
6: Merci beaucoup, bisous la famille.
2: Gros bisous.
1: Amuse-toi
2: bien.
1: Merci, et fais-toi kiffer, Damien. DJ Goja, Michiko, c'est ce qui arrive sur Fun Radio.
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0: 16h57, c'est Fun Radio. Dans quelques instants, l'info, c'est rigolo. C'est dommage parce que on va partir sur une info. C'est Pino qui m'a envoyé une photo ce matin. Il va falloir que tu sois brillant dans l'explication de la photo.
1: Oui.
0: La photo est à pleurer de rire. C'est des gars qui ont essayé de rentrer illégalement dans un pays et qui ont eu un stratagème. La photo, je peux mourir en fait. Je peux la faire agrandir et la mettre dans mon salon.
1: Sur le papier, c'était pas si bête. Et puis, ouais. La réalisation est...
0: Et bête, c'est bien comme comme teasing. Pour l'instant, sur Fun Radio, à 6h57, on joue avec les...
2: chiffres.
0: Chaque année dans le monde, chaque jour, pas chaque année, chaque jour, ça arrive à 5500 téléphones. Du coup, les gars, je fais quand même une petite multiplication pour voir par année, parce que j'ai ouvert une porte. 5500 par jour fois 365, 2 millions de téléphones.
3: Et en année bisextile?
0: Alors, en année bisextile, t'en enlèves...
3: La roulou, non, c'est juste pour t'enquiquiner.
4: Bah, ils sont cassés, je pense. Ah.
3: Non, est-ce que ça nous est déjà arrivé à nous?
0: Moi, ça m'est déjà arrivé. Oui, c'est possible.
3: Bah, de le perdre?
4: De se faire pirater?
0: Non.
1: De plus avoir de batterie?
0: Dans les toilettes.
3: Ah, de le faire tomber dans les toilettes?
0: Le plouf dans les toilettes.
3: Ah, ça m'est jamais arrivé. Mais c'est parce que tu le mets dans la poche arrière?
0: Non, pas du tout. Justement, tu le mets dans la poche de devant.
3: Ah oui, parce que t'es un garçon.
0: Si t'as une surchemise, hop, tu le mets sur la
3: poche. Mais pourquoi tu le penches autant? Ça fait contrepoids?
0: Ben non, c'est pour nettoyer, tu sais. T'es en vérif, tu nettoies, tu laisses l'endroit dans l'état dont tu souhaitais le trouver au
4: départ. Alors, si ça arrive à la fin... Ça dépend à quel moment. Il y a un moment où c'est pas cool que ça arrive, qu'il tombe le téléphone.
0: Tu veux dire avant, si ça arrive avant l'évacuation?
4: Ouais,
0: c'est une journée de merde. Si vraiment ça t'arrive, c'est pas une bonne journée. Autre chiffre, les amis, 17% des gens ont déjà vu cette personne nue.
3: Est-ce que c'est dans le cadre familial?
4: C'est gênant ou pas?
0: Bah ça peut, ouais.
3: Est-ce que c'est la mère de Pino?
0: Non. Je vous ai pas montré les photos en plus. C'est sûr,
3: c'est vrai.
4: Un voisin?
0: Exactement.
4: Ouais, c'est un voisin.
0: Ouais, 17%, c'est une enquête de Best Box Surgical. Ce sont les personnes qui ont vu dans un cadre accidentel à travers les fenêtres, par exemple, le voisin ou la voisine.
3: Bah, accidentel ou pas, hein, t'en as qui savent très bien qu'ils ont pas de rideau, ils le font exprès. Hein.
4: Moi, je pars du principe, t'es chez toi, t'as envie de te balader à poil, tu te balades à poil.
3: Ah, mais moi, je suis pas contre, hein.
0: Moi j'ai eu un problème parce que à une époque il y avait une vieille dame qui habitait en face de chez moi mais très très vieille.
3: Ouais.
0: Genre elle habitait au premier étage, ses seins étaient au rez-de-chaussée.
1: Ah ouais. Et elle était tranquille quoi.
0: Ah ouais. Ouais, ouais.
1: Elle aimait bien.
0: Ouais, ouais, très très bien.
4: Mais pourquoi s'embêter? Allez.
1: Free butter.
0: La...
3: Non c'est free boobs. Ah, tu l'as adapté aux hommes.
0: La liberté des uns s'arrête où commence celle des autres.
1: C'est beau ça.
0: Ouais.
1: Vincent Lagaffe.
0: DJ Goja pour les infos, Fun Radio, 7h pile.
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0: Et l'info à 7h, c'est avec Oriane Doro. Salut Oriane.
6: Salut Bruno, salut à tous. Attention au brouillard ce matin avant le retour du soleil au fil de la journée.
0: Des dizaines de milliers de lycéens manifestaient hier dans toute la France.
6: 161 000 selon le ministère de l'Intérieur, 480 000 selon les syndicats. Ils réclament davantage de moyens ainsi que la suppression de Parcoursup. Les organisations étudiantes et lycéennes seront à nouveau reçues demain par le ministre de l'Éducation et ce à la veille des vacances de la Toussaint. Les manifestants appellent désormais à rejoindre les Gilets jaunes samedi lors d'une grande journée de mobilisation contre la vie chère. Il est accusé d'avoir éborgné un lycéen à Tours. Un policier a été mis en examen hier pour violences aggravées. Il a été placé sous contrôle judiciaire avec interdiction de porter un LBD. Un autre agent a été placé sous le statut de témoin assisté. Le 30 septembre dernier, un adolescent de 16 ans avait été grièvement blessé à l'œil lors du blocage d'un établissement. L'IGPN, la police des polices, a ouvert 36 enquêtes au total depuis le début du mouvement. Plus de 200 personnes se sont rassemblées hier à Aubagne, près de Marseille, en soutien au personnel du collège La Canale, où un élève de 14 ans a tiré sur le principal et une enseignante lundi avec un fusil de chasse. Hier, le parquet antiterroriste s'est saisi de l'enquête. L'adolescent, toujours en garde à vue, semble lié à une mouvance fascinée par les tueries de masse. Phénomène né aux États-Unis qui se développe sur les réseaux sociaux.
0: C'est une victoire pour les associations féministes.
6: La loi intégrale sur les violences sexistes et sexuelles a été largement adoptée par l'Assemblée nationale hier. Le texte proposé suite à l'affaire Liana, cette collégienne de 11 ans violée et tuée dans le Gers en juin dernier, a pour objectif de couvrir toute la chaîne des violences, de leur repérage à leur réparation. La loi doit désormais être examinée par le Sénat, dominé par la droite et les centristes, probablement d'ici le mois de janvier.
0: On finit avec du foot. Déception des Lillois hier soir à Londres.
6: Le LOSC s'est incliné 3-0 face à Arsenal à l'occasion de la deuxième journée de la Ligue des Champions. 3 buts marqués en moins de 10 minutes pendant la deuxième période. Défaite aussi du RC Lens, vaincu 2-0 par le Sporting Portugal au Stade Bollard. Ce soir, le Paris Saint-Germain est attendu sur la pelouse de Manchester City, coup d'envoi de la rencontre prévu à 21h.
0: C'est comment la météo aujourd'hui ?
6: Très agréable, avec une fois le brouillard et les grisailles matinales dissipées. Les nuages sont nombreux ce matin des Pyrénées aux Alpes, tout comme les bandes brouillard qui s'étendent actuellement sur toute la façade ouest ainsi que du centre au Grand Est. Mais au fil de la matinée, les éclaircies vont se développer dans une ambiance très douce autour des 20 degrés au nord de la Loire jusqu'à 27 degrés dans le sud-ouest. Pour l'instant, il fait 9 degrés à Évreux, 10 à Gravelines, 11 à Paris, 12 à Saumur, 17 déjà au Cap-Ferret. Cet après-midi, il fera 18 à Crozon, 21 à Cherviennes, 22 à Amboise, 23 degrés prévus à Villeurbanne, jusqu'à 25 degrés à Palavas-les-Flots.

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1: 7h03, mercredi, c'est le 14 octobre. Bonjour les copains, merci d'être là. Vous animez Fun Radio, vous êtes à la table du petit-déj avec des gens qui sont avec vous. Dans le bol de Karina, il y a du café, globalement.
2: Ah oui.
1: Dans le bol de Pinot, il y a un mélange, on ne sait pas ce que c'est, mais ça se mange.
3: T'inquiète, c'est une
2: recette. Café avec des miettes.
1: Ah. Café miettes, bien
3: et
1: sûr.
3: Et un peu d'eau de vie.
1: Il est dans le trempage, il laisse des miettes sur le dessus.
3: Bien évidemment.
1: Et à la fin, tu les manges, ces miettes, avec ta petite cuillère.
3: Bien sûr.
1: Et évidemment. Alors, il y a Christina, bon, bah, dans son bol de petit-déj, il n'y a rien.
3: Des graines de
2: thé. Ah, du thé. T'es une fille à thé le matin?
4: Non, je prends du cappuccino. Non, c'est petit cappuccino ici.
1: Oh non, cappuccino.
4: Ouais.
3: Et toi, Brut, t'as un bon petit déjeuner bien consistant, bien préparé là.
1: Ouais, mais que j'amène, hein, t'as vu?
4: Un petit yaourt.
1: Voilà,
4: un petit sandwich.
1: Voilà, du pain complet avec du jambon
2: mais
1: de
2: Mais pourquoi tu prends du skyr et pas du yaourt?
1: Parce que c'est plus protéiné.
4: C'est plus riche.
2: D'accord. Voilà.
3: Et moi, ce que j'aime chez toi, c'est que tu le bouffes en direct. Il n'attend pas les pubs.
1: Quand je dis aux auditeurs de Fun Radio qu'ils arrivent, c'est comme s'ils étaient chez eux. Ils sont chez eux.
3: Ah voilà. Bah là, oui,
1: et nous, on est chez nous. Enfin, vice versa, quoi. Je veux dire, c'est un échange de bons procédés. Ici, c'est Fun Radio et dans quelques instants, on vous offre un PC portable, les amis. Un PC portable Asung. C'est un mélange de Apple et Samsung. Ou alors, on n'a pas la marque.
4: On n'a pas la marque, mais on sait que c'est un très beau PC portable.
1: C'est le PC mystère que nous vous offrons, les amis. Et d'ailleurs, on a envoyé les premiers, donc on aura des auditeurs de début de semaine qui nous diront ce que c'est la marque, hein, très très vite. Vous le gagnez maintenant, vous envoyez Bruno par SMS 74 900 pour la France, 6322 pour la Belgique. Fun Radio, c'est quoi? Face à l'amorosité. Face aux infos. Tu allumes BFM TV, tu tombes sur cette journaliste qui attend depuis 5h du matin qu'une poubelle brûle devant un lycée.
3: Bien sûr.
1: En pensant vraiment qu'il y a des lycéens qui vont arriver à 7h05. Face à l'actualité internationale, à la Russie, qui pirate nos supermarchés, et c'est quand même l'attaque la plus pétée du monde, pour enlever tous les produits frais. Il y a Fun Radio. Et quand t'arrives sur Fun Radio, tu dis, les gars, lavez-moi à l'esprit, faites-moi plaisir. Il faut de la vanne, on en a. Et vous voulez du son qui vous réveille, mais on a aussi... Dans la demi-heure, Justin Timberlake, et pour l'instant, l'info, c'est rigolo.
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1: Alors, Pino, il va falloir que tu sois très très fort dans le descriptif de la photo par rapport à ce fait divers dont tu vas nous parler maintenant, parce que c'est vraiment la photo qui fait tout.
3: Alors, il s'agit de trois hommes portugais qui ont tenté d'entrer en Espagne, voilà, pour avoir une meilleure vie. Bon, ouais. Ben, ça arrive, hein, des fois.
1: Illégalement,
3: bien, ouais, évidemment. Bien. Et donc, qu'est-ce qu'ils ont fait? Eh bien, ils sont mis à l'arrière d'un camion qui transportait, donc, des moutons. Mmh. Voilà. Et ils ont eux-mêmes, décidé de se déguiser en moutons. Ouais. Donc, imaginez.
1: Mais attention, les gars. On est sur du mouton de compète.
3: Hein. Ah, compète. Donc, ils se sont grimé le visage tout en noir.
1: En blackface. Hein.
3: Voilà. Ensuite, ils ont mis de la laine, mais de la vraie laine, hein, qui ont formé donc une petite coiffure, un peu comme les juges anglais, vous savez,
1: ouais,
3: les, voilà,
1: bien, ouais,
3: avec les oreilles qui tombent.
1: Ouais.
3: Et ensuite, ils se sont recouverts également de laine dans tout le corps, donc comme s'ils avaient un plaid de coton, en fait, voilà. Et donc, bon, bah, ils ont fait quelques kilomètres, ils se sont fait arrêter, puis les flics ont dit, bon, bah, les gars, bravo pour la note artistique, mais là, retour en Portugal, hein, désolé, mais voilà.
1: Les gars ont essayé de se défendre, mais ils ont dit, non, il n'y a pas de mais. L'histoire est folle, la photo est folle, les amis. C'est Fun Radio, il est 7h07. 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

0: 7h10, les amis, c'est Fun Radio. Et cette info qui est folle, il y avait des matchs de foot. Hier, on parlait de ça en antenne avec Lens et Lille qui ont perdu. Alors, c'est bien parce que c'est les deux clubs antagonistes du Nord. Donc, la seule satisfaction qu'ont les supporters lillois, c'est que Lens est perdu. Et la seule satisfaction lensois, c'est que Lille est perdu. Donc, en fait, ce matin, ils sont pas que déçus. Ils ont ce petit kiff en plus. C'est Netflix qui a fait l'acquisition des droits de la Coupe du Monde 2030 en Espagne.
1: Ok.
2: Ouais.
0: C'est ouf. Non, mais je trouve ça ouf que ce soit une plateforme qui ait l'exclusivité de diffuser les matchs. Et c'est une opportunité pour l'Olympique de Marseille, je le dis, moi qui suis fan de l'OM, les gars, contactez Pornhub.
2: C'est le moment.
0: Ah bah, il y a un business. 7h10.
3: Le pression.
0: Vu comment on s'est fait souiller là depuis le début de la saison,
2: ça va un peu mieux.
0: Ouais, bon, c'était 3. Hein. Enfin, j'ai rien contre les Troyens. Bon, les copains, c'est l'heure du coup de pression. On vous offre l'ordinateur mystère. Et ce matin, le
1: il sera beau, hein, Bruno.
0: Mais évidemment, il sera beau. C'est juste qu'on n'arrive pas à voir la marque. C'est ça qui me fait rire. Bonjour Clément.
4: Bonjour la famille, ça va?
1: Salut. Coucou. Clem, ça va?
0: Ça va toi? T'habites où? Tu fais quoi dans la vie?
4: Je suis en recherche d'emploi. J'habite dans l'Isère, là, à Roche, donc dans le 38.
0: Ouais. T'es recherché par la police ou pas? T'étais dans une hésitation, hein, quand même.
4: Non, je suis pas recherché par la police.
1: Pas encore.
0: Tu cherches du boulot dans quoi?
4: Je sais pas trop en fait. Je suis en recherche d'emploi, mais je suis un peu perdu. Enfin, voilà.
0: Bon, ouais, donc c'est un peu galère. Donc les gars, si vous êtes dans le coin là-bas, moi je le dis toujours, il a déjà un avantage, Clément, c'est qu'il écoute Fun Radio. Tu rigoles, mais des fois c'est arrivé. On a réussi à décrocher des tafs pour des auditeurs qui se sont mis en contact entre eux. Donc le cas échéant, si vous êtes dans le coin, pourquoi pas. Clément, tu joues au coup de pression. Je te rappelle la règle. Je te pose des questions pendant une minute. Il faut que tu répondes à ces questions, d'accord? Mais okay, surtout, il faut 3 bonnes réponses d'affilée, d'accord? À chaque fois que tu te plantes, tu repars à zéro. T'as pas le droit de passer, quelle que soit la question, il me faut une réponse, et t'as pas le droit d'hésiter. C'est pour ça qu'on appelle ça le coup de pression. Tu réussis l'exercice, tu repars avec l'ordinateur. T'es prêt?
4: Ok, pas de soucis.
0: Top chrono. Quel pilote français a remporté le championnat du monde de Formule 1 en 1993?
4: Schumacher, non?
1: Pas assez rapide,
0: Clément, à la différence de Schumacher. Clément, okay. On t'embrasse.
4: Y a pas de souci. Bonne journée.
1: Merci.
0: Et
1: bah,
0: toi
1: bisous.
0: Aussi. Bonjour Stéphane.
5: Salut la famille.
1: Coucou.
0: Stéphane, attends les Vosges. Est-ce que tu es prêt, Stéphane?
5: Je suis prêt.
0: Top chrono. Quel pilote français a remporté le championnat du monde de Formule 1 en 1993?
5: Loeb.
0: Non, Prost. Quel réalisateur a signé le film Les Temps Modernes?
5: Delon.
0: Voilà. Au revoir Stéphane.
5: Au revoir.
0: Il y a eu une petite hésitation et un petit temps. J'espère bien le prononcer. C'est Souer ou Souir?
6: Souer. C'est très bien. Bonjour.
1: Bonjour.
0: Ce prénom, c'est de quelle origine? C'est indonésien?
6: Pas du tout. Alors moi, je suis algérienne. Mon prénom est égyptien parce que c'est ma grand-mère qui m'a donné ce prénom. Et elle adorait les séries égyptiennes.
0: Ce prénom. Il y a une signification particulière en Égypte ou pas du tout?
6: Alors, il a une signification en arabe tout court, en fait. Ça vient du fait de dire de faire des nuits blanches, de passer de longues vies. C'est ce que j'ai fait. J'ai fait des études de médecine.
0: Oh là là, oui, je vois que t'es... si t'es médecin, les nuits blanches, tu connais. Hein.
6: Voilà, c'est ça.
0: T'as 37 ans, donc ça veut dire que t'as commencé à travailler il y a 2 ans?
6: En fait, non. Moi, je viens d'un autre système. Comme je suis algérienne, donc... Ça fait plus de 10 ans, j'ai fait ma thèse en 2014.
0: D'accord.
6: Donc ça fait 2 ans.
0: Ça reste quand même un sacré cursus. Bon, en tout cas, Souer, tu joues ce matin pour repartir avec un ordinateur portable. Est-ce que tu es prête?
6: Allez, on y va.
0: Top chrono. Quelle mer borde les côtes de la Géorgie et de la Bulgarie?
6: Banane.
0: Non, la mer Noire. Quel auteur a écrit Le Nom de la Rose?
6: Pomme de terre.
2: Ça
0: alors après, banane, pomme de terre, bah, c'est bien tenté, évidemment, mais tu te doutes bien qu'il faut que c'est un petit rapport.
6: Le E.
0: C'est Umberto Eco.
6: Franchement, je le connaissais. Voilà, j'étais sûre que je l'avais. Ouais,
0: je te fais des bisous, Souer.
2: On a plus causé avec elle qu'elle a joué.
0: Oui, mais c'est bien. Prendre le temps de parler un peu avec l'auditeur, ça fait toujours plaisir. On l'attend d'en faire un autre ou pas, Lucas?
7: Oui, on peut en faire un dernier.
0: Un petit dernier, très bien. On a Bérine au téléphone avec nous. Bonjour, Bérine.
8: Bonjour Bruno, bonjour toute l'équipe.
1: Salut. Coucou. Bérine.
0: Bérine, c'est comme Périne, mais avec un rhume.
8: C'est ça.
0: Sois la bienvenue chez nous, Bérine. Tu es infirmière, tu as 27 ans. Top chrono. Quel film de Francis Ford Coppola raconte l'histoire de la famille Corleone?
8: Potter.
0: Le parrain.
1: Oh là là, mais qu'est-ce qui se passe ce matin?
7: C'est la catombe.
0: C'est trop long, c'est ça?
7: Ah ouais, c'était trop long. D'accord. Désolé, Bérine.
0: Ouais, vraiment, c'est faut que ça.
8: Bah oui.
0: Faut que ça gagne.
7: C'est le coup de pression.
0: Bon, ouais. Bérine, on t'embrasse.
8: Merci. Bonne journée.
0: Ciao, ciao.
1: Bisous.
0: La fournée du jour, là, c'était.
1: C'est dur, hein.
7: Terrible.
1: C'est
7: violent.
0: 7h14, Fun Radio. 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

0: 7h17, c'est Fun Radio, Justin Timberlake. Bon, les copains, il y a deux anniversaires aujourd'hui, mais deux chansons. En fait, en préparant l'émission, j'ai vu qu'en 1993, le 14 octobre, numéro 1, c'était Ziggy.
1: Ziggy.
2: De Céline.
0: De Céline Dion.
3: Il s'appelle Ziggy.
0: Et en 2002, donc 9 ans après, c'était Omari de Johnny Hallyday.
4: Omari, si je pouvais.
0: Et j'ai dit, tiens, ça pourrait être un jeu de l'impro. Je vous explique. Deux chansons avec des prénoms. C'est-à-dire que Omari, ça marche. Parce que tu connais le truc Omari. Mais si tu changeais le prénom. Petit exemple, par exemple, sur Marie de Johnny Hallyday. Si, ou sur, elle est sur Ziggy, par exemple. Voilà, si tu changes le prénom, c'est plus la même chanson. Par exemple, si je vous fais. Toufik. Toufik.
5: Je veux la sortir cette chanson.
2: Ça marche. Ah ouais.
0: Mais ça marche aussi avec Johnny, rien. Si je te fais par exemple à la place de Omari. Odile.
5: Ah j'adore.
4: Tout le mal.
0: Alors j'ai demandé à Lucas, d'accord, de choisir des chansons avec des prénoms.
2: Ok.
0: Je joue avec vous. Donc tu nous donnes juste l'interprète,
6: ouais,
0: la chanson de base, okay, et on se cale dessus.
6: Bon, on commence par toi, Pino.
5: Allez, vas-y.
6: Pascal Obispo, Lucie, t'es prêt?
5: Ok.
7: Mireille, Mireille, c'est moi.
5: C'est plus la même histoire, quoi.
0: Très bien, très bien, très bien.
6: À toi, Christina, avec le chanteur de Balavoine.
8: Le chanteur, attends, ok,
0: je me présente,
8: vas-y.
0: Je m'appelle Henri.
6: T'es prête?

0: karaoké, Christina.
1: Et on sait que non. Hein.
0: Et non.
2: Bruno, ouais. Un son que t'aimes bien, Police.
0: J'ai pas le droit de jouer, moi.
2: Roxane, si, après.
0: Ah oui, d'accord.
2: Ok.
3: Françoise.
0: T'en as un deuxième.
3: Il revient, très bien, il faut que je me calme plus. Bah oui, mais bon, c'est de l'impro.
0: Oh, bravo!
1: Ah, j'adore!
0: Excellent!
2: À toi, Karina. Kinvé, Mademoiselle Valérie.
0: Ouais, dur, vas-y.

0: Vas-y, un autre petit, un autre petit.
1: Allez, on refait un tour. Pino, ça te va? Superbus de Lola.
2: Ah ouais.
1: Lola, Superbus.
3: Colette.
1: Rapidement, Christina, Angela de Chench Choupacrou.
4: Oulala. Là là là.
0: Le Chench Choupacrou.
1: Choupacrou.
0: Le Saiyan Choupacrou.
2: Fumier. Vas-y.
4: Ézéchiel.
0: Pourquoi Ézéchiel?
4: Je sais pas.
0: C'est très très con ce jeu. Ça me fait... Il t'en reste un ou deux?
1: Ouais, il m'en reste deux.
0: Et bah tu sais quoi, on fait ça après la pause.
1: Allez.
0: Et je passe à Alexandre Astin. C'est très très con. Le Ézéchiel, toi t'es sataniste. Il y a que ça. Bah pour sortir ce prénom-là, est-ce que.
4: Mais c'est breton!
0: Tu dors au milieu d'un pentagramme. C'est Fun Radio.
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27: 7h26, il y a des gens qui ont trouvé un moyen de repousser leur date de péremption. Perso, vous allez comprendre. On va vous en parler ce matin sur Fun Radio, si vous voulez vivre plus longtemps. Mais juste avant la pause, on était dans un délire de transformer les titres de chansons avec des prénoms avec un autre prénom. C'est très très con, ça nous fait mourir de rire depuis hier en fait, pour être très honnête avec vous. Autre petit exemple?
28: Ouais, on commence avec toi Karina.
29: Vas-y.
28: Allez, c'est parti.
30: Apparemment, tu...

0: la même chanson.
1: Mais pas mal, pas mal.
2: Bruno, on continue avec toi. MC Solar avant. Caroline, ça te va?
1: Vas-y, on voit.
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1: Jacqueline.
4: C'est vraiment le prénom qui ne va pas du tout avec le rap. C'est, ouais. T'as vraiment choisi le.
2: Est-ce que Alizé, moi Lolita, ça te va?
0: Moi je m'appelle.
5: Ok, vas-y, allez.
2: Allez, c'est parti.
3: C'est pas ma faute d'amour. Si j'entends tout autour de moi, Hello Elitea.
5: Moi Raymonda.
4: Raymonda.
0: Ça marche bien.
4: Je la connais et elle prend pas cher.
6: Ouais.
0: Cette phrase.
4: Ouais, c'est de l'humour. On peut rire ou on juge là.
1: T'es passé par le Red Bull là, pour en bosser ce matin.

0: Il est 7h30, vous envoyez maintenant Bruno par SMS 74 900 si vous êtes en France, 63 22 si vous êtes en Belgique. Le jeu des 5000 arrive, 5000 euros cash à vous offrir ce matin. Vous savez que vous choisissez le thème de question sur lequel vous allez être interrogé et vous pouvez repartir avec 5000 euros cash. Je vous en parlais tout à l'heure, j'ai une info qui est assez folle les copains, je vous emmène en Australie. Il y a 7 personnes qui ont déboursé près de 180 000 euros, c'est beaucoup hein, pour se faire cryogéniser.
1: Ok.
0: Elles sont conservées à moins 196 degrés depuis qu'elles sont mortes, d'accord. La société à laquelle elles ont donné leur argent leur a donné l'espoir de se réveiller dans 250 ans. Et donc, ces 7 personnes ont misé sur le progrès à venir.
1: Ah, c'est bizarre quand même, un peu comme délire, non?
2: Il y en a de plus en plus qui le font parce qu'ils se disent, on ne sait jamais si on trouve une technologie qui peut nous réveiller, quoi.
0: Mais est-ce que vraiment t'as envie de te réveiller 250 ans après ta mort?
3: Oh non.
1: Tu connais plus personne. Faut voir les avantages et les inconvénients.
0: Mais tu sais quoi? Alors, justement, faisons le tour des avantages et des inconvénients. On peut en parler ensemble. Vous qui nous écoutez, vous pouvez également venir intervenir. 01 42 48 5000. Est-ce qu'il y a des avantages? Déjà, quand tu vois la merde que c'est maintenant. Bon, après, derrière chaque merde, il y a une période après où ça s'est nettoyé et ça devient cool. Donc,
3: tu vas poser des questions. Il est où mon Facebook?
0: En 250 ans. Tu te recontextualises, repars 250 ans, mais en arrière.
3: Oh la vache, ouais, c'était.
0: Imagine.
3: Ça fait il y a longtemps, quoi.
1: T'as pas fait le calcul.
0: On fait de la radio ensemble pour l'instant, les infos. Fun Radio, il est 7h30. 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Et c'est Oriane Doro pour les infos, bonjour.
4: Bonjour Bruno, bonjour à tous. Une belle journée en perspective, mais attention aux nombreuses plaques de brouillard ce matin.
0: Ils appellent à manifester samedi prochain contre la vie chère.
4: Les lycéens et les étudiants sont à nouveau descendus dans la rue hier pour demander plus de moyens et la suppression de la plateforme Parcoursup. Ils étaient 480 000 à défiler dans tout le pays selon l'intersyndicale, 161 000 selon le ministère de l'Intérieur. Une délégation sera reçue demain après-midi par les ministres de l'Éducation et de l'Enseignement supérieur. Mais les organisations étudiantes appellent à poursuivre le mouvement et à rejoindre celui des Gilets jaunes samedi, premier jour des vacances de la Toussaint. C'est dans ce contexte qu'on a appris hier soir la mise en examen à Tours d'un policier pour violences aggravées. Il est soupçonné d'être l'auteur du tir de LBD qui a éborgné un lycéen de 16 ans fin septembre lors du blocus d'un établissement. Il a été placé sous contrôle judiciaire. Un autre agent présent à ses côtés a été placé sous le statut de témoin assisté. Au total, l'IGPN, la police des polices, a ouvert 36 enquêtes depuis le début du mouvement. Les députés adoptent largement la loi intégrale, 503 voix pour, 0 contre. Le texte contre les violences sexistes et sexuelles va désormais être examiné par le Sénat. Une avancée incroyable pour les associations féministes. 4 mois après l'affaire Liana, cette collégienne de 11 ans retrouvée morte dans le Gers. Le texte a pour objectif de couvrir toute la chaîne des violences, de leur repérage à leur réparation.
0: Ils veulent lancer la révolution de l'intelligence artificielle en Europe.
4: Le patron de Nvidia, le leader mondial des puces pour l'IA, vient d'annoncer son entrée au capital de Doctolib, la plateforme de prise de rendez-vous médical qui compte ainsi développer ses assistants pour les patients comme pour les soignants. Emmanuel Macron a convoqué ce matin un conseil de défense dédié aux enjeux de sécurité de l'intelligence artificielle, alors que des centaines de supermarchés ont été frappés par une cyberattaque lundi visant leurs installations frigorifiques.
0: On finit avec du foot. Défaite des clubs français, c'était hier soir en Ligue des Champions.
4: Les Lillois ont résisté pendant une heure avant d'être battus 3-0 par Arsenal à l'occasion de la deuxième journée de la phase de Ligue, tandis que le Barcelone s'est incliné 2-0 face au Sporting Portugal ce soir. Le PSG affronte Manchester City, c'est à 21h.
0: On finit avec la météo de cette journée.
4: Eh bien, il va faire beau une fois le brouillard et les grisailles matinales dissipées. Les nuages bas sont encore nombreux actuellement des Pyrénées aux Alpes, tout comme les bancs de brouillard qui s'étendent sur toute la façade ouest ainsi que du centre au Grand Est. Au fil de la matinée, les éclaircies vont se développer sur l'ensemble du pays dans une ambiance très douce. Une vingtaine de degrés attendus au nord de la Loire jusqu'à 27 degrés dans le sud-ouest. Pour l'instant, il fait 8 degrés à Fougères, 9 à Épernay, 10 à Chambord, 12 à Voiron, 16 à Sagonne, 20 degrés déjà à Collioure. Cet après-midi, il fera 17 à Maubeuge, 19 à Noirmoutier, 21 à Paris, 25 à Orange, jusqu'à 27 degrés à Dax.
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0: 7h34, c'est Fun Radio. Et dans quelques instants, nous allons jouer au jeu des 5000. Pour nous accompagner ce matin au jeu des 5000, il y aura Laure. Bonjour Laure.
5: Bonjour.
1: Salut. Coucou. Laure.
0: Laure, tu es ADSEM à Sanilhac-Sagriès, c'est bien ça? On est
5: oui.
0: Dans le département du Gard.
5: C'est ça.
0: Laure, tu vas jouer avec nous dans une quinzaine de minutes. Le principe du jeu des 5000, je te pose 5 questions. À oui. Chacune de tes bonnes réponses, tu pourras gagner 1000 euros. Mais l'avantage de ce jeu, c'est que tu peux choisir les questions, ou plutôt le thème sur lequel tes questions vont porter.
5: Oui.
0: Donc, quel thème as-tu choisi ?
5: J'ai choisi le thème de Céline Dion.
1: Oh !
0: Est-ce que tu es allée la voir en concert ou pas ?
5: Eh ben non, malheureusement, non, j'ai pas pu.
0: Ouais, difficulté à avoir des places, parce que place trop chère.
5: Alors, les deux.
0: Ouais, bah oui.
5: Mais honnêtement, pour se connecter, c'est très
0: ouais,
5: difficile.
0: C'était compliqué.
1: Ouais.
0: Laure, on prépare 5 questions sur Céline Dion, d'accord ?
5: Oui.
0: Je te pose des questions directes tout à l'heure et 5 000 euros peut-être pour toi, ok ?
5: J'espère.
0: Mais je te fais des bisous, Laure, je te dis à tout à l'heure. D'ailleurs,
5: à tout à l'heure.
0: On apprend que la marque Mattel vient de lancer la Barbie Céline Dion. C'est vrai, c'est une vraie info, c'est ce matin dans la presse. Barbie Céline Dion, moi qui ai vu un peu la poupée là en photo, premier constat, visiblement, elle bouge plus en plastique que sur scène.

0: 7h37, c'est Fun Radio. Si vous aviez la possibilité de vous faire cryogéniser, c'est la question qu'on vous posait tout à l'heure. Vous aimeriez vous réveiller vraiment ou pas 250 ans après votre mort?
1: Mais écoute, si tu m'avais posé la question il y a deux jours, Bruno, je t'aurais dit à fond, je me fais cryogéniser. Mais là, depuis qu'il y a eu l'attaque dans les supermarchés, moi, j'ai pas envie qu'on me décongèle. Ça me fait peur, du coup, tu vois. Ouais.
0: Bonjour, Audrey.
2: Bonjour, Bruno. Bonjour, la famille.
1: Coucou. Salut, Audrey.
0: T'aimerais, toi, ou pas? T'aimerais te réveiller 250 ans après ta mort?
2: Écoute, honnêtement, oui, dans un sens où je suis pas croyante, donc je pense pas qu'après la mort, je verrai la vie de mes enfants et ainsi de suite. Donc je me dis qu'au moins, je connaîtrai leur avenir, je verrai ce qu'ils ont vécu et je rencontrerai leur descendance.
0: Il y aura rien du tout. Imagine, il y a 250 ans, on était en 1777.
1: Ouais, ce serait tes petits fillots.
0: C'est-à-dire que, enfin, tu vois, tes arrière grands-parents, c'est 1776, d'ailleurs, je dis des conneries. Mais bon, pour dire... Imagine les gens de ta famille. T'es les gens de ta famille qui vivaient en 1776. Tu t'en fous, on est d'accord, Audrey?
2: Oui, c'est ça, mais c'est dans l'avenir. Si je me réveille dans 250 ans.
0: Eh ben, j'ai bien compris. Mais tu vas tomber sur des gens qui seront, enfin, tu vois, c'est les visiteurs en fait.
1: Et t'aimerais pas voir leur tête quand même? Si, moi, je suis curieuse, ça m'intéresse.
3: Moi, ce serait pas tant mes proches. Moi, j'aimerais voir les progrès technologiques, juste pour voir si vraiment tout ce qu'on a imaginé existe en fait.
0: Mais j'entends ce que tu dis, Audrey. Je te fais les bisous.
2: Bisous, bonne journée.
1: Bisous, Audrey.
0: Ciao, ciao. Il y a Gauthier qui est là. Bonjour, Gauthier.
4: Bonjour, bonjour la famille.
1: Bonjour, coucou. Gauthier.
0: À Gauzé, en Belgique. T'aimerais te réveiller dans 250 ans, toi, après ta mort?
4: Oh non, merci. Quand je vois déjà maintenant la technologie actuelle, je ne sais pas qui nous rajoute. Dans ce 250 ans, je crois que c'est mort. Je vais rien comprendre.
0: Après, Gauthier, chaque période de crise mondiale... En général, derrière, après, il y a une période plus cool. Là, on est au climax d'un truc où on sent bien que ça va péter un moment. Mais tu vois, je disais, il y a 250 ans, c'était 1777. Il y a
3: avant eu la Révolution
0: française. Après, la période d'histoire a été un peu plus cool. Bon, ensuite, on s'est fait aller de petites guerres mondiales.
3: Un peu sympa, petites guerres.
0: Voilà, tu vois.
4: Oui, enfin, je pense que si on revenait de la Révolution française... quelqu'un reviendrait maintenant, bah nous on serait tous coupés la tête, quoi. Donc parce que ça créerait la sorcellerie, quoi.
0: Pas forcément. Non, pas forcément. Tu sais, faut être du bon côté de l'histoire. Voilà.
4: Oui.
1: Moi, j'aurais pas fait long feu, je pense. Hein.
0: Ça, oui, je te confirme. Ne serait-ce que pour voir Pinot en sans culotte, moi, tu vois.
1: C'est un fantasme, ça. C'est pas de l'histoire. Hein.
0: Je te fais des bisous.
4: Bisous à tous.
3: Bisous, Gauthier. Mais surtout, imagine déjà un réveil le matin, t'as un peu la tête dans le cul, mais un réveil de 250 ans.
1: T'imagines,
0: je pense que moi, dans 250 ans, en termes de technologie, en fait, tu vois, si ça se trouve, on vivra, l'espérance de vie sera 150 ans parce que on aura guéri toutes les maladies. T'arriveras chez le médecin, on dira, oh, bah, dites donc, vous avez un cancer du pancréas, vous allez me prendre ce médicament pendant deux jours et ça va être guéri.
5: De Doliprane et puis c'est réglé.
3: On espère.
0: Ça va être ça aussi, l'avenir. Faut être un peu positif.
3: Bah, évidemment.
0: À un moment.
5: Il faut bien mourir un jour, faut laisser sa place.
0: Ouais. Merci.
1: Laissez votre place, monsieur, vous gênez, là. Allez, on y va.
0: Merci pour cette leçon de philo. Fort to the floor, c'est Offenbach, c'est sur Fun Radio. Et Laure va tenter de répondre à 5 questions sur Céline Dion dans moins de 10 minutes. Mais est-ce que vous seriez capable de répondre? Restez avec nous, vous allez jouer en direct.
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5: 7h47, bisous à Jonathan qui nous envoie ce message en DM. Petit coucou de Belgique, merci pour cette bonne humeur communicative tous les matins. Bisous à toi. Morgane qui dit « Je vous adore, quel bonheur, quel plaisir ». Le plaisir aussi. Et Samantha qui dit merci de nous accompagner pendant les trajets et même le ménage. Avec vous, passer l'aspirateur devient presque une activité sympa.
6: Ça c'est bon ça.
5: Et ben bon ménage. Avec Offenbach, là c'est juste avant le jeu des 5000 sur Fun Radio.

0: 8h10, c'est Fun Radio, c'est le jeu des 5000.
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0: Laure est dans le Gard, elle est à Tsem et elle est en direct avec nous ce matin. Laure, tu nous as demandé 5 questions sur Céline Dion. T'es un collab, t'es fan.
3: Ah oui, je suis fan, oui.
0: Bon, on a préparé 5 questions. À chacune de tes bonnes réponses, tu gagneras 1000 euros. D'accord ?
3: D'accord.
0: Et ensuite, on appellera un voleur. Un auditeur qui est comme toi s'est inscrit par SMS, mais ouais, hier matin. Et cet auditeur peut voler ton argent. Nous n'en sommes pas là pour l'instant. Voici 5 questions. Ce n'était qu'un rêve. C'est la première chanson enregistrée par Céline.
3: Oui.
0: Quel auteur-compositeur a écrit ce titre ?
3: Ta maman et ton frère.
0: Exactement.
4: C'est vrai. Bien joué.
0: C'est Thérèse, sa mère, pour les paroles. Et,
3: Thérèse.
0: Oui, c'est Thérèse, ce que je disais. Et son frère Jacques Dion, qui a composé la musique avec Céline et avec sa mère.
4: Excellent.
0: 1000 euros, leur deuxième question. Avec quel chanteur Céline Dion interprète-t-elle Beauty and the Beast, la chanson du film Disney La Belle et la Bête ? Thibaut Breathen. Tu restes à 1000 euros, troisième question. Quel était le titre du premier album anglophone de Céline Dion ?
3: Power the Love.
0: Non.
3: Unison.
0: C'était ça, c'était Unison.
3: Unison.
0: Ouais.
3: Et je l'avais en plus.
0: Mais oui, mais tu l'as dit en deuxième et trop tard.
3: Et oui.
0: Tu restes à 1000 euros, quatrième question. Quel titre Céline Dion a-t-elle interprété lors de la cérémonie d'ouverture des Jeux Olympiques à Atlanta en 1996 ?
3: D'amour et d'amitié ?
0: Non. The Power of the Dream.
3: Ah oui.
0: Dernière question. Avec quel ténor italien Céline Dion chante-t-elle The Prayer ? Non.
3: Non.
4: Bah, tu t'es tellement précipité, quel dommage.
3: Oui. Et oui, non, mais c'est le stress. Le stress, voilà.
0: Andrea Bocelli.
3: Ouais.
0: Oh, je suis désolé, Laure. Moi, j'étais persuadé que t'allais faire un gros score ce matin. Bon.
3: Et oui, j'aurais aimé, mais c'est vrai que le stress gagne.
0: Bon, tu as 1000 euros.
4: Et 1000 euros, c'est déjà hyper bien.
3: Oui.
0: On va croiser les doigts pour que ces 1000 euros restent chez toi. J'ai le numéro d'un voleur qui est apparu pendant que tu étais en train de jouer. Tu sais comment ça se passe ? À la fin de chaque jeu des 5000, je donne une fenêtre, un timing pour que les gens puissent s'inscrire et être appelés le lendemain.
3: Oui.
0: J'ai donné 3 secondes hier au voleur pour s'inscrire. En 3 secondes hier, j'ai eu 7 SMS. Ça a été très très calme hier. De toute façon, quand tu donnes pas de bonus, c'est plus calme. Mais en même temps, ça te permet d'être appelé plus facilement. C'est un de ces 7 SMS que je vais appeler en direct. La personne a 5 secondes pour décrocher. Elle doit pas dire allô. Elle doit juste dire Bruno sur Fun Radio. Si c'est le cas, tes 1000 euros deviendront les 1000 euros du voleur. On est d'accord ?
3: Oui, d'accord.
0: On appelle quelque part en France ou en Belgique en direct sur Fun Radio dans 3 minutes.
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2: 7h57. L'heure est avec nous. Depuis le département du Gard, elle a joué sur un questionnaire sur Céline Dion. Elle a 1000 euros. Elle a répondu correctement à une question sur 5. Laure, vas-tu garder ces 1000 euros? On va le savoir maintenant. Je vais appeler quelque part en France ou en Belgique. J'ai donné 3 secondes hier aux auditeurs pour s'inscrire pour les SMS. Alors je rappelle, parce que des fois les gens ils disent mais c'est pas beau. Non, on a eu plus de 7 SMS, évidemment. Mais moi je garde que les 7 premiers reçus pendant les 3 secondes. C'est parmi ceux-là qu'on fait le tirage au sort. J'appelle quelqu'un en France ou en Belgique. La personne a 5 secondes, pas une seconde de plus, pour décrocher et dire Bruno sur Fun Radio. Si c'est le cas, ton argent devient l'argent du voleur ou de la voleuse. On est d'accord, Laure?
3: D'accord.
2: J'appelle quelque part en France ou en Belgique.
4: Bonjour, vous êtes sur la messagerie du 07.
3: Oh là là.
4: 68.
3: C'est pas
2: possible. Enlève un ou deux numéros, remets. Je ne comprends.
4: Veuillez laisser votre message après le signal sonore.
2: En fait, c'est
4: une fois l'enregistrement terminé, vous pouvez raccrocher.
2: Il y a vraiment des gens qui veulent gaspiller un SMS. Ne vous inscrivez pas si vous êtes sur le répondeur le lendemain, ça n'a aucun intérêt. Laure, tu gardes ton argent.
3: Bravo. Merci.
5: On est comme génial.
2: Et c'est déjà ça alors, je te fais des bisous.
3: Merci beaucoup, en tout cas je vous écoute tous les jours, ça fait très longtemps que vous êtes géniaux tous. Merci beaucoup.
2: Merci bisous. Beaucoup Laure, on t'embrasse fort.
3: Moi aussi.
2: Attention, si vous voulez être voleur de demain.
1: Attention, tu veux gagner de 1000 à 5000 euros cash demain matin, prépare-toi.
2: Donc vous l'avez compris, vous allez vous inscrire maintenant pour être appelé demain matin. Si demain matin, c'est... jeudi, que le jeudi vous travaillez pas, par exemple, vous faites pas chier en envoyant un SMS. Le but c'est pas de perdre de l'argent, c'est de vous en faire gagner. Si vous êtes sûr demain, avant 8h, d'être dans votre voiture, d'être dans votre cuisine, d'être dans la chambre, mais vous êtes réveillé depuis 7h30, vous avez le téléphone à côté de la table de chevet, vous pouvez décrocher en 5 secondes, et ben vous pouvez gagner 5000 euros cash.
1: Tu as 5 secondes.
2: Et je vous donne 5 secondes pour vous inscrire. Vu qu'hier, on a eu 7 SMS en 3 secondes, oui, c'est assez calme. Et comme je donne pas de bonus, vous êtes pas très nombreux. Eh ben, c'est pas grave, le but, c'est pas de vous assommer avec des SMS. Bruno 74-900, je vous appelle demain matin, l'argent est pour vous. 3-2-1, top chrono.
1: Le jeu des 5000, tu décroches, tu dis Bruno sur Fun Radio et tu voles le magot.
2: Est-ce que vous avez déjà entendu cette expression, c'est l'arroseur arrosé?
6: Oui, bien sûr.
7: Bien sûr.
2: Eh ben là, c'est plus une expression, c'est une vérité. Ça s'est passé aux infos. Et c'est Karina qui va nous en parler dans l'info, c'est rigolo, ce sera dans 3 minutes. David Guetta. Son nouveau son, première diff, c'était chez nous, sur Fun Radio. Somebody that I used to know, c'est après les infos, il est 8h.
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2: Les infos à 8h du matin, c'est avec Auriane Doro. Bonjour Auriane.
8: Bonjour Bruno, bonjour à tous. Attention au brouillard ce matin avant le retour du soleil au fil de la journée.
2: Des dizaines de milliers de lycéens manifestaient hier dans toute la France.
8: 161 000 selon le ministère de l'Intérieur, 480 000 selon les syndicats. Ils réclament davantage de moyens ainsi que la suppression de Parcoursup. Les organisations étudiantes et lycéennes seront à nouveau reçues demain par le ministre de l'Éducation et ce à la veille des vacances de la Toussaint. Les manifestants appellent désormais à rejoindre les Gilets jaunes samedi lors d'une grande journée de mobilisation contre la vie chère. Il est accusé d'avoir éborgné un lycéen à Tours. Un policier était mis en examen hier pour violences aggravées. Il a été placé sous contrôle judiciaire avec interdiction de porter un LBD. Un autre agent a été placé sous statut de témoin assisté. Le 30 septembre dernier, un adolescent de 16 ans avait été grièvement blessé à l'œil lors du blocage d'un établissement. L'IGPN, la police des polices, a ouvert 36 enquêtes au total depuis le début du mouvement. La loi intégrale a été largement adoptée à l'Assemblée. 503 voix pour, 0 contre. Le texte contre les violences sexistes et sexuelles va désormais être examiné par le Sénat. Une belle avancée pour les associations féministes. 4 mois après l'affaire Liana, cette collégienne de 11 ans retrouvée morte dans le Gers.
2: Nouvelle candidate à la présidentielle, ça manquait.
8: Oui, on vient de l'apprendre. La journaliste Natacha Polony se lance dans la course à l'Élysée, et ce à 6 mois du premier tour. Fin septembre, l'éditorialiste avait déposé les statuts d'une association de financement électoral. Quel avenir pour les 220 salariés de Duralex? Ils attendent cet après-midi la décision du tribunal de commerce d'Orléans au sujet de la reprise de l'entreprise connue pour ses vers incassables et placée en redressement judiciaire en juin dernier. 2 projets de reprise sont en lice. Ils prévoient de sauver au moins 129 emplois 2 ans après la reprise. reprise de l'usine par les salariés réunis en coopérative.
2: Du foot, pas de surprise pour les Lillois hier soir à Londres.
8: Le LOSC s'est malheureusement incliné 3-0 face à Arsenal à l'occasion de la deuxième journée de Ligue des Champions. 3 buts marqués en moins de 10 minutes. Défaite aussi du RC Lens, vaincu 2-0 par le Sporting Portugal. Ce soir, place au PSG qui est attendu sur la pelouse de Manchester City.
2: On finit avec la météo de cette journée.
8: Eh bien, il va faire beau une fois le brouillard et les grisailles matinales dissipées. Les nuages bas sont nombreux actuellement des Pyrénées aux Alpes, tout comme les bandes brouillard qui s'étendent actuellement sur toute la façade ouest ainsi que du centre au Grand Est. Au fil de la matinée, les éclaircies vont se développer sur l'ensemble du pays dans une ambiance très douce, autour de 20 degrés au nord de la Loire jusqu'à 27 degrés dans le sud-ouest. Il fait 7 degrés au Mans pour l'instant, 9 à Corté, 10 à Bar-le-Duc, 14 à Fécamp, 15 à Montceau-les-Mines, 16 à Minerve. Cet après-midi, il fera 18 à Hasbrouck, 21 à Paris et Albertville, jusqu'à 25 degrés à Arles et à Mimizan.

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1: 8h03, c'est Fun Radio, mercredi aujourd'hui, nous sommes le 14 octobre. C'est cool que vous soyez là, fidèles chaque matin. Alors il y a les fidèles évidemment qui nous écoutent et qui le disent à l'antenne, puis il y a les nouveaux, ceux qui sont de passage. C'est ceux-là qu'il faut qu'on essaye de garder, les amis. Et je vous regarde dans les yeux, Christina, Pino, Karina.
2: Oui.
1: C'est le moment où vous devez être séducteur et séductrice.
2: Tu peux compter sur nous.
1: C'est le moment où l'auditeur, il se dit, mais dis donc, j'aime bien, on me parle comme ça, moi.
2: Voilà.
1: Vas-y, Pino, qu'est-ce que tu pourrais dire à cette nouvelle auditrice qui vient d'arriver, qui écoute Fun Radio pour la première fois?
3: Alors, ma puce, on se balade?
2: Ah, ça y est, elle est partie. Ah, le lourd.
3: C'est pas bien?
2: Ah non, parce qu'il l'a eu par le rire.
1: Le lourd dingue. Non, elle ne sait pas, elle ne le voit pas, elle ne le connaît pas, la nouvelle auditrice.
2: Oui, elle se dit,
1: c'est quoi ce charreau?
2: Moi,
1: relou.
2: En vrai, on parle comme ça, je crois que ça me fait rire.
1: Oui, mais parce que tu vois la personne, là, tu la vois pas. Tu dirais quoi, toi, pour que l'auditeur ou même l'auditrice soit séduite?
2: Moi, je te dirais, tu es belle, quoi qu'il arrive, et tu vas dévorer cette journée.
3: On dirait un post LinkedIn.
1: Bien sûr.
3: Et
1: non,
3: toi, Bruce,
1: Je
3: dirais quoi, toi? La phrase qui...
2: Toi, qu'est-ce que tu dirais?
4: On dirait une chanson de Pascal Obispo.
1: Je dirais, t'es mon soleil. T'es mon soleil, t'es en train de te réveiller avec la radio, t'as l'impression que c'est moi qui te réveille, c'est toi qui m'éclaire.
3: Waouh!
1: Toi qui es en train de te réveiller, là, t'as peut-être la tête dans le cul, mais je m'en fous, moi, j'irai pas te juger.
4: C'est gentil et agressif à la fois, un peu non. Sur le ton.
1: Non, je le dis sur le
4: je
1: ton.
4: Je t'aime, d'accord? T'as voilà. Compris?
3: On dirait ces vidéos Insta, là.
1: Arrête de me prendre la tête. Oui, tu te trouves pas belle, tu te trouves pas beau devant le miroir, moi j'en ai rien à foutre. Et pourquoi? Parce que j'ai envie que tu passes cette journée à mes côtés, on va y aller ensemble. Le moment où tu vas trébucher, je vais être là pour te relever, parce que peut-être qu'à un moment, moi je vais me casser la gueule et je serai content que tu me soutiennes. C'est à ça que j'ai envie de te dire, moi, nouvel auditeur de Fun Radio. T'as été déçu par une radio parce qu'il y a un animateur qui a fait une mauvaise vanne, j'en ferai aussi. Voilà. Sauf que moi, je le dirai.
2: C'est honnête.
1: Et bien sûr, évidemment. Je cherche pas à être parfait, je le suis pas. Voilà. Et c'est pour ça qu'on est bien le matin ensemble.
3: Oh, t'es happiness manager.
2: Ouais, c'est bien, hein.
1: Voilà. Happiness manager.
3: Ouais.
1: Voilà. Et quand j'entends ça, j'entends péter avec toi. Voilà. Et ça me fait rire. Et j'ai 56 ans et je m'en branle. Voilà, c'est ça le mot. C'est ça vraiment le message que je voudrais faire passer. Ça va arriver dans la demi-heure. Et puis l'avantage de Fun Radio, c'est qu'au-delà du fait de vous réveiller, d'être dans une ambiance plutôt cool le matin, on a les sons que vous avez envie d'entendre.
5: One more time. Hein ?
1: Moi, je le sais que ça va vous mettre bien, ça, évidemment. Et là, vous êtes en train de vous écouter. Là, vous êtes dans votre voiture et vous vous dites, et j'espère qu'il va le passer avant que j'arrive au boulot, parce que j'adore ce son. Et ben, au pire, t'attendras sur le parking, tu vas commencer avec 5 minutes de retard. Qui en est pour te juger ? Toutes les heures, vous le savez, on vous parle d'un truc qui nous fait marrer dans l'actu parce que c'est pas forcément cité dans les infos. C'est l'histoire de l'arroseur arrosé ce matin.
4: Et ça se passe en fin de manifestation lycéenne hier à Paris. À la fin des manifs, généralement, t'as le canon à eau qui arrive. Le canon à eau, c'est un espèce de gros camion avec un jet d'eau, mais surpuissant, ouais, pour disperser les groupes.
1: Bien sûr.
4: Et donc, ce sont les CRS qui ont la charge de ce camion-là.
1: C'est
4: et
1: bien
4: les
1: que
4: CRS.
1: En France, on fait ça parce qu'en Corée du Nord, c'est vraiment une mitraillette, hein, qu'il y a sur le,
4: ouais,
1: truc.
4: C'est, hein, ça.
1: Donc,
4: hein,
1: quand les gens
4: et du
1: parlent
4: coup,
1: de dictature.
4: Les CRS voient un attroupement, donc ils disent, ah non, c'est terminado, il n'y a plus d'attroupement, ils balancent la flotte. Sauf que le problème, c'est que c'était pas des lycéens, c'était des policiers.
1: Ouais. Oh. Voilà. Ouais, sur la propre police, ouais. Lucas, t'as quelqu'un qui bosse dans la police, hein?
6: Je fais quelques extras.
1: Ah d'accord, très bien. Alors, puisqu'on parle de policiers, et vous savez tout le respect qu'on a pour les policiers, il y en a beaucoup qui nous écoutent d'ailleurs.
2: Oui, on vous embrasse très très fort.
1: Et je voudrais vous faire écouter ce son. Ce sont d'un policier qui est à la fois colère et en même temps fragile. Tu vois ce que je veux dire? C'est-à-dire que t'essayes de dire, hé,
2: autorité,
1: gars,
2: quoi.
1: Vous m'écoutez, je suis flic, et en même temps, tu sens que t'es pas, les deux mélangés, ça donne ça.
7: Obéissance à la loi, vous devez vous disperser et quitter les lieux!
1: Ok, hein? Je suis pas ici pour souffrir, d'accord?
3: Oh, c'est génial, la montée, là.
1: J'adore la voix.
7: Obéissance à la loi, vous devez vous disperser et quitter les lieux!
1: Fun Radio, David Guetta.
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0: 8h11, les amis, c'est Fun Radio, on joue. 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
0: 8h11, on joue avec Axel. Bonjour Axel.
2: Bonjour, bonjour la famille.
3: Salut.
4: Salut Axel.
0: Axel au Guet d'Alleret, c'est en Charente-Maritime. Tu es couvreur, c'est bien ça?
2: C'est ça.
0: Bienvenue chez nous mon pote, tu joues ce matin face à Coraline. Elle est institutrice pour des CP à Saint-Geniès-Bellevue dans le 31. Bonjour Coraline.
5: Bonjour tout le monde.
3: Salut. Coucou. Coraline.
0: Comment ça va Coraline?
5: Pas va, ça va.
0: Il fait quel temps en Haute-Garonne ce matin?
5: Pas beau, franchement pas beau du tout.
0: Ouais. Pour ça, aussi contre la grisaille, on est là contre la grisaille du matin. Coraline, Axel, vous jouez ce matin pour repartir avec un pack Yamaha Musique.
3: Ça vaut 600€. Dedans, vous avez une barre de son avec le caisson de basse, vrai son Dolby Atmos, technologie sans fil, connexion Bluetooth pour les deux, et pour le casque, vous avez jusqu'à 20 heures d'autonomie, ce qui peut être pratique.
0: Comment ça se passe le jeu des 30 secondes? Quelqu'un de l'équipe tente en 30 secondes de vous faire deviner des mots issus d'une liste qu'on lui confie au dernier moment. Celui de vous deux qui trouve le plus de mots repart avec le cadeau, ok?
2: Okay.
0: Il y a eu une égalité hier. Ça veut dire que ce matin, vous pouvez choisir avec qui vous allez jouer. Ça peut être Christina, ça peut être Karina, ça peut être Pino, ça peut être moi. Coraline, tu vas jouer avec qui?
5: Avec Karina.
3: Oh, okay. Ok, trop contente.
0: Karina qui a été nulle hier, mais bon.
3: Non, j'ai pas été nulle, c'est pas vrai.
0: Axel, tu vas jouer avec qui?
2: Avec toi, Bruno.
0: J'ai été nul aussi.
3: Ouais, vous avez choisi les nuls d'hier.
0: Ouais, là, honnêtement, vous êtes un peu dans le cliché.
6: Ça veut dire que c'est vrai qu'on est vraiment nul.
0: Bon, Coraline, tu sais quoi? Tu vas commencer avec Karina.
5: Ça marche.
0: Attention, Coraline, tiens-toi prête. 3, 2, 1, top chrono.
3: Ok, après 2, il y a.
5: 3.
3: Le soir, je vais dans mon lit, je vais.
5: Dormir.
3: Le petit déjeuner, le dîner, le déjeuner,
5: c'est
3: ce sont
5: repas.
3: Ouais. Dis donc, je vais te dire quelque chose de très méchant. J'espère que tu ne vas pas te.
5: Monsieur.
3: Ouais, c'est pas la fin, c'est le.
5: Début.
3: Pour faire une croix sur une feuille, on dit que tu es en train de. Quelque chose.
5: Coucher.
3: Oui.
5: Coucher.
3: Il faut que je te dise quelque chose, il faut que je te fasse un.
5: Un message.
3: Non, c'est un secret, c'est un. Il faut que je te fasse un. J'avais pas le droit de dire avouer parce que c'est de la même étymologie, c'était aveu.
6: Ah, pas facile.
5: Ah,
0: ah ouais.
3: Mais ça fait quand même 6 points.
6: Ah, pas mal. Faut pas traîner mon bruit là.
0: Ouais, Coraline, c'est bien. Bon, Axel, il faut y aller du tac au tac.
2: Ok.
0: Je me lève. Est-ce que t'es prêt?
2: Je suis prêt.
0: 3, 2, 1, top chrono. Le vin, tu le mets dans une.
2: Bouteille.
0: Non, tu le ranges dans une.
2: Oh, ouais.
0: Plaisir d'offrir, joie de.
2: Recevoir.
0: Ouais. Avant le match retour, il y a le match.
2: Allez.
0: Ouais. C'est pas moi, c'est.
2: Toi.
0: Ouais. Devant la fenêtre, je tire les.
2: Rideaux.
0: Ouais. On fait pas une. Sans casser les œufs. Une.
2: Une omelette.
0: Ouais. C'est pas mauvais, c'est très.
2: Bon.
0: Ouais. C'est pas moi, c'est.
2: Toi.
0: Ouais, c'est l'autre. Je parle.
3: Ça fait 7 points.
0: Et bah, c'est gagné.
3: Oh là là. Bravo Axel.
0: Voilà, deux défaites de Karina coup sur coup, c'est dur.
3: Non mais c'est bien que tu te réjouisses alors que Coraline est triste. T'as raison Bruno.
0: Coraline n'est pas triste parce que elle avait déjà un casque Bluetooth. Bon Coraline, à l'arrivée c'est un pack Fun Radio qu'on va t'envoyer, le kit Fun Radio, d'accord?
5: Ça marche.
0: Et Axel, on va t'envoyer le kit Yamaha Musique.
2: Ouais, merci la famille, vous êtes trop
0: génial. Merci à toi de nous écouter. Il est 8h15 les amis, c'est Fun Radio. Je vous ai fait une petite compile de moments de gêne parce que je sais que vous aimez bien.
3: Ah oui, on adore.
0: Il y a un site qui s'appelle Malaise TV, nous on fait Malaise.

0: je vais pas le redire parce que les gens vont dire, ils se répètent, mais j'entends péter avec toi. Ouais, je suis désolé. C'est Fun Radio, il est 8h18, les amis. Je suis tombé sur une trend TikTok qui consiste à se remémorer des archives malaisantes et cultes. Qui nous empêche de dormir la nuit. C'est la traîne, ça s'appelle t'essayes de dormir, mais tu repenses à, et du coup, tu vois, ou tu revois dans ta tête un truc gênant, et je me suis dit, je vais vous ressortir des moments gênants à côté desquels vous êtes peut-être passé, mais qui nous font marrer toujours. Par exemple, ce mec un peu trop confiant sur BFM TV, ça se passe pendant un contrôle policier, il est confiant en assurant qu'il n'a rien à se reprocher. Le problème, c'est que c'est pas le cas.
1: Vous avez consommé des produits spéciaux récemment. Est-ce que vous arrivez d'en consommer?
2: Un contrôle plutôt bien accueilli par cet automobiliste.
3: Mais je pense que c'est une bonne chose. Ouais. Comme ça, y a pas tous les drogués qui vont prendre la voiture et faire n'importe quoi avec.
4: Bon, là, pour le contrôle, ça va aller?
3: Bien sûr.
4: Ouais.
3: Confiant. Bon,
2: hors caméra, il avouera aux gendarmes avoir consommé le matin même. Il sera donc positif.
0: Le mec qui avait fumé du shit, en fait. Dans la série des moments gênants, Philippe Etchebest, d'accord? Qui vient dans un restaurant pour cauchemar en cuisine, mais qui se fait virer du restaurant.
5: Moi j'en ai marre, vous me faites chier.
6: Pardon, j'ai mal compris là. Je vous fais quoi?
5: Je vous ai dit.
6: Si, juste avant là, vous avez dit, vous fais quoi? Je vous fais chier? C'est ça, je vous fais chier? Mais écoutez, ici il y a trois portes. Il y en a une ici, il y en a une là, il y en a une en face. Mais vous allez prendre une des trois.
7: Non, mais c'est la première fois que je l'entends se faire bolosser, Philippe.
8: C'est dingue, ça.
0: Extraordinaire. Gims.
7: Ouais.
0: Gims qui pète un câble contre sa PlayStation.
9: Mais tu vas fermer ta gueule!
7: Ah ouais.
0: T'as eu même quand il crie, c'est comme quand il chante Bella.
7: Il crie bien.
0: Ça fait le même son. J'ai une végétarienne, d'accord. Ça se passe dans un dîner presque parfait qui mange du blanc de poulet.
10: En fait, tu manges pas ce que t'as fait.
11: Je ne mange pas parce que je suis végétarienne.
10: Ah.
11: Je mange que du blanc de poulet. C'est tout ce que je mange.
12: C'est pas tout à fait végétarienne, est-ce que
11: c'est...
7: Mais si, c'est végétarien, blanc de poulet.
0: C'est génial, ça me fait penser à Camille Serre, tu sais, qui a bossé avec nous à un moment, qui disait, moi, si je suis devenue végétarienne et qui avait pris un croque McDo en disant, oui. Ça va, c'est
7: bon,
0: pas...
7: Bon, enfin, elle a lâché maintenant, ça y est.
0: Ouais.
7: Elle est revenue avec nous.
0: Une nana qui, par jalousie, a fait un truc improbable.
13: Ma copine est tellement jalouse qu'elle a fait caca sur ma voiture. Non, mais bébé, tu abuses. Elle a fait caca sur ma voiture simplement parce que j'ai accompagné la voisine qui a raté son but. Hein, bébé? Bébé, en plus, ça pue, attends.
7: La jalousie, c'est dur, gars.
8: Ah, elle est très jalouse. Hein.

0: finir avec une chanson un peu chelou avec le recul d'un mec qui s'appelle Bernard Minet qui faisait partie des Musclés. C'est une chanson de 91. Écoutez. Voilà.
1: Allez.
0: Bah, il avait 45 ans à l'époque. C'est gênant.
1: Fallait souiller la nuque. Hein.
2: Waouh.
0: Je vous fais ça de temps en temps, j'aime bien ressortir ces petits moments, ça fait toujours plaisir.
1: Oh,
0: tu
1: oui.
0: sais quoi, c'est un peu comme des chips, t'en prends un et puis après tu dis oh, je vais en manger et puis tu manges le paquet. Farouko tout de suite.
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0: 8h29, c'est Fun Radio. On parlait de moments de gêne tout à l'heure. Maintenant, nous allons parler de gêne. Ça s'écrit pas pareil. Vous avez vu ce lancement?
1: Oh, enfin, vanne orthographique.
0: Vanne orthographique, bien sûr.
1: C'est excellent.
0: Mais je te remercie. Ça part de toi en plus. Hein.
1: Ouais, j'ai une révélation. Hier, je suis exactement comme ma mère. Et c'est ma fille qui me l'a fait remarquer. Parce que hier, j'étais dans la cuisine et j'étais en train de...
0: C'est Paloma ou Alba?
1: Non, c'est Alba. J'étais en train de ronchonner. Je ronchonnais parce que la bouteille d'eau vide dans le frigo et puis le panier du chien qui est sur mon passage et puis qui c'est qui vide encore le lave-vaisselle? Eh ben c'est moi. Et Alba me dit oh c'est marrant, tu fais comme mamie, tu ronchonnes.
2: Ah ta maman est comme ça aussi.
1: Elle ronchonne pas, elle a pas beaucoup de défauts ma mère, mais elle est ronchon quoi. Tu sais, mais je suis sûre que vos parents aussi ils ont des défauts.
0: En ronchonnade ta mère?
1: Non mais parce que tu l'as vu dans la
2: soirée
1: festif, c'est pour ça.
3: Après vu les plans bricolage de ton père, c'est normal qu'elle ronchonne.
1: C'est clair. Toi, c'est quoi le défaut de ta maman, Chris?
2: Écoute, franchement, pareil, elle en a pas beaucoup, mais il y en a un, c'est les potins. Mais quand je l'appelle, je sais qu'il faut que je prévoie un bon quart d'heure, voire une demi-heure devant moi, parce qu'elle va me raconter tout ce qui se passe autour de chez elle, des voisines, de l'hyper-U, d'une ancienne copine à elle, de ce qui est arrivé, etc.
1: Est-ce que tu as hérité, du coup, de ça, d'elle ou pas?
2: Et c'est pas un trait j'en veux pas. C'est un trait, tu vois, que j'aimerais pas avoir de ma mère. Mais tu vois, on peut aimer nos parents, il y a des traits qu'on aime pas chez eux.
0: Des messages qui durent un quart d'heure.
2: Oui, mais c'est pas des potins.
0: Tu peux quand même.
2: Oh non. Moi, c'est pas un trait que j'ai hérité de mes parents.
3: C'est pas
0: déjà arrivé de me laisser.
2: Non. Attends, il y a un trait de tes parents que tu n'aimerais pas avoir?
0: Ma mère, elle est très rancunière. Mais quand je te dis rancunière, c'est-à-dire que ma mère, tu lui as fait un coup de pute en 63, un 18 juillet, elle se souvient du coup de pute, de la personne, de la date, de l'heure.
3: Ah, bien sûr, ouais.
0: Et aucun pardon.
1: Et t'es pas comme ça?
0: Je le deviens. J'avoue, non, je le deviens.
3: L'expression gentille, c'est il se soigne. Ouais.
0: Non, mais je te jure, je peux devenir rancunier.
3: Ah, ouais,
0: ouais. Ouais. Si tu me fais un sale coup, je tombe plus trop l'autre jour, ouais, j'avoue. Puis nous, on va te demander après les infos et puis on va écouter One More Time des Daft Punk.
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0: Pour l'instant, les infos avec Oriane Doro. Bonjour Oriane.
5: Bonjour Bruno, bonjour à tous. Une belle journée en perspective, mais attention, nombreuses plaques de brouillard ce matin.
0: Ils appellent à manifester samedi prochain aux côtés des gilets jaunes contre la vie chère.
5: Les lycéens et les étudiants sont à nouveau descendus dans la rue hier pour demander plus de moyens, ainsi que la suppression de la plateforme Parcoursup. Ils étaient 480 000 à défiler dans tout le pays, selon l'intersyndicale syndicale, 161 000 selon le ministère de l'Intérieur. Une délégation sera reçue demain après-midi par les ministres de l'Éducation et de l'Enseignement supérieur. C'est dans ce contexte que l'on a appris hier soir la mise en examen à Tours d'un policier pour violences aggravées. Il est soupçonné d'être l'auteur du tir de LBD qui a éborgné un lycéen de 16 ans fin septembre lors du blocus d'un établissement. Il a été placé sous contrôle judiciaire. Un autre agent présent à ses côtés a été placé sous le statut de témoin assisté. Au total, l'IGPN, la police des polices, a ouvert 36 enquêtes depuis le début du mouvement.
0: Elle veut rassembler ce qu'elle appelle les orphelins de la politique.
5: L'éditorialiste Natacha Polony annonce ce matin sa candidature à la présidentielle. À 6 mois du premier tour, elle dit vouloir proposer une politique de production pour faire face à la perte totale de rang de la France. « Je ne suis pas une candidate de clivage, dit-elle, mais de rassemblement. » Plus de 200 personnes se sont rassemblées hier à Aubagne, près de Marseille, en soutien au personnel du collège La Canale, où un élève de 14 ans a tiré sur le principal et une enseignante lundi avec un fusil de chasse. Hier, le parquet antiterroriste s'est saisi de l'enquête. L'adolescent semble lié à une mouvance fascinée par les tueries de masse. 600 000 personnes sont privées d'électricité ce matin en Ukraine, conséquence d'une nouvelle attaque de la Russie cette nuit contre des infrastructures énergétiques. Ce matin, de nombreux quartiers de Kiev se retrouvent plongés dans le noir. Les autorités évoquent également un bilan humain d'au moins 6 morts, dont 3 dans la capitale.
0: Du foot et mauvaise soirée pour les clubs français en Ligue des Champions.
5: Les Lillois ont résisté pendant une heure avant d'être battus 3-0 par Arsenal à l'occasion de la deuxième journée de la phase de Ligue. Défaite aussi du RC Lens, vaincu 2-0 par le Sporting Portugal. Ce soir, le Paris Saint-Germain affronte Manchester City, coup d'envoi de la rencontre à 21h.
0: On finit avec la météo de cette journée.
5: Eh bien, il va faire beau une fois le brouillard et les grisailles matinales dissipées. Actuellement, les nuages bas sont nombreux des Pyrénées aux Alpes, tout comme les bandes brouillard qui s'étendent sur toute la façade atlantique, ainsi que du centre au Grand Est. Au fil de la matinée, les éclaircies vont se développer sur l'ensemble du pays. Les températures seront bien au-dessus des normales de saison. Une vingtaine de degrés au nord de la Loire, jusqu'à 27 dans le sud-ouest. Pour l'instant, il fait 9 à Béthune, 10 à Plogoff, 11 à Paris, 13 à Besançon, 14 à Albi. Cet après-midi, il fera 17 à Metz, 18 à Saint-Quentin. 22 à Lille-Rousse, 23 à Valence et à Montmorillon, jusqu'à 26 degrés prévus à Perpignan.
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0: Fun Radio Dance Music, Riviera qui arrive dans la demi-heure avec She Doesn't Mind. Et bébé Rixa. La team Bruno sur Fun Radio est là pour vous accompagner jusqu'à midi. Il y a Karina.
1: Hello.
0: Il y a Christina.
1: Coucou.
0: Il y a Pino.
3: Salut.
0: Et cette info que je vous donnais tout à l'heure, en Allemagne, un robot a été arrêté après une agression sexuelle présumée sur une adolescente de 16 ans. C'est une vraie info. On avait R2-D2, on a R2-D2 par Dieu maintenant.

0: Anis, qui est notre réalisateur vidéo, il s'est fait une petite ambiance boîte de nuit. Hein. On était en mode comme dans le clip. 8h39, les copains, c'est l'heure de la belle histoire de Christina.
1: Les belles histoires de Christina.
0: Alors, tu nous parles de quoi aujourd'hui?
2: Alors, je vais vous raconter l'histoire de WashTech.
0: Ah, alors... mais je m'appelle WashTech. Vanté, caleçon sale.
2: Oui. Alors, sa statue de bronze a été inaugurée il y a quelques jours en Pologne. Donc,
0: en Pologne.
2: Donc, ça veut dire que si sa statue a été inaugurée, c'est qu'il est connu.
3: Connu, ouais.
2: Il est mort. Exactement.
0: Donc, alors, tu peux avoir des statues de Jean Vivant, je pense.
4: Oui, à Musée Grévin, je crois qu'ils sont pas tous morts.
2: Ouais. Oui, alors, le Musée Grévin, c'est à part. Donc, WashTech était un ours et la Pologne a voulu lui rendre hommage, donc, il y a quelques jours, car il a aidé l'armée polonaise en 1944. L'histoire est dingue. Donc, WashTech a été recueilli par des soldats alors qu'il était ourson. Il a grandi avec eux.
4: Okay. Ouais.
2: Il buvait du lait concentré avec de la vodka dedans. Et il mangeait des cigarettes.
4: D'accord.
2: C'est ce que les soldats ont raconté.
4: Somme toute.
2: Exactement. Et donc, en 44, il a embarqué avec ses copains soldats pour faire la bataille du mont Cassin, car il ne voulait pas l'abandonner. Mm-hmm. Et donc, sur place, il a aidé les soldats en balançant des caisses entières d'obus sur les ennemis.
4: Mais c'est une connerie, ton truc.
2: Ah non, c'est pas du tout une connerie. Non, c'est vraiment dans le journal en Pologne. Et donc, ils sont rentrés victorieux. Il a terminé sa vie aux zoos des Dindons.
0: Il y a des gens en France, en Pologne, qui ont dit, mais si, c'est vraiment dans un journal français qui s'appelle le Gorafi.
2: Mais non, c'est pas le Gorafi, Bru, je vérifie mes infos quand même. Et donc, ils allaient le voir au zoo en lui balançant des cigarettes parce qu'ils connaissaient l'histoire. Ouais. Et donc voilà, il y a quelques jours en Pologne, ils se sont dit, on va lui faire une statue parce que quand même, cette histoire est dingue. Ouais. Et donc, vous pouvez voir la statue de WashTech.
4: Eh ben écoute, ça nous laisse sans voix.
0: Mais c'est fou qu'un ours arrive à le faire alors qu'il y a des gars qui sont pas capables de faire
2: ça. Non mais tout est dingue dans cette histoire.
0: C'est sûr que c'était un vrai ours.
3: Super autonome cet ours.
0: Ouais. Vraiment, ça, c'est toujours de compète. Hein.
3: Mais il a construit une baraque aussi, ouais.
0: Il faisait un podcast. Il a chanté aussi, ours. Hein. C'est le fils d'Alain Souchon en fait. Van de chansons françaises. Riviera, c'est tout de suite, c'est sur Fun.
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8h46, c'est Fun Radio et on vous le disait ce matin, la marque Mattel lance, et c'est officiel, une Barbie Céline Dion. Pour ceux qui ont déjà acheté des places pour son concert, ça, vous allez vous faire deux fois ken en fait.

0: Lavinia sur Fun Radio, il est 8h50, on va faire dans quelques instants la battle des métiers. On a lancé ça, vous savez qu'on avait fait la battle des régions suite à un test QI qui avait été fait par rapport aux régions. On s'est dit tiens, lançons la battle des métiers. Ce matin, je vais avoir besoin d'un infirmier ou d'une infirmière. Vous vous inscrivez, Bruno par SMS au 74 900. On offrira en finalité une PlayStation 5. On a un beau cadeau. Question de QI, faut donner un maximum de bonnes réponses. Et donc hier, on a qui a gagné hier déjà?
1: C'était Damien qui était boulanger.
2: Boulanger, ouais.
0: Donc ce sera boulanger contre infirmier ce matin. Bonjour Virginie.
3: Bonjour Bruno, bonjour la famille.
1: Salut. Coucou Virginie.
0: On était en train de parler tout à l'heure des gènes et du truc qu'on voudrait pas récupérer de nos parents. Qu'est-ce que tu voudrais pas récupérer de ton père ou de ta mère, toi?
3: Alors moi, c'est de ma mère, c'est que des fois, elle arrive à peu dormir soit toute une partie d'une journée et toute la nuit en plus.
1: Ah, elle est feignasse.
3: Non, je sais pas, ça elle l'a toujours fait. Ah oui.
2: Ah ouais, c'est rare quand même pour une maman de dormir beaucoup.
0: Mais elle a quel âge ta mère?
3: Alors là, de tête, je suis allée 64.
2: T'as vu, on connaît souvent l'année de naissance de nos parents, puis on oublie l'âge en fait.
0: Ah bon, l'âge de ma mère, je le connais parfaitement.
2: Ah oui?
0: Elle est 87.
2: Bah c'est bien.
1: Bravo monsieur.
0: Virginie, je te fais des bisous.
3: Bisous
2: Virginie.
4: J'en ai vu des réactions vraiment bien qualitatives. Voilà.
2: Non mais je vais lui donner une médaille. Il mérite.
4: C'est bien.
0: Bonjour Sylvain.
5: Salut Bruno, salut toute la famille.
1: Salut Sylvain.
0: Coucou. À Saint-Émilion dans le 71, t'es électricien. Dis-moi Sylvain, c'est quoi le trait de caractère que t'aimerais pas avoir de tes parents?
5: Le retard. Ils ont toujours été en retard tout le temps. Quand on était invité, on arrivait toujours 10 minutes, une demi-heure en retard. Pour les rendez-vous, c'était toujours pareil, ric-crac niveau timing. Et moi, je fais tout pour être à l'heure.
2: C'est vrai. Et toi, t'es pas comme ça. Mais alors, tu sais, je vais te dire un truc, Sylvain. Moi, je suis toujours en retard. Et mes enfants, ils me le reprochent constamment. Et je pense que du coup, j'aurai des enfants ponctuels.
1: Ouais, c'est ça. Tu vas faire des enfants à l'heure.
5: Oh, c'est un enfer, je déteste cet retard. Alors du coup, moi, chaque fois, c'est voire limite 10 minutes, un quart d'heure en avance à chaque fois.
1: Ouais, tu trouves de quoi t'occuper en attendant.
0: Je peux comprendre ton délire. Je te fais des bisous, Sylvain.
5: Bisous, la famille.
1: Bye.
0: À Bourneseau, c'est en Vendée. Il y a Sophie qui nous attend. Bonjour, Sophie.
6: Bonjour, Bruno. Bonjour, la famille.
2: Coucou. Salut, So.
0: Qu'est-ce que t'aimerais pas, toi, récupérer comme gène de ton père ou de ta mère?
6: Alors moi, c'est le côté bordélique de maman. Il y en a absolument partout. C'est-à-dire
0: c'est
6: que s'il veut qu'elle me prête quelque chose, il faut que je l'appelle 3 jours avant.
2: Pour qu'elle le retrouve.
6: Pour le chercher.
2: C'est exceptionnel.
1: Est-ce qu'en vieillissant, du coup, tu as tendance à devenir bordélique toi aussi ou non? Tu restes vraiment très ordonnée?
6: J'irais pas jusqu'à dire très ordonné. Il y a un ou deux placards qu'il faut pas ouvrir chez moi, mais globalement ça va.
1: C'est normal, on les a tous ces placards.
0: Le placard à bordel, on l'a tous. Sophie, je te fais les bisous.
6: Bisous, bonne journée.
2: Bye bye Sophie.
0: Lucas, ils ont quel âge tes parents, toi? C'est notre réalisateur, Lucas.
7: Mes parents, ils ont ton âge, donc en gros ils ont 50. Alors mon père a 54 comme toi.
0: Ouais, j'ai 56 moi.
7: Il doit avoir il est un peu plus jeune alors.
0: Ouais, et ta mère?
7: Et ma mère, elle doit avoir 50. Elle a 51.
0: Et c'est quoi les traits de caractère de tes parents que t'aimerais pas avoir?
7: En fait, le truc,
0: ils sont ordonnés, ils sont ponctuels,
1: ils sont précis,
0: ils sont doués au travail.
7: En fait, je crois que j'ai pris tous les mauvais trucs de mon daron déjà, donc être en retard, je suis tout le temps en retard.
0: Ouais.
7: Je suis pas ordonné.
0: Non, ici, t'es pour le coup, t'es à l'heure.
7: Oui.
0: Mais ils font quoi comme métier, tes parents?
7: Ma mère, elle travaille pour la justice, pour le ministère de la justice.
0: Ah bon?
7: Ouais.
0: En France?
7: En France, ouais.
0: D'accord.
7: Dans l'Ain. Et mon père, lui, il est chez Renault Trucks. Il est pas trop d'un truc chez Renault Trucks.
0: Mais quand t'as trouvé du boulot ici, ils sont allés brûler un cierge, non? Il y a eu un truc. Quand tu leur as dit que t'avais t'embauché à Falardu, ils ont cru que c'était une vanne. Ils ont dit, mais non.
7: Non, mes parents, ils m'ont soutenu. Par contre, les grands-parents, ils ont fait, t'es sûr que tu veux pas être médecin? Heureusement. Heureusement.
0: C'est pour ça qu'on te garde dans l'équipe. Au-delà du fait qu'on t'adore. Mais c'est juste parce que justement, on a peur que tu fasses un autre métier.
1: Mais je suis sûr que Lulu, c'est un super fils.
0: Mais
1: tu t'ennuies jamais.
0: Avec Lulu, tu t'ennuies jamais. Mais moi, je vois en tant qu'animateur, je m'ennuie jamais. Je lui fais un signe, je sais jamais ce qui va partir. C'est génial.
4: Il est sous tutelle chez toi.
2: Ce serait bien qu'on rencontre tes parents un jour.
7: Un jour, ils viendront à l'émission. Ça leur fera grand plaisir d'ailleurs.
0: Grand plaisir. Et puis, repartent avec toi après.
1: Reprenez-le vraiment.
4: Ministère de la Justice, par contre, Karina voudra pas.
1: Si, ça m'intéresse. Faut toujours avoir des bons contacts.
0: Elle fait sauter les PV, ta mère, un peu ou pas?
7: On peut s'arranger.
0: Très bien. Et ça fait quand même 2 ans que je t'embauche. Donc, Sad Girl, bébé Rick, ça, c'est tout de suite, c'est sur Fun Radio.
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0: 8h57, c'est Fun Radio. Et à 8h57, on joue avec...
1: Les chiffres.
0: Les amis, le premier chiffre de ce matin, 7 Français sur 10 ne l'aiment pas. D'après vous, de quoi s'agit-il ?
2: Christina. Ah pardon, excuse-moi.
3: C'est pas sympa.
4: C'est une personne...
2: C'est quelqu'un de connu ?
4: Quelqu'un de connu, ouais.
0: Non, c'est pas quelqu'un de connu.
4: C'est un objet ?
0: Non, c'est pas un objet.
2: C'est un aliment ?
0: C'est pas un aliment.
2: C'est quelqu'un de notre entourage ?
0: C'est pas quelqu'un de notre entourage.
2: Est-ce que nous, on aime ?
0: Ah, c'est quelqu'un de votre... Ben non, justement, peut-être que non.
2: Ah mais tu sais pas ?
0: Moi, je sais que j'en fais partie. Je fais partie des 7 sur 10.
2: Mais alors, qu'est-ce que t'aimes pas ? Attends, faisons la liste. C'est un défaut, une qualité
4: C'est sur le portable ou pas ?
2: Faut que tu nous aides, hein. Ah ouais, je sais ce que c'est. C'est quand quelqu'un ne t'écoute pas et écrit sur son téléphone portable pendant que tu lui parles.
0: Pas du tout.
2: C'est sûr que c'est pas ça.
0: Non. 7 Français sur 10.
2: Un très bon indice.
0: 7 Français sur 10 n'aiment pas leur prénom.
2: Ah, ah ouais. Bruno, toi, t'aimes pas plus que ça. Moi, j'aime bien mon prénom. Ah,
0: moi
2: aussi.
0: Mon prénom.
2: T'aimes bien, Pino, ton prénom, toi, tu l'aimes bien ?
3: Non, mais alors, attends, comment t'aurais aimé t'appeler Bruno ?
0: Ah bah pas Bruno, mais un autre prénom, un nom d'être plus
2: Allez, mais dis le prénom que t'aurais aimé porter.
0: Je sais pas.
2: Arnold.
0: Hein ?
2: Arnold.
0: Ouais, Arnold.
2: Arnold.
0: J'aurais bien aimé.
2: Arnold dans la radio.
0: Non, mais à côté classe, il y a un animateur radio qui s'appelle Arnold.
2: Bien sûr, je l'adore.
0: Ancien animateur de fun, d'ailleurs.
4: Avec du panache, Jean-Yves.
0: Jean-Yves Pinault,
4: ouais.
0: Ce serait pas mal.
2: Bon, il doit exister dans ta famille, oui. Jean-Yves Pinault, c'est
0: Autre
2: sûr.
0: Autre chiffre du jour, les amis, 6% des gens le font tous les jours.
4: Respirer ?
2: C'est pas beaucoup. Alors,
0: des trucs à la con, genre manger, respirer, boire. Déjà, c'est pas le cas.
2: Parler.
3: Est-ce qu'on fait partie de cette minorité ? Parce qu'ils sont pas nombreux,
0: c'est pas beaucoup. Peux, toi, ouais. Ouais,
2: moi,
0: toi,
2: je peux.
0: Ouais, toi, tu peux, ouais.
2: C'est un truc chiant ?
0: Non. Mais pourquoi t'as pas que des trucs chiants ?
2: Bah, je sais pas, vu ta tête,
4: C'est organique, ça concerne le corps humain, c'est vital.
0: C'est organique, hein. C'est bonjour aux madames.
2: Avoir des conversations longues au téléphone.
0: Non.
2: C'est un hobby ?
0: Non, c'est un truc en plus qu'on est amené à faire. Moi, ça peut m'arriver, mais une fois tous les 1000 ans, je peux être en délire. Tiens, je vais regarder.
2: Regarder de la télé-réalité.
0: Non, l'horoscope.
2: Ah, bah je le fais tous les jours.
0: Oui, mais c'est ce que j'ai dit. 6% des gens regardent leur horoscope tous les jours. Il dit quoi ton horoscope, toi, ce matin ?
3: C'est pas beaucoup. Il disait que je vivais ma meilleure vie en amour en ce moment.
2: Ah, super, parce qu'on partage le même horoscope avec Cri, donc je suis contente.
3: Et notre horoscope de couple est cool.
2: Ouais, c'est très bien.
0: Mais est-ce que toi, tu vis ta meilleure vie en amour ?
2: Ah, bah oui, qu'est-ce qu'on rigolait avec mon bijou. Mais qu'est-ce qu'on se marre, hein.
0: Les amis, dans quelques instants, l'info, c'est rigolo. Christina est tombée sur. Vous avez déjà vu les crèmes chauffantes ?
2: Oui.
0: On se demande si ça marche, les crèmes chauffantes.
2: Je crois que ça
3: comme
2: marche.
3: Comme le baume du tigre.
0: Ouais, bah vous allez voir, ça me fait mieux que marcher, en fait. Elle est tombée sur une anecdote folle, une anecdote, hein, c'est le mot que je voulais dire. On en parle juste après les infos de 9h sur Fun.

0: Les infos à 9h du matin, c'est avec Auriane Doreau. Bonjour Auriane.
1: Bonjour Bruno, bonjour à tous. Attention au brouillard ce matin avant le retour du soleil au fil de la journée.
0: On commence avec ces 200 lycées qui restent fermés ce matin.
1: C'est environ 4% des établissements selon le ministère de l'Éducation nationale. Édouard Geffray doit recevoir de nouveau les organisations lycéennes et étudiantes demain. Hier, des dizaines de milliers de lycéens ont encore défilé partout en France. Le ministère de l'Intérieur a recensé 161 000 manifestants contre 480 000 selon l'intersyndicale. Il est accusé d'avoir éborgné un lycéen fin septembre à Tours. Un policier a été mis en examen hier pour violences aggravées. Il a été placé sous contrôle judiciaire avec interdiction de porter un LBD. Un autre agent a été placé sous le statut de témoin assisté. L'IGPN, la police des polices, a ouvert 36 enquêtes au total depuis le début du mouvement. C'est une victoire pour les associations féministes. La loi intégrale sur les violences sexistes et sexuelles a été largement adoptée par l'Assemblée nationale hier. Le texte proposé suite à l'affaire Liana, cette collégienne de 11 ans violée et tuée dans le Gers en juin dernier, a pour objectif de couvrir toute la chaîne des violences, de leur repérage à leur réparation. La loi doit désormais être examinée au Sénat, dominée par la droite et les centristes, probablement d'ici le mois de janvier.
0: On compte depuis ce matin une nouvelle candidate à la présidentielle.
1: L'essayiste Natacha Polony se lance dans la course à l'Élysée à 6 mois du premier tour. Elle dit vouloir proposer une politique de production pour faire face à la perte totale de rang de la France. Je ne suis pas une candidature de clivage, dit-elle, mais de rassemblement. Le pape Léon XIV entame aujourd'hui sa convalescence à Rome au lendemain d'une opération qui s'est déroulée sans complications. Un nodule cancéreux lui a été retiré au poumon. Le Vatican précise que des examens complémentaires sont en cours pour détecter d'éventuels signes de propagation de la maladie.
0: Du foot et la défaite des clubs français hier soir en Ligue des Champions.
1: Ce n'est pas très drôle pourtant. Les Lillois ont résisté pendant une heure avant d'être battus 3-0 par Arsenal. Défaite aussi du RC Lens, vaincu 2-0 par le Sporting Portugal ce soir. Le PSG affronte Manchester City, c'est à 21h.
0: On finit avec la météo de cette journée.
1: Eh bien, il va faire beau une fois le brouillard et les grisailles matinales dissipées. Les nuages bas sont nombreux actuellement des Pyrénées aux Alpes, tout comme les bandes brouillard qui s'étendent le long de la façade atlantique, mais aussi du centre au Grand Est. Au fil de la matinée, les éclaircies vont se développer sur l'ensemble du pays. Il fera très doux, bien au-dessus des normales de saison, jusqu'à 27 degrés attendus dans le sud-ouest. Il fait 7 degrés au Mans pour l'instant, 9 à Corté, 10 à Bar-le-Duc, 14 à Fécamp, 15 à Montceau-les-Mines. Cet après-midi, il fera 18 degrés à Hazebrouck, 21 à Paris ou encore à Albertville, jusqu'à 25 degrés à Arles ou à Mimizan.

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1: Il est 9h04, merci d'avoir choisi Fun Radio. On est là tous les matins avec l'équipe. Brûle sur Fun Radio, c'est avec Christina.
2: Coucou.
1: C'est avec Karina.
3: Bonjour.
1: C'est avec Pino.
4: Salut.
1: Je me marre avec vous. Je suis en train de chercher un chiffre. Je voulais vous en parler tout à l'heure et puis je ne l'ai pas fait, j'en ai fait un autre. Sur le rire. L'importance du rire au quotidien, je ne sais plus où est le truc.
4: Attendez,
2: Il y a quoi?
4: Il y a le patron qui cherche ses fiches.
1: Mais parce que j'ai plein de fiches. En fait, tu sais, quand on prépare cette émission, je me mets plein de conneries.
4: Ouais.
1: Et je me dis, ah bah tiens, je vais rebondir sur ce truc-là, etc. J'avais un chiffre sur l'importance du rire au quotidien.
2: Parce que c'est bon pour la santé, c'est tout.
1: Un fou rire nul. Non, mais c'était genre, tu vois, les gens rient en moyenne 120 minutes par an, quoi, tu vois.
2: Oh bah nous,
1: et je me disais, on a
2: même
1: cette chance de... Là, ce matin, j'ai eu 3 fous rires.
2: Et bah attends,
1: à l'antenne et en antenne.
2: C'est trop bien. J'ai le chiffre.
1: Ah, merci. Merci, ma petite Agathe.
2: Je t'en prie.
1: Et je peux te dire qu'elle prend ce rôle de productrice très au sérieux.
4: Ah oui,
2: très au sérieux.
1: Alors,
2: dans une vie, on passera environ 115 jours entiers à rire.
1: Ah bah c'est dans une vie.
2: Ah, dans une vie, 115 ouais. jours, c'est triste.
3: Beaucoup.
2: C'est
3: à raison
2: de
3: 6 minutes de rire par jour. Voilà.
1: Oh non, on rit plus de 6 minutes.
2: Nous, on a de la chance, on rit beaucoup.
1: Franchement, moi, il y a plus de 6 minutes par jour. Mais grâce à vous, hein, vous me faites rire. Mais déjà physiquement. Il y a ça, tu vois, qui joue. Bon, les copains, on est ensemble jusqu'à 10h du matin. Dans la demi-heure, il y aura quoi? Il y aura Ugel. On va jouer dans 10 minutes, on va jouer au jeu de la confiance. On offre un appareil photo ce matin.
2: Oui, c'est un appareil Agfa, un appareil double écran en plus. Il est canon, il est 4K, vous allez voir, il est magnifique.
1: Je vous parlerai d'amour avant 9h30. Je vais vous donner une info qui prouve que l'amour n'a pas d'âge. C'est des fois, tu te dis, bon, allez, c'est fini, il y a pas... Non, l'amour n'a pas d'âge, vraiment.
2: La majorité quand même.
1: Oui, alors ça, évidemment. Et encore que non, tu peux être amoureux quand t'as 6 ans. Je veux dire, si t'es amoureux de quelqu'un de ton âge, évidemment,
2: oui.
1: Pas en malaisant. Mais oui, je suppose, vous avez... Ton premier amour, c'est quand t'es petit en général. À la maternelle, t'as ton premier amour.
4: Ouais, c'est vrai, ouais. Dans le quart, t'essaies d'un peu conclure, bien sûr.
1: Non, mais tu sais, c'est de l'amour platonique, mais c'est rigolo, quoi.
2: Oui, t'as un petit amoureux, tu t'as la
1: première
2: main.
1: Première amoureuse, quoi, tu vois.
2: Tu t'en rappelles, toi, Bruno? De ta première amoureuse, mais vraiment petit.
4: Ah oui, celle près de l'église, là.
2: Oh non, c'était plus grand.
1: 18 ans, là, on était déjà sur un dossier, hein. C'est mon téléphone qui sonne. Non, non, là, on était déjà sur un dos. Première amoureuse, oui, je me souviens, mais c'était plus CM1, CM2.
4: Ah ouais, d'accord, ouais, fin de primaire, quoi.
1: Céline Sicard, ça s'appelait. Mais je crois que j'en avais déjà parlé.
2: Oui.
1: Et elle m'avait rappelé,
2: oui,
1: d'ailleurs.
2: Oui, effectivement.
1: Les amis, l'info, c'est rigolo. Tout de suite. On parlait de crème chauffante.
2: Oui, je sais pas si vous êtes branché tennis, toi Pino un petit peu.
4: Oui, un petit peu, je regarde.
2: Il y a les Master 1000 de Shanghai en ce moment.
4: Oui, gros tournoi.
2: Voilà, je sais pas si tu suis, mais en tout cas, donc c'est en ce moment. Et il y a Alejandro Fokina qui joue donc dans ces Master 1000. C'est un Espagnol qui est classé 26e, donc qui joue plutôt bien. Et donc, il vient de remporter les 16e de finale et il s'apprête à jouer les 8e de finale. Et en fait, il lui arrivait un truc, c'est-à-dire qu'il avait mal dans le bas du dos, donc il a mis de la crème chauffante, genre du tigre.
1: Le Flector, moi je prends du Flector.
2: Ouais.
1: C'est pas mal le Flector.
2: C'est ce genre-là. Sauf qu'il a fait une mauvaise réaction, en fait, certainement à cause de la sueur. C'est devenu rouge, vif, mais comme un coup de soleil, quoi. Et donc là, il a regardé l'arbitre et il lui a dit Ice, Ice, Baby. Et ça me fait rire.
1: C'est
2: comme la chanson. Et donc ils lui ont donné des glaçons pour le calmer et tout, et il a réussi à gagner malgré tout. Mais tu vois, même quand t'es champion, bah il peut t'arriver quand même des mésaventures, quoi.
4: C'est le tissu, ça. Faut faire très attention.
1: Bien sûr. Mais est-ce qu'à la fin il a chanté libéré, délivré du coup?
2: Je sais pas.
1: Ouais. Alors il est connaisseur sur le sport, mais croyons.

0: mardi, c'est Fun Radio. On est tous les matins ici en direct de 6h à 10h. Je dis d'ailleurs 6h, on est même en direct aux alentours de 6h moins 2. On arrive en studio vers moins 20. Donc voilà, des fois on prend plus tôt, ça dépend de ce que Samy fait avant. Je dis ça pour dire qu'on est ponctuel, c'est pas le cas de tout le monde. Hier, il y avait un candidat à la présidentielle, c'est David Lisnard, vous savez, c'est le maire de Cannes.
1: De droite, oui.
0: L'idée de droite. Et qui était invité d'Apolline de Malherbe sur BFM TV. Il s'est fait recadrer, mais méchamment.
2: On a commencé un peu en retard, vous n'êtes pas du matin.
3: Si, je suis très
2: C'est la deuxième fois que vous me faites le coup.
3: Mais c'est parce que
2: on va préciser les choses. Une fois, je me souviens très bien, vous aviez 5 minutes de retard. C'était il y a 2-3 ans, la première fois que je vous ai reçu à 8h30. Vous étiez arrivé en courant dans le studio. Et là, ce matin, 2 minutes avant, tout d'un coup, hop, donc on a dû décaler à 31. Est-ce qu'il faut pas être du matin pour présider la France?
3: D'abord, je suis du matin de la nuit. C'est parce qu'en fait, il faut se faire désirer dans la vie.
0: Voilà.
4: Je suis du matin de la nuit. J'adore l'excuse.
5: Elle a été très forte. Elle a raison de le dire.
1: J'aimerais pas qu'elle m'engueule.
4: Non, si t'aimerais bien.
0: Si t'aimerais bien. Arrête, je te connais.
1: Apolline, vas-y.
4: Mais je vous ai pas invité.
0: Il est 9h11.
6: Les enfants
7: sont formidables.
0: Ouais, comme chaque mercredi, les enfants sont formidables avec Karina qui récupère les enfants qui l'ont fait marrer sur les réseaux, sur TikTok, sur Insta.
4: Et oui, c'est la tradition, Bruno, le mercredi, c'est le jour des enfants. Et quand on punit un enfant dans sa chambre, on pense qu'il se morfond, qu'il est triste, qu'il réfléchit à sa bêtise. Pas du tout, t'as raison. Elle est trop mignonne.
0: Mais moi j'adorais, moi quand j'étais puni dans ma chambre, je jouais avec mes Playmobil, je faisais des dessins.
4: Ah ouais?
0: Bien sûr.
4: Mais oui, c'est pas dans la chambre qu'il faut punir les enfants.
0: Dit, je faisais des dessins de champignons, je vous ai raconté.
1: Oui, tu nous as dit que t'étais un calé sur les champis. Sorti de son contexte,
4: ça faut faire gaffe, hein, le contexte toujours. Bon, les enfants c'est super, mais la question c'est, quand on en a plusieurs, tu sais, il y a toujours cette question, mais tu préfères lequel? Question impossible pour tout le monde.
0: Moi aussi, toi, je sais, tu l'as dit souvent.
4: Non, mais moi, en vrai, ça dépend des jours. La vie est bien foutue.
0: En ce moment, t'es plus ma filleule ou...
4: Allez, on écoute ce monsieur.
8: Est-ce qu'il y a un de nos enfants que tu aimes moins que les autres?
9: Il y en a qui m'empêche de dormir. Il y en a qui me mord. Il y en a qui crie toute la journée.
8: Mais attends, c'est le même qui fait ces trois choses?
9: Je pense avoir répondu à ta question.
4: Voilà, vraiment, c'est tous les jours, c'est le même. Pino, t'étais comment sur les maths quand t'étais enfant?
1: Très mauvais.
4: Très mauvais. Est-ce que
0: et maintenant
1: très mauvais aussi. Ouais.
4: Très mauvais. T'as pas un vague souvenir du cosinus, du carré de l'hypoténuse?
1: Ah, cosinus, ça, c'est quand t'as le nez bouché, ça, c'est.
4: Ok, j'en ai
1: vingt là.
4: Eh ben oui, le sinus.
1: C'est pas ma meilleure, mais voilà.
0: Non.
4: Eh ben tu sais quoi? Heureusement que cette dame n'était pas ta mère.
10: C'est l'hypoténuse. Ça, c'est le côté adjacent. C'est quoi le cosinus?
11: Le cosinus.
10: Voilà ce que je répète pour la dernière fois. Je dis le cosinus, voici ça qui est écrit là. Le cosinus est égal à la longueur du côté adjacent.
4: Voilà, moi j'aurais été bonne en maths. J'en suis, ma mère m'avait défoncé comme ça.
5: Trop flippée.
4: Elle fait flipper de
0: fou. Pourquoi il le filme ça? Pourquoi il le met sur les réseaux?
4: Alors tu serais surpris de savoir tout ce que les gens mettent avec leurs enfants sur les réseaux. Mais ça m'a fait.
0: Et pour le môme et pour tout le monde en fait.
4: Je suis assez d'accord avec toi. Alors on va changer de rayon.
0: Moi, ma mère m'a fait rentrer le cosinus à la trique. C'est rentré du coup.
4: Ouais, c'est pour ça que ça te fait du mal encore.
0: Bah ouais, parce que je me mets à la pause. T'entends le gamin qui le cosinus,
1: oui, alors
0: traumatisé,
1: que lui, il est
0: quoi,
1: tu vois. Il est juste con, quoi.
4: C'est hyper dur, le cosinus.
0: Faut pas faire peur aux enfants. J'ai pas aimé ça.
4: Bon, alors pardon. Tu sais quoi? Je vais t'emmener dans un autre rayon. Je t'emmène en course maintenant. Rappelle-toi quand tu faisais les courses avec ton fils, tu sais, devant les supermarchés, t'as toujours les trucs où tu dois mettre des pièces pour avoir des chewing-gums et tout ça. Et ton enfant te demande toujours une pièce. Mmh. Alors ça, c'est au supermarché. Après, quand tu passes devant une pharmacie, t'as aussi ce distributeur où tu dois mettre des pièces. Mais c'est pas pour les chewing-gums. Et c'est un vrai problème quand t'as un enfant.
12: Ça, on ne touche pas. C'est pas pour toi. C'est des ballons. Mais pas pour ton âge. C'est interdit aux enfants. C'est des ballons pour les adultes.
13: Oui, mais papa, pourquoi il n'en veut pas un?
12: Papa, il n'a pas besoin, mon chat. Il n'a pas besoin, papa, de ballons.
4: Non, papa, il n'a pas besoin de ballons. Mais moi, ça m'arrive tout le temps avec mes filles, parce qu'elles ne comprennent pas. Enfin, la plus petite, elle ne comprend pas ce que c'est. Tu vois, c'est un distributeur de préservatifs.
5: Mais il faut lui dire à quoi ça sert.
4: Oui, je lui dis, mais bon... Après, tu vois, disons que 2 balles, c'est vachement cher. Écoute, Alba, t'as 8 ans quand même, merde.
0: Paloma, à quel âge?
4: Paloma, elle va avoir 12.

0: C'est ça la vie, baby.
1: 9h18, c'est Fun Radio, c'est l'heure du jeu de la confiance.
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1: Et Julie qui est avec nous ce matin. Bonjour Juju.
3: Bonjour Tonton Bruno, bonjour l'équipe.
4: Salut, salut. Salut Tonton Bruno, c'est
1: mais
4: génial. Ouais.
1: Mais moi j'aime bien être votre tonton. Mais gênant même parfois, mais c'est bien. Julie, t'habites où? Tu fais quoi dans la vie?
3: Alors moi j'habite à Comble-la-Ville dans le 77 et je suis secrétaire.
1: D'accord. Quelle est ta personne de confiance?
3: Ma grande sœur.
1: Ok. C'est donc à elle que nous allons poser une question. Bonjour c'est Dorothée. Ça.
5: Bonjour tout le monde, bonjour Bruno, bonjour l'équipe.
4: Salut Dorothée.
1: Dorothée, t'es la grande sœur ou la petite sœur de Julie?
5: Non, je suis la grande sœur.
1: D'accord. Dorothée, c'est à toi que je vais poser une question et tu vas faire gagner un cadeau Julie et c'est un beau cadeau.
4: Oui, c'est un beau cadeau. C'est un appareil photo Agfa DC 9200, double écran vidéo 4K. Et en plus, on t'offre 30 euros pour développer des photos si tu veux. Pour faire des albums ou même faire des mugs personnalisés, tu peux aussi.
1: Ah, c'est bien ça. Tu vas mettre ta sœur sur un mug.
3: Tu fais un bon masseur, tu déchires toi.
1: Dorothée, aujourd'hui est date de sortie du film Les Misérables avec Vincent Lindon, Tahar Rahim et Camille Cotin, entre autres. D'accord?
5: Oui.
1: Ça te parle, Les Misérables?
5: Oui.
1: Comment s'appelle le bagnard interprété par Vincent Lindon dans Les Misérables?
5: Jean Valjean.
1: Allez, c'est gagné.
4: Ouais. Bravo. Bravo. Trop cool, les frangines.
5: Oh, bon, super.
1: Et tu sais quoi? Vous m'êtes sympathique. Donc, bon, et tous les auditeurs me sont sympathiques. Mais là, ce matin, je suis dans un délire. Vous avez toutes les deux un appareil photo.
4: Allez.
5: Ah, super, merci beaucoup.
1: De rien, bisous les filles.
5: Bisous à tout le monde et merci beaucoup.
6: Bisous
4: les filles,
6: merci. C'est le tonton,
1: hein.
6: C'est le tonton donc qui
1: les aide, hein. C'est le tonton, évidemment.
4: Et le tonton gênant, il aurait dit bah envoyez des photos, hein.
1: Oui, c'est ça, les gens qui avaient.
4: Et il filme aussi, hein.
1: Ah,
4: tout seul, il y a rien.
1: Des photos, des maillots de bain et enfin bon. Ugel, c'est sur Fun Radio. Moving to the Sun, là, tout de suite.
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30: 9h26, c'est Fun Radio. On apprend aujourd'hui qu'Emmanuel Macron a convié Yann Braun privé, c'est la patronne de l'Assemblée nationale. Sébastien Lecornu, c'est le Premier ministre. Et Gérard Larcher, le président du Sénat, a un déjeuner. je sais pas ce qu'ils vont manger, mais il y aura de la sauce. tu vois ce que je veux dire. Sinon, le gars, il n'y a pas de sauce, il va être un peu déçu. 9h26, c'est Fun Radio. On va parler d'amour dans 3 minutes.

0: 9h29, c'est Fun Radio UGL à l'instant, et je voulais vous donner une info qui est une preuve, en fait, que l'amour n'a pas d'âge. C'est un peu un fait divers. Ça a été, en tout cas, retranscrit comme un fait divers dans un journal ce matin. C'est un couple de quinquagénaires qui a été surpris par un parent d'élève en train d'avoir, ils étaient en train de faire crac-crac, en fait, voilà.
1: Près d'une école?
0: Dans la voiture stationnée près d'une école, ça s'est passé à Saint-Étienne.
1: Ah, oh. Bah, et ça sent la deuxième ou troisième vie, et voilà, ils profitent.
2: Bah, ouais, mais bon, quand même, tu te mets pas près d'une école. Regarde,
0: Christina, la façon dont elle l'a dit, ça sent le.
1: Ouais, bah, moi, ah, non, mais alors, moi, je me mets pas près des écoles, mais après, si. Mais tu sais.
2: Ah, merci pour l'info, c'est parfait. On a ce qu'il faut.
3: Bon, on va la récupérer dans la boîte. On va faire un montage.
0: Ah, non, moi, je vais à côté du shopping. On sait se tenir quand même.
1: La vue est dégagée, il y a des arbres.
3: On fait ça dans les églises, on est quand même des gens.
0: Il était content de sa nouvelle voiture.
1: Ah ouais, non, mais c'est pas ce que je voulais dire.
0: La BM, j'ai l'impression.
1: Non, il faut être un peu pudique.
3: Christina, parce que tu t'enfonces dans le sol.
1: Oui,
3: là.
1: Oui, j'ai bien vu.
2: Et toi, tu t'es déjà fait griller?
1: Je pense, ouais. Ouais, je pense que ça m'est déjà arrivé, mais je pense que la personne est partie, du coup. Voilà. Mais oui, bah ça peut arriver, hein, tu sais.
2: De se faire griller, mais même quand tu fais pas de câlin,
1: oui,
2: tu
1: fais griller pour faire des trucs.
0: Ah, moi j'étais en grillage de câlin.
2: Oh non, bah faut élargir quand
1: tu
2: même.
1: Tu t'es déjà fait griller en faisant des câlins?
0: Oui.
1: C'est vrai? Ouais. Et dans quel endroit? Parce qu'en général, si tu te fais griller, c'est dans un endroit public. Et en vrai, si tu le fais dans un endroit public, c'est aussi pour le piment de l'endroit public, tu
2: moi,
1: vois.
2: Moi, j'ai grillé mes parents. J'ai grillé mes propres
0: mais
2: parents.
0: Non.
2: Mais ouais, et en plus j'étais adulte. Hein. Je rentrais de soirée, donc je rentrais de boîte de nuit. Il devait être genre 3-4 heures du matin, et je passe devant la chambre de mes parents et je vois un liseré de lumière. Et j'étais un peu bourrée. Et je dis ah bah cool, ils sont réveillés, je vais pouvoir aller leur faire un bisou. Et j'ouvre la porte.
3: Ah t'as
2: et,
3: vu.
2: Ouais, et
3: ah,
2: j'ai ouais. vu mon père avec une coupe de cheveux très inhabituelle. Et ma mère, avec une coupe de cheveux très inhabituelle aussi, hyper surpris, et moi surprise aussi, parce que je comprends. Et sauf que là, je me dis, bah, qu'est-ce que je fais? Je dis, bah, allez, on assume. Je dis, bah, je voulais vous faire un bisou. Et je suis allée leur faire un bisou.
1: Oh, la rebelle.
0: Pendant qu'ils étaient en train de
1: faire. Ah, c'est
2: mais
1: terrible.
2: Non, mais bon, ils s'étaient décollés, si tu veux.
3: Qu'est-ce que t'es chiante, pour ça.
1: Mais c'est vrai que quand tu surprends des gens, en fait, tu sais tellement pas quoi
2: tu
1: faire.
2: Sais pas
1: que
2: quoi
1: tu
2: faire.
1: Restes con,
0: alors moi,
1: tu restes là.
0: Je pas avec mes parents, parce que moi, je sais que la dernière fois où ils ont eu un rapport, c'était quand ils m'ont eu. Hein. Donc, du coup, c'était assez calme après.
1: Mais tu sais que moi, j'ai surpris ma meilleure amie, pour le coup. Je suis rentrée.
0: Avec
1: parce
0: tes
1: que...
0: parents?
1: Non, c'était pas mes parents. Elle était avec un gars et en fait, j'avais prêté ma chambre, mais je me lève le matin, j'oublie que j'ai prêté ma chambre, je rentre dans ma chambre. Et donc, bon, bah là, j'avais pas envie de voir cette scène, mais je l'ai vue. Et plutôt que de repartir tout de suite, je suis restée là, con, à regarder et je savais plus quoi dire, quoi.
2: Non, mais tu te sens bête, hein.
0: Non, bah, on vous a posé cette question la dernière fois que vous êtes fait griller. Pas forcément en faisant des câlins, bien sûr. Bonjour, Julien.
4: Salut, la famille.
1: Salut. Coucou.
0: Dernière fois que tu t'es fait griller, Julien?
4: J'avais envoyé un message à une de mes ex.
0: Ouais. Tu t'es fait griller par qui, du coup?
4: Et ma femme.
1: Oh.
0: Et c'était quoi le message que t'avais envoyé à une de tes ex?
4: Parce qu'en fait, c'est une ex avec qui je m'entends très bien, qui est devenue en fait une meilleure amie, une confidente. Mmh. Et c'est vrai que sur le coup, c'est très très mal passé.
1: Et après le coup?
4: Après le coup, elle a fini par l'appeler. Elles ont discuté et elle a compris que effectivement on était vraiment des amis et c'est tout ce qu'il y avait. Il y a plus rien.
1: Ah bah trop bien. Et puis en vrai, si tu dois te cacher pour envoyer des messages à ta meilleure amie, c'est qu'il y a un souci.
2: Oui, mais bon, ouais. La meilleure amie c'est l'ex. Pardon, il y a quand même une donnée.
4: C'était ça le problème.
3: Il avait juste écrit tu me manques, c'est pas mal. Il n'y a pas de quoi faire un scandale non plus, quoi.
0: Ça va. Faut être un peu ouvert d'esprit, quand même.
3: J'aimerais retrouver le goût du passé. Bon,
2: voilà, y a rien de mal. Tu t'en es bien sorti, hein.
0: Julien, je t'embrasse.
1: Ouais. Bravo, Julien.
4: Merci, la famille.
1: Bisous.
4: Merci.
1: Bisous.
0: Bonjour, Seb.
5: Salut, la famille.
1: Coucou.
0: Dernière fois que tu t'es fait griller?
5: Moi, je me suis fait griller avec dans une conversation avec mon meilleur pote où j'ai balancé que j'avais couché avec son ex.
1: Et alors, tu t'es fait griller par
0: son ex à l'époque où t'étais avec ou pas?
5: Alors moi, j'étais pas avec elle en fait. C'était plus.
0: Mais est-ce que elle était avec lui?
5: Alors non, ça faisait déjà deux ou trois mois qu'ils étaient plus ensemble.
0: Ah. D'accord. Ça c'est la version que tu lui as vendue, mais en vrai.
5: Ah ben en vrai oui, ils n'étaient plus ensemble.
1: D'accord. Oui, mais bon, enfin 2-3 mois, c'est pas suffisant. Hein,
2: elle est louche.
0: Oh, bah, ça va les gars, c'est pas non plus une mutuelle d'assurance, tu vois ce que je veux dire.
1: Il y a un petit temps hein, quand même. Hein.
2: Mais ouais, c'est la clause de non-concurrence, Bruno. C'est comme
5: voilà,
2: dans les contrats.
5: On est d'accord.
1: Bien sûr, oui, entre potes.
2: Au moins 6 mois.
0: Enfin, t'es plus ensemble.
1: Oui.
0: Quel est Pino qui te lise là, je te le souhaite pas, t'es amoureux, vous avez deux enfants, vous êtes mariés, mais imagine, il qui te lise maintenant.
2: Ouais.
0: Je sors avec Lise dans un mois.
2: Mais non, non, non, clause de non-concurrence.
0: Je vais faire un regard. Bah
3: après, ça dépend.
0: Regard,
3: voilà. Si t'es toujours mon patron, je vous souhaite une belle vie. bien sûr. Hein.
0: Sébastien, je t'embrasse.
4: Ça va crever, quoi.
3: Il y a des études à payer, moi.
0: Attends, je peux te dire que toi, en 43, elle aurait grandi ta boutique.
3: Oh là. Mais servez-vous, je vous en prie.
0: Oh, et alors, et, monsieur Gunther, vous savez que...
3: Vous êtes ici, chez vous.

0: 9h37 les amis, Jess Hype à l'instant sur Fun Radio. Et c'est le moment où nous allons voir s'affronter dans quelques instants deux candidats qui représentent des métiers. Nous avons pour l'instant un boulanger qui gagne. On a décidé de lancer le concours des métiers. Et ce matin, on a une infirmière ou un infirmier au standard ?
1: Ça va être une infirmière.
0: Ça va être une infirmière. À l'arrivée, le métier gagnant repartira avec une PlayStation 5. Alors évidemment, on va pas pouvoir faire tous les métiers du monde, vous imaginez bien. Sinon, la PS5, on la filera à la fin du mois de juin. On va faire une dizaine de métiers différents. Et ensuite, on filera cette console. On est d'accord, les amis ?
1: Ouais.
0: Aujourd'hui, sort Malfaisante au cinéma.
1: Ça a l'air vachement bien. Tu sais que je n'arrête pas de voir des images sur les réseaux sociaux. Moi, j'adore l'actrice qui s'appelle Jessica Chastain, qui a eu un Oscar, je crois, pour un film. Et elle fait
0: Agatha. la vieille personne.
1: Mais elle fait une tête qui fait flipper. Il y a une scène, je sais pas si vous l'avez vue sur les réseaux, elle est dans la...
2: Ah, tes souhaits, Agatha.
1: Non. elle est dans la baignoire avec sa fille qui s'appelle Bella et elles sont en train de jouer avec la mousse et tout. Ouais. Et elle enlève la mousse de son visage et elle a une tête qui
2: fait
1: flipper.
2: Ah ouais.
1: Et c'est genre, en gros, une entité qui prend l'apparence de la maman dans la maison et qui fout le bordel.
0: Moi, en tout cas, déjà, Jessica Chastain, le nom me fait peur parce que c'est une prof de français qui m'a traumatisé quand j'étais au lycée.
1: Ah ouais?
2: Madame Chastain.
0: Ouais.
1: Oh là, on va voir à quoi elle ressemble.
0: Tu sais quoi, je l'avais eu en première S, elle n'avait pas arrêté de me saquer, alors que c'était une prof sympa, mais moi elle m'aimait pas, je peux comprendre, en même temps j'en branlais pas une. et quand on avait passé le bac de français, au moment du résultat du bac, elle était venue me voir en disant « Alors Guillaume ?» Et parce que j'avais été nul, j'avais pris aucun cours de l'année. Et j'ai eu 14 et 16.
1: Ta face. Bravo. Bon, en tout cas, c'est pas la même Chastain. Et elle est actrice. Et le film, il paraît qu'il y a des jumpscares toutes les 2 minutes.
0: C'est quand tu sautes de peur.
1: Exactement, ouais.
0: Ah ouais.
1: Il a l'air bien flippant,
3: Sur un film d'1h30, c'est beaucoup.
1: Ouais.
3: Hein,
1: Il y en a plus de 50, je crois, des jumpscares.
0: C'est quoi le film d'horreur qui t'a fait le plus peur, toi ?
1: Oh, moi, je crois que c'est The Ring. Avec la petite fille avec les cheveux longs noirs devant.
0: Dès qu'il y a des gens qui marchent de façon saccadée,
1: ouais.
0: J'avoue, ça me traumatise, ça.
2: Moi, c'est Scream. Parce qu'en fait, ce qui me fait peur dans les films d'horreur, c'est quand il y a une course-poursuite et que la personne est dans la pièce et elle sait pas où ça va tomber, mais ça va tomber.
1: Mais c'est hyper drôle, Scream. C'est pas drôle du tout. Non, c'est méga violent.
3: Ouais, mais c'est violent, marrant. Ouais.
2: C'est Scary Movie qui est drôle.
1: Mais Scream aussi, c'est drôle.
0: Quand c'est trop gore, moi aussi, ça me fait rire.
1: Ça me fait rire.
0: C'est quoi, toi, le film qui t'a fait le plus flipper?
3: Moi, c'est les Conjuring. C'est toute la série sur les Warren où c'est des vraies histoires. Alors, toi, je sais, Bruno, que t'y crois pas, mais ça part de faits réels et eux, moi, je peux pas regarder ça. C'est impossible.
1: Et toi, Bruno?
0: Moi, c'était Thème, le film de Patrick Sébastien.
2: Waouh! Tu nous l'as sorti de loin, celui-là.
0: Non, en vrai, j'avais fait un vrai bond au cinéma sur Les Autres avec Nicole Kidman.
1: Ah oui, excellent!
0: Ouais. Les Autres, à un moment, je t'avoue que j'ai eu un petit côté. Voilà, mon Dieu, qu'est-ce qui se passe? DJ Goja, Ami Chico, c'est sur Fun Radio. La bataille des métiers qui arrive, et puis on va jouer avec la suite juste avant 10h. Il est 9h40 sur Fun.
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0: 9h45, c'est Fun Radio et Roman qui nous a envoyé ce message en DM. Juste un petit message pour vous dire que vous me faites bien rire tous les matins, même quand je suis dans les bouchons. Et Fabien qui dit, vous êtes devenu le rituel de ma fille le matin. On met Fun Radio dans la voiture en allant à l'école.
1: Oh, gros bisou à ta fille.
0: Un bijou ?
1: Un bijou ? Un bisou.
0: C'est bien aussi, les deux. 9h46, dans quelques instants, on joue avec la suite. Et pour l'instant, c'est DJ Goja sur Fun.

0: 9h47, c'est Fun Radio, c'est l'heure de la bataille des métiers.
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0: Après la bataille des régions, on a décidé de lancer la bataille des métiers. Tous les matins, on va prendre des gens qui font des métiers différents, qui vont s'affronter sur des concours de QI.
2: Exactement, pour gagner une PS5. Et pour l'instant, ce sont les boulangers qui tiennent le haut du panier et qui ont éliminé les chauffeurs poids lourds.
0: Du panier de pain, bien sûr. Damien a gagné hier, il revient ce matin. Salut Damien.
3: Bonjour la famille.
2: Salut Damien,
0: ça va super bien. Déjà, une victoire à ton actif. Les boulangers sont en tête grâce à toi. Ce matin, tu vas jouer face à une infirmière. Bonjour Julie.
4: Bonjour Bruno, bonjour tout le monde.
2: Salut Julie.
0: Julie, Damien, la règle est simple, c'est un concours de QI, entre guillemets. C'est-à-dire qu'on a récupéré des questions qu'on pose dans des tests de QI. Donc ça veut dire que c'est des questions de logique. Trois questions chacun, celui qui a le plus de bonnes réponses repart avec le cadeau. On est d'accord ?
3: Allez, on est
0: d'accord. Damien, t'as la main, donc c'est toi qui choisis. Tu veux commencer ou tu laisses la main à Julie ?
3: Allez, laisse la main à Julie.
0: Julie, première question. Une famille compte deux parents et quatre enfants. D'accord ? Chaque enfant a une sœur. Combien y a-t-il au minimum de personnes dans cette famille ?
4: 10 ?
0: Non, 7. 7 personnes, deux parents, quatre enfants, dont au moins une fille qui est la sœur des autres.
2: Aha.
0: Moi, à chaque fois, je comprends pas. C'est-à-dire que moi, à chaque fois, je suis en train de calculer. Je dis, mais c'est complètement con. Elle pourrait faire partie. Il y a quatre enfants. Ça pourrait être trois garçons et une fille.
2: Bah oui, mais c'est au minimum.
0: Ah
2: oui.
0: Mais
2: c'est ça, en fait. Tout l'intérêt, c'est l'énoncé.
0: Les tests de QI, le seul que j'ai réussi, c'était à l'armée. Mais sinon, après, j'ai... Deuxième question. Ça te fait un point. Quel nombre complète la suite? Il n'y a pas de point? Ah oui, elle n'a pas donné la bonne réponse. Autant pour moi. Quel nombre complète la suite, Julie? 2, 4, 8, 16.
4: 22?
0: Non, 32.
2: Oh. Bah oui, tu doubles.
0: 2 et 2, 4, 4 et 4, 8, 8 et 8, 16, 16 et 16, 32. Dernière question. Deux pièces totalisent 30 centimes. L'une des pièces n'est pas une pièce de 10 centimes. Quelles sont ces deux pièces?
4: 20.
2: Et l'autre?
4: 10.
0: Bah oui. Bonne réponse, bravo. Ça fait un point.
4: Ok.
0: Damien, est-ce que tu vas pour tes trois questions ?
3: Allez, c'est parti.
0: C'est parti. Complète l'analogie. Oiseau est à nid, ce que abeille est à...
3: ce que les abeilles à ruche.
0: Oui, très bien, un point. Deuxième question. Tu as 10 bougies allumées.
3: Oui.
0: Le vent en est un 3. Oui. Combien de bougies restera-t-il finalement si les autres bougies brûlent entièrement ?
3: Pas 0.
0: Si, il en restera 3.
3: Ah merde.
0: Puisqu'elles sont éteintes.
2: Ah oui.
3: Ah oui.
0: Elles vont pas brûler.
3: Ah oui, exactement.
0: Si jamais tu marques le dernier point, c'est toi qui gagnes.
3: Allez.
0: Un homme regarde un portrait et dit: je n'ai ni frère, ni sœur, mais le père de cet homme est le fils de mon père.
2: Waouh.
0: Qui est représenté sur le portrait?
3: Mon frère ?
0: Non, son fils.
3: Non, ouais.
0: J'ai pas compris.
5: Tu peux le redire, mais lentement, s'il te plaît.
0: Regarde, toutes ces questions sont vérifiées. Hein. C'est pas des trucs qui ont été écrits en fin de journée par Anto qui dit: oh, vous me faites chier, il y a un match du PSG ce soir.
2: Le père de cet homme.
0: Oui.
2: C'est le fils de mon père, donc c'est son fils.
0: Non, alors c'est le fils de son père. On peut pas dire que c'est le fils de mon père, puisque c'est lui.
2: En gros, c'est son fils qui est sur le portrait.
0: Non, mais je te fais confiance.
2: Ouais.
0: Je veux juste que toi, tu sois sûr de toi.
2: Je suis complètement sûr de moi.
0: Si là, on met ton contrat en jeu, t'es sûr de toi.
2: Je suis sûr de moi.
0: Tu prends la responsabilité de ce truc.
2: Ouais.
5: Là, vu l'histoire, il a couché avec la cousine. Hein.
2: Bon, du coup, faut les départager.
0: Il a donné une bonne réponse.
2: Non, il n'a pas donné une bonne réponse, il a dit son frère, alors c'était son fils.
0: Donc, on vous départage avec une question de rapidité. Damien, Julie, avant de donner votre réponse, vous criez votre prénom, ok ?
3: D'accord.
4: Oui.
0: Combien de mois de l'année compte au moins 28 jours ?
3: Damien.
0: Damien ?
3: Non.
0: Ta réponse ?
3: J'ai dit un.
2: Bah non, c'est pas ça.
0: Il y a 12 mois.
2: Ils ont tous forcément 28 jours.
0: Bon, vous êtes tous les deux perdus, les amis. On va partir avec un nouveau métier demain, désolé les copains.
3: Allez, désolé.
0: Merci. On vous offre à chacun un kit Bruno sur Fun Radio, on vous embrasse.
4: Merci beaucoup Bruno, je peux dire juste un petit bonjour.
0: Vas-y Julie, bien sûr.
4: J'embrasse ma famille, ma grand-mère et mes parents et mon copain qui m'écoute sur Fun actuellement.
0: Et ben le message est passé.
2: Gros bisous à tous.
0: On n'avait pas prévu ce cas de figure, hein, et je parle à la productrice de cette émission qui est censée tout prévoir. Et la question de subsidiaire où tout le monde répond, il n'y en a pas une deuxième?
2: Non, bah sinon ça joue à l'infini, Bruno.
0: Ça joue pas à l'infini, ils auraient trouvé. Après, bon, demain je veux. Qu'est-ce qu'on pourrait prendre comme métier demain? Un policier et un prof.
2: D'accord. Allez.
0: Comme ça, et ça fait l'actu. Donc
2: ça.
0: Du coup, voilà. Donc demain, j'ai besoin d'un policier et d'un prof pour gagner une PlayStation 5. Vous envoyez Bruno par SMS 74 900 pour la France, 682 pour la Belgique. On joue avec la suite dans quelques instants. Et Offenbach qui arrive, c'est sur Fun Radio.
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0: Il est 9h56, dans 4 minutes, il vous accompagne jusqu'à midi, c'est Mika, c'est Lul, c'est Maureen,
1: salut les copains.
2: Salut, ça va,
0: vous êtes en forme, je vois que t'as des bouquins, Maureen, c'est qui que vous recevez aujourd'hui?
3: C'est Eskil, c'est une autrice de New Romance, et alors sa saga, elle est adaptée sur Prime Video, ça sort dans 2-3 semaines là, c'est ouf.
0: C'est classe, et ça parle de quoi?
3: D'amour, c'est des mecs qui en gros, ils créent une application de style Uber, mais pour un campus universitaire.
0: D'accord.
3: Et après tu suis leurs histoires d'amour, tout ça quoi, mais c'est super.
2: C'est la nouvelle série qui va cartonner, ça arrive sur Prime le 6, le 6 novembre.
0: Mais c'est bien, ils sont bien les invités que vous avez. Moi qui vous écoute le matin, chaque fois je dis ah tiens, super. Bon les amis, on va jouer. Vu que la suite est là, on joue avec la suite comme chaque matin. Pino, juste avant la fin de l'émission, nous fait écouter des sons chopés à la télé en général et il faut trouver ce qui se passe.
4: Allez, on part sur la page Instagram de Néon Mag. Je vous présente Christian, un scientifique qui a inventé quelque chose. Écoutez.
5: Une pilule pour pouvoir changer.
4: Changer quoi, votre
0: avis? De sexe.
4: Non, alors mais c'est un lien avec...
3: Avec quoi? L'odeur des pétous.
4: Exactement, ça permet de changer l'odeur de ses pets. Écoutez.
5: Changer l'odeur des pets. Et en plus, on parfume la maison. On a 7, 7 parfums différents et on les a numérotés comme les parfums Chanel.
4: Voilà.
3: Ah, donc, c'est excellent.
2: Sinon, il y a des bougies. Hein.
4: Tu ingères la pilule, donc il y a...
0: Alors, dis-moi, pour regarder, est-ce que... Donc, alors, j'entends l'idée. Donc, tu pètes, ça sent la menthe.
3: Ouais.
0: Est-ce que, du coup, Brise va lancer un parfum odeur merde?
2: Bah,
0: pour équilibrer, pour tu vois, donc, pour que ça compte, tu vois. Est-ce que tu vas mettre un sapin dans ta voiture qui sent le vomi? Bah, j'ai acheté un sapin vomi, bah, parce que, excuse-moi, quand je pète, ça sent la lavande. Donc,
4: les gros succès, c'est fraises, roses ou encore muguet.
3: Muguet, ça sent bon le muguet.
0: Non, alors pour le coup, le parfum muguet dans les toilettes, c'est bien, c'est celui que j'aime bien moi. Le muguet blanc, il est pas mal, il couvre.
6: Donc si on sent le muguet dans tes toilettes, c'est que...
7: Et joyeux 1er mai.
4: Ouais, c'est vrai, ça, le 1er mai, ça sera pas la même ambiance. Allez, on part en France avec cette histoire racontée dans l'émission Bonjour de TF1. C'est un monsieur qui donnait des factures de notes de frais à son patron. Et puis en fait, son patron a découvert un truc.
8: Mais l'employeur de Thomas s'interroge quand même sur le nom d'un restaurant où il se rend régulièrement, 7 fois plus précisément, entre le mois de décembre et le mois de mars dernier. Montant total de la facture, 303 euros. Bon, pourquoi pas. Le service comptabilité donc se penche d'un peu plus près sur ce fameux restaurant et découvre qu'il s'agit en réalité...
0: D'un bordel.
4: Bah... Allez, je te l'accorde. Ouais, ouais. C'est un club libertin.
3: Bah, c'est pas très cher, pardon.
8: Écoutez... Non, pas de resto. Mais d'un club libertin.
3: Ah non.
8: Oui. Non mais Thomas, sérieusement. Finalement, Thomas perd et va devoir rembourser ses notes de frais injustifiées.
3: Mais non, mais je dis, c'est pas cher. Pardon, mais il y allait 7 fois et ça lui a coûté 303 balles.
6: Mais non,
3: ça
6: mais...
3: fait 43 euros.
6: Ah ouais, mais Karina, j'avoue. C'est pas ça qui choque. C'est qui passe ses notes de frais de libertinage.
3: Ah non, mais moi,
6: boulot.
3: C'est les tarifs. Ah.
0: Non. Moi, c'est là où choque, je me rends compte quand même que j'ai jamais vérifié vos notes de frais, en fait.
2: Non, mais le fais pas.
0: Le fais pas.
6: Moi, je le fais pour toi.
0: Non, toi, tu m'envoies les montants que je paye, mais je vérifie jamais.
6: Oui, mais moi, je vérifie.
2: Mais non, mais très très bonne la pizza au Palais du Désir. Délicieuse.
0: Tous les jours.
4: Ce qui est premier, là. Ce qui est choquant, c'est qu'il est dans un club libertin le midi.
6: Oui, c'est vrai, oui.
0: Tous les mecs sont avec un attaché caisse, une cravate.
4: Je me dépêche, j'ai une heure. Hein.
0: Ouais. T'en as un petit dernier rapidement?
4: Ouais, j'en ai un. Donc, on part en Suisse. Ça rigole pas en Suisse. Une maman, Clara, qui a eu une mésaventure.
9: Elle se balade dans un parc avec ses enfants. Elle a dans les mains deux feuilles de papier comme ça. Puis elle les prend et puis elle jette ses papiers dans une poubelle publique. Elle se débarrasse donc des deux papiers. Puis quelques jours plus tard, Clara reçoit un courrier dans sa boîte aux lettres. Un courrier qui lui réclame...
4: Il lui réclame combien? Pour deux papiers jetés dans la poubelle.
0: 500 francs suisses.
4: Allez, ouais, ça fait 160 euros, ouais, donc tu dois être à peu près.
6: Non, c'est,
4: pas,
6: c'est en fait. Quasi comme l'euro, le franc suisse.
4: Mais tu savais ça, crier en Suisse, ça bah, rigole pas?
6: Tu vas en Suisse, tu n'as pas de papier par terre. Hein.
3: Oui, mais elle les achetait à la poubelle, c'est qu'elle les achetait dans la mauvaise poubelle.
6: Ils sont hyper durs là-dessus, quoi. Ouais. Il y a des choses sur lesquelles ils déconnent pas.
0: Par contre, si tu te torches avec un billet de 500 balles,
6: ça
0: passe. Ça, ils te disent rien, même si tu le mets par terre, ça reste la Suisse.
4: C'est très bien vu.
0: Les amis, on revient demain dès 6h, on vous embrasse, ciao. 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

0: Bienvenue les amis, on est ravis de vous retrouver en direct tous les matins de 10h à midi. Je m'appelle Mika, il y a Maureen.
1: Bonjour.
0: Il y a Lul.
2: Salut.
0: Et sur Fun Radio, Offenbach arrive la Fall to the Floor dans moins de 5 minutes. Ce matin, notre invité, c'est Eskil, autrice de la saga Campus Driver, vendue à plus de 600 000 exemplaires.
1: Même 700 000, je crois, maintenant.
0: C'est exceptionnel, 700 000 exemplaires. Cette saga va être adaptée en série sur Prime Video, là, début novembre. Elle nous fait le plaisir d'être là ce matin, elle va nous raconter, on va lui poser des questions. Et les gars, comment on arrive à écrire un roman? Déjà, elle était ingénieure au départ.
2: Ouais.
1: Oui.
0: Comment on en arrive à devenir auteur, autrice? On va voir avec elle d'ailleurs si on dit autrice ou auteur. Il y a des
1: balades. Autrice, hein, je pense.
0: Et comment on en arrive à derrière vendre ça à Prime Video? Ça va être la nouvelle série carton.
2: C'est énorme. Ça a commencé comme ça, Harry Potter. Hein.
1: C'est pas faux.
2: Bah non, en vrai.
0: Mais non, mais bien sûr.
1: Non, mais il faut savoir que Prime, ils adaptent beaucoup de romances et que ça cartonne. Mais c'est une dinguerie. C'est la poule aux odeurs en ce moment.
0: Bah, si vous connaissez pas Campus Driver, vous connaîtrez puisque ça sera la série carton. Et on va en parler et elle nous fera le plaisir d'être avec nous ce matin. Vous allez choisir l'info, tiens, dans moins de 5 minutes. Appelez-nous dès maintenant. 01 42 48 5000, on fait de la radio ensemble. Vous décidez l'info dont on parle. Vous êtes un peu le patron de Fun Radio le temps d'un instant. C'est quand même cool à mettre sur un CV, ça, sur LinkedIn. Bienvenue les amis, c'est la suite. Et on est en direct jusqu'à midi, comme tous les jours, sur Fun Radio.

0: Bienvenue sur Fun Radio. Lavinia, ça arrive la Reason sur Fun Radio. Avant d'accueillir notre invitée ce matin, on est ravis de l'avoir. Elle vient d'arriver, donc elle sera bien avec nous là dans quelques secondes à peine. C'est Asquil, autrice de Campus Driver, saga à succès. On va choisir la petite info dont on va parler ce matin, où c'est plutôt David qui va s'y coller. Il est du côté de Neuilly-sur-Marne. David, il a 45 ans, si je dis pas de bêtises. Salut mon David.
1: Salut la suite, comment ça va?
2: Salut David, ça va et toi?
1: Ouais, ça va super.
0: Ça va autant
1: pour vous d'avoir quel téléphone.
3: Oh, oh, trop mignon.
0: Mais nous plus. Tu fais quoi dans la vie, David?
1: Moi, je suis comptable.
0: Comptable, ok. Dans une, j'allais dire une société. Oui, c'est mieux. David, on va te faire changer de métier le temps d'un instant. Patron de Fun Radio, ça te dit ou pas?
1: Ah oui, complètement, ouais.
0: Ok, top. On va te pitcher les infos sur lesquelles on est tombé, à la fois Maureen, Lul et moi. Et puis c'est toi qui va décider quelle info on va développer ce matin. L'info qui te paraît être la plus pertinente ou celle qui t'intéresse le plus, tout simplement. Tiens, Maureen, t'es tombée sur quoi ce matin?
3: Il y a un site où je pense beaucoup de gens commandent, achètent. Et en fait, ils font, si vous, enfin vous le savez pas, je pense, mais il y a une rubrique où le site fait un portrait de vous, mais genre détaillé. Genre.
2: Ah, une enquête, genre.
3: Ouais, genre.
0: Ah, ça te dit quitter un peu.
3: Selon ce que t'achètes et tout, mais très précis. Vraiment très précis.
0: J'ai pas envie que tu choisisses ça, David. Au vu de mon historique de commande. Lul, quelle est ton info ce matin?
2: C'est beaucoup plus léger. David, je pense que tu aimes les chips. Moi, je te propose d'en avoir gratuitement à vie. Mais attention, une petite condition. Et une petite ligne.
0: Il y a une petite ligne, le petit astérix là qu'il faut...
2: Absolument.
0: Astérisque. Hein.
2: Oui.
0: Sinon, les gens vont dire, astérix, c'est le petit golo avec sa moustache. Bon, quant à moi, David, mon info, je suis tombé sur un aliment que tout le monde, en tout cas ici, tout le monde aime ça. Ouais. C'est un aliment qui pourrait nous éviter de devenir fou, qui pourrait limiter la démence quand on devient âgé. Et c'est la science qui le dit. David, quelle info tu décides de développer ce matin?
1: La tienne, Mika. L'aliment qui est pour pas être fou.
0: Pour pas devenir fou. Les amis, c'est une étude japonaise. Moi, le fait de dire étude japonaise, j'ai envie de te dire, j'y crois.
3: Oui.
2: Oui.
3: Ils sont très sérieux. Bons, ouais.
0: Tu vois, ils sont trop sérieux, hyper
2: excellent
0: sérieux.
2: Trigger.
0: Exactement. Une étude japonaise de grande envergure suggère que la consommation régulière de fromage, les amis, diminuerait le risque de démence chez les personnes âgées. En fait, le fromage et tout ce qu'il comporte, notamment le produit laitier, mais bon, on va pas rentrer dans le détail de la composition du fromage, permettrait au cerveau de, en tout cas, ou limiterait les risques que le cerveau devienne dément à la vieillesse. Et on connaît malheureusement toutes et tous, voilà, dans nos familles ou même dans des proches qu'on connaît, des personnes âgées qui perdent un peu la tête, c'est ce qu'on dit, ils perdent la tête. Eh ben, le fromage éviterait ce sujet-là. David, tu bouffes du fromage ou pas?
1: Ah oui, très souvent, j'adore ça.
3: Bah super, t'es en pleine forme mon David, alors.
0: Je te propose même qu'on mette en place deux raclettes par semaine.
3: Oui,
2: ah oui.
3: Très bonne idée.
0: On se met deux raclettes par semaine. Voilà, très bien. La prochaine, on t'est invité mon David.
2: Tu deviens pas fou mais obèse. C'est
0: ça. Mais ça, tu peux pas tout avoir. Ah bah oui. David, merci d'avoir appelé Fun Radio ce matin, on t'embrasse.
1: Ah, merci à vous, plus bisous.
3: Allez,
0: des bisous. Et t'es un super patron de Fun Radio, je trouve que...
2: Il a une voix beaucoup moins chiante que son métier.
0: Ah, comptable.
2: Ouais, ça me fait pas rêver, j'avoue.
0: Ouais, parce que t'es nul en maths. 2 plus 2.
2: 8.
0: Allez hop, Lavinia. C'est ce qu'on écoute tout de suite. Reason, c'est notre invité qui arrive. CS Quill, les amis, en direct sur Fun Radio.

0: Bienvenue sur Fun Radio, les amis. C'est la suite en direct tous les matins. Vous avez l'habitude, évidemment. Je m'appelle Mika. Il y a Maureen.
1: Coucou.
0: Il y a Lul.
2: Salut.
0: On va écouter un petit Dajou, ça vous va, les copains?
3: Avec plaisir.
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0: Et notre invité qui est avec nous ce matin, on est ravis de l'accueillir, ravis de t'avoir avec nous. CS Quill est avec nous, les amis,
1: oui,
0: ce matin. Déjà, est-ce que je prononce bien CS Quill ou CS Quill?
1: CS Quill, c'est très bien. Tu peux m'appeler Camille aussi, c'est parfait.
0: C'est ce que j'allais dire, on va peut-être faire Camille. Sois la bienvenue ce matin sur Fun Radio, Camille.
1: Merci beaucoup.
0: Merci d'être là. On va parler littérature, alors je vois déjà, je vous lis, Maureen.
1: Ah mais moi j'ai lu cette saga, d'accord? Moi je suis fan, ok?
2: Mais c'est oui, elle qui nous transmet cette passion. Hein.
0: Bah, oui. Bien, exactement. Il y a les tomes qui sont là, elle est là.
1: Oui.
0: Elle a déjà prévu le petit stylo pour signature.
1: Bah, si ça ne dérange pas, évidemment.
0: Voilà. Bon, sois la bienvenue. On est là pour parler déjà de cet énorme succès qui est Campus Driver et comment on en arrive à écrire une telle saga à succès. Les chiffres sont bons. J'ai dit plus de 600 000 exemplaires.
1: 700 000, je crois même.
0: C'est plus 700. Oh, on me dit. C'est pour moi. C'est cadeau.
2: C'est coté à la bourse même maintenant.
0: Oui. On me dit qu'exactement que ça vaut plus cher que l'action du Bitcoin même, mes amis. Non, déjà pour revenir à la genèse de tout ça. Au départ, tu n'écrivais pas ou en tout cas ça n'était pas ton métier, c'est ça?
1: Exactement.
0: Tu étais ingénieur.
1: Non, pas du tout. Alors ça me fait rire parce que c'est souvent là.
0: Voilà.
1: Bah, c'est ce qu'on retrouve beaucoup sur Internet. Oui, mais en fait, c'est une blague. C'est-à-dire que si tu lis la phrase entière, souvent les gens s'arrêtent au premier mot en mode elle est ingénieur. En fait, c'est ingénieur en patience la journée.
0: Ah.
1: C'est juste, en fait, j'ai eu besoin d'être vraiment très très patiente et j'en suis devenue une ingénieure, tu vois.
0: C'est vrai. C'est génial. Donc tu faisais complètement autre chose par contre.
1: Ouais, moi je travaillais aux services sociaux de mon département.
0: Okay.
1: Ah oui, donc rien à voir. Pendant plus d'une douzaine d'années. Ça fait seulement 2 ans là que j'ai arrêté parce que c'est vraiment une passion pour moi.
0: C'est ce que j'allais dire. Donc t'as mis un stop sur ce métier-là.
1: J'ai mis une pause parce que vraiment j'avais pas envie de partir, mais j'arrivais plus à tout faire en même temps.
0: Et tu comptes y revenir un jour?
1: Oui, je pense.
0: Peu importe le succès de la littérature.
1: Exactement.
0: Et tu trouveras le temps de le faire. Je trouve
2: ça génial. Ouais, c'est bien.
0: Moi, je trouve ça absolument génial à tous et toutes dans la vie des passions. Si parfois ça fonctionne d'y aller, mais de revenir sur son premier amour, je trouve ça exceptionnel. Et puis tu poses ta plume, tu écris Campus Driver. Comment ça explose? Comment ça a pris la mayonnaise? Comment ça a commencé à fonctionner, à se vendre et puis de bouche à oreille, etc. Comment c'est né tout ça?
1: Je pense qu'il y a eu une grosse émergence aussi, tu sais, avec le BookTok.
0: Ouais.
1: Post-Covid, il y a eu beaucoup de gens qui se sont mis à lire, à aller sur les réseaux, etc.
0: Oui.
1: Et c'est vrai que ça a vraiment aidé à ce niveau-là. Et puis, je pense qu'il y a ce côté où on avait envie de dire quelque chose de fun, quelque chose, tu vois, de léger, où tu poses ton cerveau 2 secondes et juste tu kiffes, quoi.
0: Bah oui, mais c'est un peu le projet de la littérature. Moi, je trouve que la littérature doit être faite. Alors, il y a de la littérature qui est très, très cool. J'allais dire plus sérieux, c'est pas la question, mais qui peut amener sur des choses un peu plus sombres et tout. Mais je trouve que la littérature, quand on est sur un truc, comme tu le dis, très fun, qu'est-ce que ça fait du bien? Tu poses ton cerveau dans le monde dans lequel on vit, toutes les actus, les réseaux, les machins. Je trouve que c'est génial. Mais bon, c'est enfoncer des portes ouvertes. Bref. Tu pars de ça. Et comment t'es venu l'idée de Campus Driver?
1: Alors c'est toujours un peu la question horrible pour moi parce que j'ai un problème avec mes souvenirs d'inspiration.
0: C'est vrai.
1: Après je sais que j'adore les romances qui se passent dans des campus.
5: Ok.
0: Ouais.
1: Et souvent ça tourne beaucoup autour de sportifs. En tout cas c'est le sport qui va réunir les protagonistes. Donc et j'adore. Hein.
5: Oui.
1: Mais du coup je me suis dit qu'est-ce qui pourrait un petit peu les réunir autrement que par le sport. Et te dire la voiture vraiment, enfin ce côté chauffeur sur un campus, je ne sais pas du tout. Peut-être que j'étais dans un Uber et que je me suis demandé, tu vois, à un moment donné. Qu'est-ce qui se passe quand on a des gens dans notre voiture tout le temps, des inconnus? Qu'est-ce que ça peut générer comme interaction, comme situation un peu bizarre? Et petit à petit, voilà, l'histoire s'est tissée comme ça. Mais sur l'inspiration, c'est compliqué parce que des fois, ça peut être un bout de dialogue qui devient tu sais pas d'où, un bout de scène, une image furtive. Et en fait, c'est tellement de millions de petites choses qu'après, tu sais même plus la source d'où elle vient vraiment, quoi.
5: Mais c'est génial.
0: C'est un espèce de sacré mélange de la vie, du vécu, de l'inspiration.
1: Exactement.
0: Et tu le dis, est-ce que c'est venu de quand j'étais dans un Uber? Il y a plein d'anecdotes comme ça, de films même qui ont été créés de gens qui vivaient un instant et se sont dit, mais machin, ou même de success story d'entreprise. On sort du créneau, mais c'est vrai, déjà.

0: Une série, on en parle sur Fun Radio les amis, bougez pas.
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1: Vous écoutez Fun Radio et vous faites bien les copains. Camille, c'est Esquil, est avec nous ce matin. On va parler de Campus Driver, de l'adaptation future série à venir là, dans quelques jours à peine, sur Prime Video. J'étais en train d'en parler un peu, c'est quand même passionnant.
2: Ah, j'ai trop hâte, moi.
1: Passer d'un roman à une série, les choses qui sont possibles de faire, pas faire. Comment s'est passé le tournage? On va en parler sur Fun Radio. Ben, ne bougez pas les copains, c'est tout de suite.
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18: Oui, les amis, la suite sur Fun Radio en direct tous les matins de 10h midi. On est ravis d'être avec CS Quill, Camille qui est avec nous ce matin. Alors d'ailleurs, auteur ou autrice, qu'est-ce qu'on se dit? On se dit quoi pour ça? On se dit autrice.
19: S'il te plaît.
18: Dit autrice. Autrice de la saga à succès Campus. Driver. Oui, c'est près d'un million d'exemplaires vendus. Avec les 600 000.
19: Ouais, j'avoue, tu m'as pas trop respecté.
18: Non, mais c'est ce que je veux dire. Moi, j'ai pas les bons chiffres.
20: En vrai de vrai, là, avec la sortie de la série, les gens vont vouloir avoir la suite directe et acheter les livres, je pense.
18: Alors, rendez-vous pour ça sur Prime le 6 novembre 2026. J'aime bien parce que, selon les journaux sur lesquels tu vas, les sites, tiendrait-on le off campus français?
20: Ah, moi, je suis persuadée, je vous le dis.
18: Mais oui! Ça va être exceptionnel et j'adore parce que tout le monde titre en disant ça va être la série à succès. Tu as 5 tomes qui vont être adaptés. Déjà la série arrive donc là le 6. Est-ce que c'est l'adaptation du premier tome?
19: Oui.
18: Est-ce que c'est l'adaptation des 5? C'est le premier tome.
19: C'est le premier tome. Mmh.
20: C'est Loïs et Lane qu'on suit dans le premier tome.
18: Ça.
21: À mon avis, tu vas refaire des sessions de tournage, Camille.
18: Ça.
19: Eh ben écoute, mais Je le veux.
11: Ouais, bah oui.
18: Je pense qu'il va falloir que tu libères ton agenda dans les années à venir. On parlait de ça. Donc, le tournage a eu lieu. Tu as pu y assister. Alors, à la fois pour l'aspect curiosité d'une autrice qui voit son roman adapté en série, mais est-ce que tu as eu un droit de regard sur ce qui s'est dit, fait, écrit et l'adaptation de cette série?
19: Oui, absolument. Et c'est ça qui était vraiment extraordinaire et très enrichissant. Parce que dès le début du projet, j'ai pu participer à l'écriture du script.
18: C'est génial.
19: À la validation de différentes choses, etc. Oh, et ils m'ont tout de suite dit que j'étais la bienvenue sur le tournage, que en gros c'était ma maison, et j'ai trouvé ça super.
18: Ça c'est.
19: Je savais pas quelle place tu vois une autrice pouvait vraiment avoir dans ce type de projet.
18: Bah oui, c'est ça, parce que et alors en plus on en parlait là, mais parlons-en avec la l'antenne pour les auditeurs. Il y a une réadaptation qui est faite parce que c'est impossible diamétralement de se dire on prend le tome 1 et tel quel on en fait une série. Il faut forcément l'adapter.
19: Exactement, et ça c'est quelque chose que j'ai découvert. Moi à la base je suis une très grande lectrice et j'étais vraiment d'un avis tranché où je pensais qu'il fallait que ce soit exactement la même chose du livre au film ou du livre à la série. J'imaginais pas qu'on puisse faire des modifications. Et en fait, quand tu travailles dessus, tu te rends compte que tout ne fonctionne pas et que c'est presque même dommage finalement d'avoir deux fois le même projet sur différents formats. Tu vois, finalement, quel est l'intérêt d'avoir un nouveau format si c'est pour avoir exactement la même chose?
20: Bah. Et c'est pardon, je te coupe, Mika, c'est eux qui t'ont démarché ou c'est toi qui a dit bah voilà, moi j'ai cette saga, est-ce que vous seriez OK de l'adapter, ou c'est eux qui sont venus vers toi?
19: Alors, je t'avoue que cette partie-là, si tu veux, c'est pas moi qui m'en occupe.
20: C'est la maison d'édition.
19: C'est mon éditeur exactement. Okay. Donc après te dire exactement comment ça s'est tracté, j'en ai aucune idée et ça m'intéresse pas particulièrement.
20: Ouais, j'imagine.
19: Mais voilà, c'est vrai que moi ce que je peux te dire, c'est que dès qu'on s'est rencontrés la première fois, il y avait vraiment eu un match humain. Exactement. Moi j'étais très un peu sur la défensive, tu vois, très très inquiète.
18: Ouais.
19: C'était pas un goal pour moi, tu vois, d'avoir une adaptation. Peut-être parce que j'ai eu certains traumas d'adaptation que j'ai pu voir, tu vois, par le passé.
18: Non mais en vrai, t'as raison. En tant qu'autrice, en plus, tu dis, est-ce qu'ils vont pas un peu abîmer mon bébé, quoi, tu vois?
19: Exactement, exactement. Et puis tu sais, c'était déjà un succès. J'avais déjà la chance que ce soit un succès littéraire. Je me suis dit, est-ce que je prends ce risque-là finalement, peut-être de l'abîmer derrière, tu vois, et d'en garder, tu vois, un goût un peu amer dans la bouche, quoi. Donc je m'étais dit, déjà, je les rencontre et je vois un peu comment ça. Comment ça match entre nous. Et en fait, tout de suite, ils ont été hyper curieux, hyper respectueux. Nous, on est quand même dans un genre littéraire où on se fait souvent un peu, tu sais, moquer, voilà, à tort, hein, par des gens qui, du coup, en fait, se basent sur des préjugés qu'ils peuvent avoir.
18: Bien sûr, un peu tout le temps.
19: Le problème majeur. Donc, c'est vrai que j'avais un petit peu cette crainte de me dire comment ils vont aborder les choses. Et vraiment, tout de suite, j'ai senti que je pouvais leur faire confiance.
21: Ah, ça, justement, tu parlais de sujet littéraire. Le tien, c'est la romance. J'ai regardé des interviews de toi. Tu dis la romance. Pourquoi? Comment ça t'est venu? Pourquoi que la romance?
19: Bah écoute, je trouve que c'est hyper intéressant parce que déjà, l'amour, j'ai toujours remarqué que ça faisait un peu peur aux gens.
21: Ouais.
19: Tu vois, ça vient un peu, tu sais, gratouiller à un endroit qui met pas forcément à l'aise tout le monde.
18: Je suis d'accord, ça gratouille.
20: On est pas à l'aise.
18: Je suis d'accord que ça gratouille un peu.
19: En vrai, quand ça gratouille trop fort, c'est qu'il y a un problème.
18: Ouais, faut faire rien quand ça gratouille.
19: Mais voilà, je trouve que c'est vraiment un sujet qui est intéressant parce que ça ramène à ton toi, en fait, tu vois, c'est à dire que la façon dont tu vas aimer les autres, ça tient aussi de la façon dont tu vas t'aimer toi-même, de ce que tu vas apprendre à découvrir sur toi. Et j'aime bien ce regard que tu peux porter en fait sur l'autre, ce que ça va te renvoyer, comment tu vas évoluer dans une histoire d'amour. Si tu regardes bien, au final, ce qui nous intéresse, c'est pas tellement de savoir s'ils vont finir ensemble à la fin, c'est plutôt de savoir qu'est-ce qu'ils vont mettre en place, comment ils vont évoluer, comment ils vont changer,
18: comment ça se met en place.
19: Exactement.
18: Ben oui, bien sûr.
20: Et puis l'amour, ça concerne tout le monde, pardon, mais enfin tout le monde.
19: Exactement.
20: Aime.
19: Oui, puis tu vois, il y a ce côté vraiment, enfin, universel. Tu vois, peu importe d'où tu viens, peu importe, tu vois, qui tu es, ton genre, ta culture, enfin, c'est quelque chose qui parle à tout le monde. Et j'aime ce côté vraiment universel, en fait.
21: Donc, t'écriras jamais rien d'autre. Est-ce que un jour tu vas te donner un défi, dire je sais pas, je vais écrire un policier?
19: Bah, il peut y avoir de la romance dans un thriller, en fait. Enfin, moi, c'est vrai que j'aime qu'il y a toujours une petite histoire d'amour. Elle est pas obligée de prendre 80% de la place de l'histoire, tu vois. Et c'est ça qui est hyper intéressant avec le genre. Souvent, on le réduit, en fait, à la relation, à l'histoire d'amour. Mais en fait, dans le genre de la romance, tu peux écrire dans un contexte thriller, t'as le romantic suspense, dans un contexte historique, dans un contexte d'aventure, dans un contexte paranormal. En fait, finalement, si tu regardes bien dans tous les films que tu connais aussi, qui sont pas tagués comme des films de romance, en fait,
18: t'as toujours
19: une histoire d'amour et c'est ce qui, en général, quand même te plaît bien.
18: Bah, bien sûr.
20: Oui.
21: Les tuches. La relation. Oh, Jeff et Cathy.
18: Jeff et Cathy,
21: on s'attache.
18: Bien sûr. On va s'écouter un petit David Guetta, Artbat. Douce mélodie pour se réveiller au réveil. 10h30, soyez les bienvenus. Moi, j'aimerais savoir, et on va en parler juste après, t'as eu un droit de regard sur les acteurs et les actrices. Bougez pas, vous êtes sur Fun Radio.

0: sur Fun Radio, la suite en direct tous les matins, 10h midi. On parle romance, les amis. Campus Driver, avec son autrice qui est avec nous ce matin, CS Quill, adapté en série Prime Video. Donc ça sort le 6 novembre.
1: Eh oui.
0: Vous saurez quoi faire le 6 novembre. Un truc m'interroge, parce qu'on en parlait à l'instant. Donc t'as été vraiment en étroite collaboration avec la production, scénariste, etc. T'as pu évidemment vérifier, c'est pas le mot, mais en tout cas t'assurer que ta saga a été respectée, du moins le tome 1 pour la saison 1. Et concernant le casting, je pense notamment à Baptiste Masseline, Carmen Kassovitz, qui incarne Lane et Loïs. Est-ce que t'as eu un droit de regard, ou en tout cas, si ça te gêne cette question, en tout cas, est-ce que tu l'es visualisé comme ça, toi, l'autrice des personnages?
1: Alors moi, ce qui est assez fou, c'est que, si tu veux, quand j'écris, je ne visualise jamais mes personnages physiquement.
0: C'est vrai.
1: Non, j'y arrive pas. C'est plus une question, je sais pas, de d'aura, de charisme, d'attitude.
0: Ouais.
1: J'ai pas cette image, si tu veux.
0: Tu te dis pas, c'est un grand brun, 1m80, quoi.
1: Non. Alors des fois, sur certaines histoires, tu vois, je vais avoir besoin qu'il ait une particularité physique, mais j'arrive pas à les visualiser. Ouais. Moi, c'est vraiment plus ce qu'ils vont me faire ressentir, si tu veux.
0: Okay.
1: C'est ça un peu le nerf de mon écriture, c'est l'émotion et les sensations, tu vois. Donc c'est vrai que j'avais pas du tout peur de ce casting, et j'avais pas forcément non plus envie de m'y pencher, déjà parce que je sentais que je pouvais faire confiance aux équipes et qu'ils avaient bien cerné,
0: ils avaient saisi le truc.
1: Exactement. Ouais. Tu vois, dans leur discours, etc., je sentais qu'ils avaient compris l'histoire, qu'ils avaient compris, tu vois, la direction à prendre. Et vraiment, moi, je leur avais juste dit, je veux que, quand on voit ces quatre chauffeurs, bon, Lane, c'est l'un des Campus Drivers, mais c'est un groupe de quatre chauffeurs sur le campus. C'est vraiment ce qui a fait le succès de la série, c'est ce found family, finalement, c'est ce groupe d'amis dans lequel
2: on
1: a envie, d'être, etc. Et je me suis dit, voilà, juste quand on les voit à l'écran, je veux qu'on se dise, ok,
0: c'est évident.
1: C'est évident, tu vois, qu'on sente leurs liens, etc. Et également dans l'alchimie du couple, je trouve que c'est hyper important quand t'es dans une romance adaptée à l'écran, que quand tu vois le couple, t'y crois vraiment, tu vois.
0: Ouais, mais c'est fou de pas les visualiser quand on les écrit, je trouve.
3: Bon, imaginons, moi je pars de zéro, je veux écrire un livre. Je veux savoir c'est quoi tes conditions d'écriture. Comment tu te mets? Est-ce que t'es dans une pièce sombre? Est-ce que tu fais dans ton lit? Comment t'écris?
2: Est-ce que tu fais une retraite? Ils font ça.
1: Alors j'en fais aussi. Alors je pense que ça, c'est en fonction de qui tu es, de ta vie. Moi, c'est vrai que j'ai trois enfants et un mari, donc forcément, si tu veux, j'ai appris à travailler dans toutes les conditions les plus extrêmes possibles, quoi, tu vois.
3: Voilà,
1: heureusement que j'ai plus besoin de calme, pas particulièrement.
3: Ouais, t'as pas besoin de ta petite bulle maintenant,
1: non,
3: c'est ok.
1: Des fois, j'aime bien, tu vois, c'est toujours pareil, mais voilà, j'aime bien partir effectivement en retraite d'écriture. On a un petit groupe d'autrices, tu vois, où on est, voilà, hyper soudés. On part des fois 4-5 jours, pour vraiment, quand on a une grosse deadline, on se dit, allez, là, on y va, on a plus le temps de faire, tu vois, le petit déjeuner, le repas du midi, d'emmener les enfants à l'école, c'est mort, là, on part quelques jours.
0: Écrire trois lignes et regarder le cap-là du petit. Oui, super, la tour du cap-là. Oui, c'est très bien. Maman est en train de faire un roman, en fait.
1: C'est ça, maman travaille, s'il te plaît. Voilà. Donc, non, c'est vrai que j'ai pas besoin vraiment, tu vois, après, c'est tout pareil, c'est du ressenti.
3: Oui. Moi, j'irai en retraite, mais vraiment juste pour aller prendre le petit-déj.
0: Oui, c'est le problème, c'est que tu reviendrais de 4 semaines de retraite.
3: Voilà.
0: Nul, t'as avancé? Quoi? Sur quoi? Ah, putain! J'avais oublié, fallait que j'écrive un délire.
2: Mais est-ce que tu t'es inspiré, par exemple, parfois de personnes que tu connais pour tes personnages?
1: Alors, pas forcément de manière directe, si tu veux. Mais oui, ça peut être, je sais pas, une blague qui va me faire rire, tu vois, que j'ai un petit peu réutilisée, ou une situation, ou même, je sais pas, ce que je vais ressentir dans une interaction, tu vois, et d'essayer de le reproduire et de retrouver, pas forcément dans le même contexte, tu vois.
2: Ouais.
1: Et encore une fois, comme je disais, moi, je suis vraiment connectée à l'émotion quand j'écris. Et c'est ce que j'ai ressenti à un moment donné, ce qu'une personne a pu me faire ressentir.
2: Okay.
1: Comment je peux venir le remettre dans un bouquin, peut-être dans une situation totalement différente, mais où on a ce sentiment-là qui existe.
2: Ok, j'adore.
0: On a quelques petites questions à te poser en mode tu préfères. Tu vois l'idée, c'est vieux comme le monde. On va d'abord s'écouter Bormin, Pumped Kids. C'est ça le titre?
2: Pump Tep.
3: C'est une reprise de Foster the People.
0: Ah, voilà. De qui?
3: De Foster the People.
0: Dites-moi, on a bouffé un dictionnaire anglais ce matin.

0: Bienvenue sur Fun Radio, Adèle Castillon arrive avec Trinix là. Était avec toi avant 11h. T'as encore quelques minutes, Camille, pour rester avec nous.
1: Mais absolument.
0: Magnifique, c'est Squill et notre invité ce matin, autrice de la saga Succès Campus Driver, les amis. Bougez pas, parce qu'on a deux, trois petites questions là, j'avoue. Genre sur les petits, tu préfères un peu rapide, sans réfléchir, hein. Ok, on va se faire ça tout de suite, bougez pas.
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0: Oui, la suite sur Fun Radio et Adèle Castille.

0: Peut-être pas se faire l'album au complet. On va...
1: bientôt, elle a annoncé son album. Hein. Ça sort au mois de novembre.
0: Elle sera l'invitée de la Star Academy samedi soir.
2: Absolument, et même encore plus que ça, c'est une des grandes sœurs de la promo. Elle va accompagner tous les élèves pour leur dire un peu, donner des conseils sur la célébrité.
0: Oui, la Star Academy, c'est au tout de famille.
1: Voilà. Non, c'est sûr. Tu arrêtes.
0: Nous sommes avec C.S. Quill ce matin. Camille est notre invitée. On parle littérature, mais pas que. On parle série également. Autrice à succès de la saga Campus Driver. Réédition d'ailleurs à l'occasion de la sortie de la série. Donc ça sort dans une semaine tout pile aux éditions Hugo. Nouvelle édition.
1: Ils sont très beaux, hein.
0: Ouais. Ouais. Nouvelle cover.
1: Ils brillent.
0: Je trouve ça exceptionnel. Tiens, parlons-en parce qu'on en parlait un peu en antenne. On s'est même dit, est-ce qu'on est la même personne? Un peu la même life. Le nombre d'enfants, même originaire du sud de la France. Ma fille a 13 ans. Tu lui conseilles d'y aller ou on se dit qu'on attend un tout petit peu?
3: Moi, j'aime bien attendre un petit peu quand c'est comme ça. Quand on me demande vraiment l'âge, je préfère dire autour de 15 ans. Je serais pas gênée qu'une enfant de 15 ans, de 13 ans, si tu veux, le lise. Mais je trouve que dans la romance, t'as vraiment un espèce de cheminement qui se fait, qui est hyper intéressant. Il y a ce qu'on appelle du young adulte. C'est vraiment des romances, du coup, sans spicy.
0: Ouais.
3: Mais où tu apprends, si tu veux, à découvrir un petit peu, tu vois, les émotions, les sentiments, à mettre mots, en fait, sur ce que tu ressens, etc.
0: Et même les tensions, ce genre de choses qui concernent plutôt les adultes que les jeunes
3: enfants.
0: Exactement.
3: En fait. Et puis les thématiques, tu vois, tout ça, pour commencer finalement à s'initier tranquillement, pour ensuite, tu vois, pouvoir, quand t'ouvres une romance classique, tu vois, adulte, pouvoir en comprendre les codes, etc. Et avoir aussi ce pas de recul de te dire, en fait, qu'est-ce qui est normal, pas normal, qu'est-ce qui est toxique, pas toxique. Voilà. C'est un peu cet apprentissage-là que je trouve intéressant.
0: Eh ben, je suis assez d'accord. Je trouve ça bien. Tiens, justement, tu préfères le slow burn ou la tension immédiate?
3: Le slow burn.
0: Slow burn, on explique. Gentiment, c'est quand ça monte doucement, qu'il y a une tension qui s'installe.
3: Exactement.
0: Opposé à la tension immédiate où c'est bon, voilà.
3: Au chapitre 2, c'est torché, quoi.
1: Non, le slow burn, c'est bien, ça fait monter la tension. Du coup, t'as envie d'avancer dans le livre.
2: T'as envie de savoir.
1: Ouais,
2: tu veux dévorer le livre.
0: Je demande pas au reste de l'équipe, du coup. Je comprends ce qui se passait. Non, le slow burn, il y a un truc. Et là, tu comprends ce que je veux dire, Mika? Oui, Maureen.
1: Non, mais là, il y a du slow burn, c'est super. Hein. Dans le tome 1, vous verrez, c'est génial.
0: Lire le jour ou lire la nuit?
3: Ah, lire la nuit, je pense.
0: C'est vrai.
3: Bah, déjà, le jour, je travaille, en fait. Ouais. Oui, je commence à lire le jour, en fait. Après, quand est-ce que je travaille?
0: Ouais, donc plutôt lire la nuit. T'es de la même team?
1: Ouais, il y a un mood la nuit, je trouve. Après, le problème, c'est que, bon, faut pas être fatigué, quoi.
2: Non. Et ça abîme les yeux.
1: Quoi?
0: Merci. Donc,
1: okay.
0: Michel Simès vient d'arriver. Non,
2: vous aurez été prévenu. Voilà.
0: Écrire des livres ou lire des livres?
3: Ah, lire des livres.
0: C'est vrai?
3: Oui, parce que vraiment, en fait, moi, j'ai besoin de lire énormément, si tu veux, pour avoir aussi envie d'écrire, pour, tu vois, enfin, si on me demandait de choisir entre est-ce que tu préfères passer ta vie maintenant, tu dois vraiment choisir, t'as plus le choix entre lire ou écrire, en fait, bah, j'ai envie de lire aussi ce que font les autres, tu vois.
0: Ouais,
3: enfin, sinon, j'écrirais là toujours mes histoires à moi et je découvrirais rien d'autre, je serais pas, ça me donne un peu, voilà, ça m'inspire, mais ça me donne aussi, ça me challenge, tu vois.
1: Ouais,
3: quand je vois, tu vois, certaines autrices qui écrivent des histoires, je me dis, oh là là, mais c'est génial d'avoir pensé à ça et commencé. Et voilà, et après, je pars.
0: Et justement, il y a de la bienveillance, j'imagine, dans ce métier-là. Parce que nous, dans le métier de la radio, nous ici, on est une grande famille, on parle beaucoup de concurrence et tout. Et tu parlais de retraite en tant qu'autrice, vous êtes un crew comme ça resserré. Est-ce qu'il y a une forme de concurrence en disant, ouais, non, l'histoire, elle est trop bien.
1: Elle vend plus que moi.
0: Ouais. Ou est-ce que c'est plutôt un monde, pas de bisounours, on est bien d'accord, il y a toujours quand même quelque chose derrière, mais c'est plutôt de la bienveillance, de l'encouragement d'une collègue qui a écrit un nouveau roman, par exemple.
3: Parce que moi, je prends toujours l'exemple, en fait, quand t'achètes un téléphone, tu vas en choisir un et tu vas te dire, bon, je vais le garder pendant 6 ans.
0: Ouais.
3: Donc là, effectivement, tu peux parler de concurrence parce que, bah, du coup, tu vas essayer de voir quel est le meilleur modèle, etc. Un livre, on est dans une société maintenant de consommation de livres où, si tu veux, tu vas lire en une journée, en deux jours, en trois jours. Quand t'as fini, en fait, tu vas aller acheter celle de la voisine, de la copine. Enfin, donc, pour moi, ça peut. J'arrive pas à comprendre qu'on puisse mettre de la concurrence dans un milieu comme celui-là où finalement en fait on en consomme tellement des livres qu'il y a pas besoin. Et j'aime ce côté voilà où on va s'entourer, où on va tu vois s'encourager. En fait, on se rend compte qu'on traverse tous les mêmes des fois tu vois syndrome de l'imposteur, stress, etc. Et c'est important de se réunir et de s'encourager mutuellement quand c'est comme ça, tu vois.
0: Ouais, je trouve ça cool. Bah, c'est bien, mais c'est bien résumé. C'est vrai que t'as raison. Comme un film, en fait, finalement, ou une fiction, tu regardes et puis tu l'as vu, tu peux passer au film du pote d'après.
3: Exactement.
0: On va pas tous regarder qu'un seul film. Campus Driver, aux éditions Hugo, réédition à partir de mercredi prochain. C'est-à-dire que là, vous voulez aller acheter, bah, allez-y cet après-midi si vous voulez, mais sinon vous attendez une petite semaine.
2: On sait parce que ça sent la rupture après la sortie de la série.
1: Oui, oh là, ça c'est sûr. J'ai eu le problème avec Off Campus, hein, donc allez-y, foncez avant que ça sorte.
0: Et ça sort le 6 novembre sur Prime Video. J'ai très très hâte de mater ça. La série, je pense que tu vois, typiquement si ma fille va attendre un peu pour la littérature, peut-être que je vais mater la série avec elle parce que je me dis, voilà, petite pause ou petit on accélère s'il y a un truc.
1: Oui, il y a une scène sur un canapé à un moment donné, je ne dis rien.
0: Ah.
1: Tu la zapperas.
2: Ah, il faut une tâche sur un canapé en tissu.
3: Et puis, tu le regarderas deux fois.
0: Exactement, c'est ça. Oh, une sombre histoire de café qui coule sur le canapé. CS Quill, Camille, merci beaucoup d'être venue ce matin sur Fun Radio. C'était un vrai plaisir de t'avoir.
3: Bah, merci pour l'invitation. Franchement, c'était très très cool.
0: La série française Phénomène de New Romance Campus Driver, le 6 novembre sur Prime et en réédition. Édition poche Hugo, je l'ai dit, mercredi prochain, le 21. Merci beaucoup d'être venue. Bon retour dans le sud. Tu nous signes les petits livres pour mon
1: livre.
0: Elle est allée gratter un stylo dans
1: le Oui, j'ai supplié Dimitri de me prêter un stylo.
0: Dimitri du Standard, c'est super pour ça, mon pote.
1: Il a toujours tout ce qu'il faut, Dimitri, de toute façon.
0: Je te jure.
1: C'est un bon personnage de roman.

0: Bienvenue sur Fun Radio, restez là, on va s'écouter Riviera, là, She Doesn't Mind. Vous écoutez Fun Radio, vous faites bien les amis, c'est la suite. Et tous les matins, on a des chiffres qui font l'actu avec Thomas Morin. Tiens, on a un petit chiffre rose qui traîne ou
1: oui,
0: pas,
1: hein. Le 12 février sortira le nouveau film de cette saga et c'est hyper attendu.
2: Oh, c'est un Disney?
1: Non.
0: C'est un super-héros des méchants et tout. J'ai pas le Avengers.
1: Il y a un méchant dans l'histoire, mais c'est pas Marvel, DC, c'est pas ça.
0: D'accord, j'ai aucune idée de ce délire. Bon, on va en parler là sur Fun Radio, vous bougez pas. Il y aura le pour ou contre aussi. Tiens, on va parler d'un sujet ce matin, les produits dérivés des influenceurs. Les chips, les boissons, ciao kombucha, etc. Mais pas grand-chose pour dire oui ou non. C'est plus que, est-ce qu'on est de la team, on y va? Parce qu'il y a encore des produits qui sortent là, toutes les semaines en fait.
2: Hein, ouais, c'est Joyka, il lance un parfum.
1: Oui.
0: Oui, et ça fait pas forcément parler que en bien.
2: Non, ça fait pas l'unanimité en ce moment.
0: On va en parler, vous faites de la radio avec nous. 01 42 48 5000, l'appel est 100% gratuit. 01 42 48 5000, on fait de la radio ensemble. Vous êtes sur Fun Radio jusqu'à midi là?
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0: 11h tout pile, soyez les bienvenus sur Fun Radio, c'est la suite, les copains en direct, là, comme tous les jours, jusqu'à midi. Je m'appelle Mickaël Yamorin.
1: Bonjour.
0: Il y a Lul.
2: Salut.
0: Riviera arrive, She Doesn't Mind, sur Fun. Pour ou contre acheter des produits d'influenceurs. On parlait de ça, de Joyka qui sort un parfum. J'avoue, gars, il est quand même pas connu pour faire des parfums, tu vois.
3: Alors, non mais par contre, dans ses vidéos, ça fait un bail qui dit qu'il est passionné de parfums, ouais. Qui donne des petits conseils. Des fois, il fait même des lives Insta en mode « Ah, regardez ce parfum, c'est une belle découverte et tout. Ouais. » C'est un passionné. Il ça, fait pas c'est... ça pour le commerce.
0: Ouais. Ah, si, mec.
3: Si,
1: d'accord. Bah, c'était non, un de ses donation goals du Z-Event.
3: Ouais.
0: Non, mais je trouve ça chambé. Mais on va en parler.
3: Oui,
0: il y a un débat. Okay, pour moi, il y a un débat parce qu'on a tous des passions dans la vie, mais après, il y a des gens qui se donnent le métier. Mais ça sera le débat de tout à l'heure. La preuve, ça, il y aura débat. Appelez-nous 01 42 48 5000. Pour l'instant, les chiffres qui font l'actu avec toi, Mamorine, et donc cette saga en février.
3: Alors,
0: failli, les gars.
2: Tu veux un Lexomil ?
0: Non, okay. Tout va bien.
1: Le 12 février sortira le nouveau film de cette saga. Mais alors quelle saga ?
0: Twilight.
1: Non, c'est pas Twilight.
3: Est-ce que c'est une vieille saga?
1: Oui, ça fait un petit moment déjà qu'elle est sortie, ça fait bien.
0: C'est la saga Africa, celle-là.
3: Oui, oui.
1: Ça fait, je pense, bien 15 ou 20 ans que c'est sorti, ouais.
3: Ah ouais?
1: Ouais.
0: Je l'ai pas.
3: Pirates des Caraïbes? Bah non, c'est Disney.
1: Non, c'est pas Pirates des Caraïbes.
0: Mais c'est, français?
1: C'est quoi, français? Oui. Non, c'est pas français.
0: C'est américain.
1: C'est, oui, c'est américain.
3: Est-ce qu'il y a une musique culte, un générique culte, peut-être?
1: Pas dans mon souvenir.
0: Ça?
1: Ouais.
3: Narnia.
1: Oui, bonne réponse, Lul.
0: Mais comment?
1: Ah, t'as reconnu direct.
0: Attends, deux secondes. Pause. Ça?
3: Ben, non.
0: T'entends trois notes, tu dis Narnia.
3: Toi. Non. Alors, tu sais quoi, je vais me dire, le seul que je connais pas, c'est Narnia, donc ça doit être ça.
1: Bon. Ah oui, c'est vrai que t'as pas regardé les Narnia.
3: Si, j'en ai vu un quand j'avais 6 ans, mais je comprends rien, un placard, un lion, là. Alors, rien capté.
1: Non, mais c'est hyper mal résumé, là.
0: Moi, j'aime si bien le résumé un peu rapide, comme ça.
1: Non, bah, du coup, il y a un nouveau Narnia qui va sortir. Donc, c'est Greta Gerwig qui est derrière ce projet-là. Et du coup, ça sort donc le 12 février au cinéma.
0: Okay.
1: Et ensuite sur Netflix, au mois
0: d'avril.
1: D'accord.
0: Ils sont forts, Netflix. Ils arrivent à choper tous les trucs.
1: Ça va être cool, hein. Ça va s'appeler Narnia, le neveu du magicien.
3: Vous connaissez sa petite nièce, hein, la petite Suzette. On l'a pas vu grandir, celle-ci.
0: Le cousin du boulanger.
1: Non, mais j'ai trop hâte. En vrai, si vous avez jamais vu les Narnia, mais en plus, toi, avec tes enfants, Minka, ils vont adorer, hein.
0: Eh oui, mais on a pas le temps, là.
1: Bon, et à cause de Noël. Oh là là, mais il est aigri. Oh là là.
0: Je regarderai, d'accord.
1: Mais oui, tu regarderas.
0: Ok, ok.
1: Bon, et autre chiffre, 2, et ce film d'horreur va avoir une suite.
0: Donc, il y en a eu qu'un?
1: Oui, il y en a eu qu'un.
0: Bah, ce serait le seul où il y en a eu qu'un.
1: Mais il y en a eu qu'un. Ouais, je te le dis, il y en a eu qu'un.
3: Obsession.
1: C'est pas Obsession. Non, c'est plus vieux.
0: Ah. Shining.
1: C'est pas Shining.
0: Misery.
1: C'est pas, je connais pas. C'est pas Misery.
0: Ok.
1: C'est avec Megan Fox.
3: Ah.
0: C'est avec Megan Fox.
1: Ouais. Ah, j'ai vous pas avez vu. Pas vu ce film-là?
3: Non. Non. Première lettre.
1: J.
0: Ah, je suis Megan Fox.
1: Non. Non, c'est Jennifer's Body. Vous avez jamais vu ce film d'horreur?
3: Qu'est-ce que je pense que depuis le début elle invente.
1: Non.
0: Je pense que Maureen, elle fait un mauvais cauchemar.
3: Venez, on lui dit oui.
1: Je l'ai vu pour la première fois cette semaine, moi.
0: C'est vrai?
1: Je crois qu'il est sur Netflix ou Prime, je sais plus.
0: D'accord. Ouais.
1: Je l'ai vu cette semaine et c'est vraiment pas mal, en vrai. C'est sorti en 2009, c'est avec Amanda Seyfried.
3: Ah oui, Amanda.
1: Celle qui est dans Mamma Mia. Oh.
0: Ah, ben là, oui. La cousine de Franck.
3: La cousine du magicien.
1: Vous me fatiguez.
0: Non, j'ai pas vu Jennifer.
1: Bon, bref, il va y avoir une suite et Megan Fox sera dedans, elle a confirmé son rôle.
0: Ah, ok, pour ça, j'irai le voir, je te le dis. Okay. J'adore Megan Fox.
1: Autre, oui, bah oui. Autre chiffre, 2030, et vous pourrez voir un grand prix dans ce pays.
0: Moi je l'ai vu. J'ai vu l'info, mais Lul.
3: En France?
0: Non.
1: Non.
0: Laissons-lui faire tous les pays du monde. Je peux mettre un salaire sur le fait que tu le trouves pas en 10 propositions.
3: En
0: non,
3: Espagne,
0: je vais pas faire ça parce que
1: non.
0: T'as vu l'info, c'est sûr. Je pense que
3: en vrai, j'ai vu l'info, donc là je jouais pour le kiff. T'es en Afrique?
1: Oui, mais c'est quoi le pays?
3: Le Rwanda. Je l'avais vu.
0: J'avais vu, je savais.
1: Ouais, ce sera au Rwanda, donc à partir de 2030, ils ont signé pour un accord de 10 ans, donc ce qui est énorme quand même.
0: C'est génial.
1: Et ce matin, je crois ce matin ou hier, le président de la FIA a annoncé qu'il y aurait le retour des moteurs V8 à partir de 2030.
0: Oui, ça y est, il n'y a plus les trucs électriques là, parce que là ils roulent, on dirait des
1: c'est
0: Tesla.
1: Agaçant,
3: du coup, V8, c'est quoi? Ça pollue?
0: Ouais,
1: alors,
0: bon,
1: oui.
0: Ça pollue, ouais. Mais au moins on se marre.
3: Très bien.
0: Ah,
1: non, mais c'est les moteurs mythiques de la Formule 1.
0: Qui font des vrais gros bruits là.
1: Du bon bruit.
3: Ouais.
0: Voilà.
1: Boum, boum.
0: Voilà, là, après, bon, c'est bon.
3: Vous en parlerez à Hugo Clément ?
1: Oui. Non, mais pardon, mais cette saison, bah, je suis désolée, on s'ennuie. Oui, voilà, là, on s'ennuie, j'adore la F1, je m'ennuie.
0: Franchement, est-ce que vraiment un bébé panda, bon.
1: Non, par contre, il faut respecter la planète. Attention, Michael. Oui, oui. Hein. Ah.

0: Bienvenue sur Fun Radio, les copains. Petit Just a Little qui arrive là. Et là, gros débat, on parle de produits des influenceurs.
1: Les
0: produits,
1: loulou.
0: Produits dérivés, vous savez, on parle notamment du Ciao Kombucha, là, de Squeezie. Il y a eu les chips de McFly et Carlito, là, avec l'accident qui s'est passé.
2: Histoire compliquée.
0: Et l'usine qui a brûlé, etc., etc. Est-ce qu'on est team pour, contre? Non pas qu'ils le fassent, chacun fait ce qu'il veut, encore une fois, mais plutôt team pour acheter ces produits-là, plutôt contre acheter ces produits-là. Maureen.
1: Bah, moi, je suis pour, hein. Enfin, le Ciao Kombucha, je suis désolée, ce serait mentir que de dire que j'en consomme très régulièrement. Pas le énergie. Moi, c'est vraiment que le kombucha de base.
0: Okay.
1: Mais je l'adore, franchement. En vrai, de vrai, la démarche de base de Squeezie, c'était de faire un soda moins sucré pour les gens.
2: Une alternative au soda.
1: Voilà, et c'est le cas. Donc, moi, en vrai, je consomme plus ça maintenant.
0: Ouais, je comprends.
1: Après, effectivement, en termes de prix, bon.
0: Ouais.
1: Oui. Voilà.
0: Oui, il est pas trop mal.
1: Mais bon.
0: Lul.
3: Je suis pour seulement quand ça tient vraiment à cœur la personne qui le fait.
0: Ouais.
3: Je vous donne un exemple, c'est pas le cas, mais imaginons demain Léna Situation, elle lance je sais pas une librairie, je me dis bah c'est pas une meuf qui lit, je vais pas aller dans sa librairie, tu vois. Alors que là, on parle de Joyka qui lance son parfum, ça fait des centaines de vidéos qui dit qu'il a une passion des parfums, qu'il se renseigne vraiment dessus. Mmh. Donc je suis pour, après que ça m'intéresse ou non.
0: Oui, ça c'est un autre sujet.
3: C'est mon sujet et effectivement le prix par contre peut être un sujet.
0: Ouais, bah ça c'est un peu le bad buzz. Moi j'avoue que je suis plutôt team contre. Mais très honnêtement parce que je pense au fond de moi qu'il y a rien d'autre que du business qui est fait derrière. Mais encore
1: pour
0: une fois,
1: beaucoup oui.
0: On vit dans un monde où moi le premier demain si j'ai une idée de business et que ça fonctionne les gars, je serais vraiment malhonnête de vous dire que j'irai pas vers le délire. Mais alors Joyka et les parfums, j'avoue, moi j'ai cette grande passion aussi, j'adore les parfums et tout. J'adorerais en avoir des parfums de niche, mais ça coûte trop cher pour moi, donc bref, je suis sur les parfums Sephora. Mais j'aime bien sentir, découvrir des trucs et tout. Après, de là être légitime, d'aller voir un parfumeur à Grasse dans les Alpes-Maritimes, me dire tu vas m'associer de la rose et du fenouil et on va faire un truc. Je trouve qu'il y a un délire où on prend peut-être un peu la place de gars qui malheureusement ont cette passion-là, n'ont pas l'influence que ces gars ont, et du coup... ça prend la place de certaines. Alors, moi, c'est ma théorie.
1: Moi, après, je le vois à contrario aussi. Alors, pas pour tous, mais ça peut être aussi une chance pour ces personnes-là, genre qui bossent à Grasse, par exemple, et qui n'ont pas de communauté ou tout ça. Et ça leur apporte justement une visibilité qu'ils n'ont pas forcément aussi. Je me dis, ça peut être donnant-donnant.
0: Je prends l'exemple de Loulou Kitchen. J'ai rien contre elle. J'aime beaucoup cette nana. Et franchement, c'est chambé sur les réseaux. Elle a 1 million de followers. Bravo pour ce que tu fais. Elle a un talent incroyable. Mais il y a eu ce bad buzz avec l'huile d'olive. Elle est allée au Beau-de-Provence. Elle a chopé un truc. Le gars avait déjà une huile d'olive. C'est la même. Juste que dans une bouteille estampillée Loulou Kitchen, elle la vendait 40 balles le litre.
3: Ah oui.
0: Et tu vois,
3: l'olive, elle est pas en huile, là. Elle est dans le cul. Là, bah, pardon, Loulou Kitchen, pareil, je t'adore, mais faut le dire.
0: Non, mais ça a été le bad buzz. Après, elle a expliqué, oui, mais c'est un produit de niche qu'on ne met pas forcément dans toutes les trucs pour faire cuire. C'est plutôt une huile d'assaisonnement, mais 3 gouttes. Ouais, d'accord.
1: Après, mais... là, pardon, mais Joyka, le prix de la bouteille de parfum, c'est le prix du parfum actuellement. Moi, si vous allez chez Sephora ou quoi, c'est très cher.
3: Alors,
1: les parfums.
3: Les prix de départ pour le parfum, justement, c'est 49€. Et si tu veux la belle capsule, le truc un peu esthétique et tout, c'est 89.
1: Mais 49€, c'est les prix, hein. Et encore, c'est pas cher. Il y a des parfums beaucoup plus chers que ça.
0: Bah, il y a des parfums, les gars. Si tu commences à aller dans les parfums de niche, je vous explique, t'as des parfums à 400 balles, hein.
1: Mais les parfums, ça coûte très, très cher, hein.
0: Mais il y en a certains, on connaît, hein, qui sont venus à la radio avec des parfums, gars, tu le sentais jusqu'à 18h le soir.
3: Et il y en a qui, à l'inverse, devraient mettre un petit pchit.
0: Appelez-nous, on fait de la radio ensemble. Pour ou contre, la 01 42 48 5000, le temps d'écouter Gims et reste sur Fun Radio. Bienvenue.

0: bienvenue sur Fun Radio. Je peux vous dire que là, ce sujet, ça fait parler. Et on, c'est un peu le cas tous les matins. Mais alors celui-ci, les amis, comment vous dire? On a Diane, 32 ans, qui est avec nous en ligne là ce matin. Bonjour. Salut, salut Diane.
1: Bonjour la suite.
2: Salut Diane.
0: Diane, sois la bienvenue ce matin sur Fun Radio. On parle de ces produits dérivés d'influenceurs. Plutôt team pour, plutôt team contre. Tu te situes comment, toi?
1: Moi, je suis plutôt team pour.
0: Okay.
1: Parce que voilà, ben ça, après ça fait ça crée de l'emploi, il y a pas mal d'innovations quand même. Ça reste des produits globalement très positifs. Mais par contre, j'ai un petit bémol parce que je pense qu'il faut que les parents contrôlent, vu que les influenceurs sont suivis par beaucoup d'enfants.
2: C'est vrai.
1: Il faut que ce soit des produits qui ont une nécessité. Il faut pas acheter juste.
0: Non,
1: il faut que ce soit bon pour la santé.
0: Ça, on est d'accord. Et pour le coup, Diane, là, je pense que même ceux qui sont très team pour plus sont ok avec toi. Et on parle même pas. Et là, c'était pas le sujet ce matin, mais d'influenceurs. Et souvent c'était cliché, mais on les envoyait à Dubaï qui faisaient des espèces de délire de produits de paris sportifs. Là, c'est pas la question. On parle vraiment de produits dérivés, type effectivement boissons, objets de mode, ce genre de choses.
1: Ouais, il y a des agendas pour l'école, il y a des boissons, il y a des burgers, il y a de tout. Hein.
0: Ouais.
1: Mais voilà, moi je suis plutôt team pour. Voilà, ça crée de l'emploi, il y a pas mal d'innovations, des choses qu'on n'a jamais vues.
2: Oui, c'est
1: vrai
2: aussi.
1: Et moi j'aime bien.
0: Et c'est vrai, ça s'entend. Je comprends, Diane. Merci d'avoir appelé Fun Radio ce matin.
1: Merci à vous, bonne journée.
2: Bisous.
0: Salut, Diane. On a Marius. Marius, il a 17 ans, les copains. Il est du côté de Manol. C'est dans 55. Salut, Marius.
3: Salut la suite, comment ça va?
2: Salut Marius.
0: Mais ça va au top Marius, sois le bienvenu ce matin sur Fun Radio. Donc toi t'as 17 ans, si j'ose dire, t'es vraiment dans la cible pour le coup. T'es team pour ou team contre toi?
3: Moi je suis plus pour contre.
0: Ok.
3: Parce que ils font ça pour l'argent, pas pour le plaisir.
0: Ouais.
3: Ils valorisent pas tout ce qu'ils font.
0: Ouais. Alors, après... En fait, c'est délicat. Parce que t'en as qui vont aller vraiment dans le délire, ils vont aller faire du local, etc.
4: Ouais, McFly et Carlito, par exemple.
0: Ouais, oui,
4: pour le
0: sûr,
4: coup, ils ont sorti un doc super où ils se renseignent sur les chips, comment ils les font, et ils voulaient valoriser la création française. Tu les vois, ça a créé de l'emploi et tout. Donc ça, pour le coup, faut le défendre, je trouve.
0: Ouais, ouais. Ça, non, mais dans ce cadre-là, je suis d'accord, effectivement. Mais quand c'est loin de l'état d'esprit du truc, enfin du créateur ou de la créatrice, je trouve que c'est j'ai même pas envie de donner le nom parce que ça amène à faire du hating et je suis pas là dedans, mais des plus gros influenceurs voire influenceuses françaises qui parfois se retrouvent sur des délires. Là, tu dis, mais mec, à quel moment t'écris un roman, tu vois, on parlait de romance ce matin, t'écris un truc de romance, alors que, en fait, t'en as jamais parlé, enfin, c'est pas ton univers, tu vois, c'est bizarre, mais parce que, il y a eu un deal avec une maison d'édition qui dit, ouais, non, mais attendez, on vous fait un contrat en or, enfin, tu vois.
4: Voilà, c'est ça.
0: Ça me gêne un peu plus. C'est là où je peux te rejoindre un peu, Marius.
3: D'accord. Ouais, après, oui, je dis pas, je suis contre. Après, j'ai jamais goûté, j'ai jamais fait ça, mais, après, oui, ça peut être bien, c'est bien aussi.
4: T'es mi figue, mi raisin, quoi.
3: Ouais, voilà, un peu.
4: Bah, ça tombe bien, Squeezie lance une boisson figue raisin.
0: Voilà. Bien vu. Marius, on t'embrasse, passe une belle journée, des bisous.
3: Merci, au revoir.
2: Bisous.
0: Salut, salut mon Marius, on a Julie en ligne, 25 ans, Comble-la-Ville. Salut Julie.
5: Salut la suite.
2: Salut Juju.
0: Salut Julie. Les produits dérivés des influenceurs, team pour ou team contre?
5: Moi, je suis plutôt contre.
0: C'est vrai? Pour quelle raison contre?
5: Bah, parce que je me dis...

0: France. Elle explique vraiment comment on s'est fait machin. Et faut se renseigner en fait, malheureusement.
1: Le cheminement, parce qu'elle, elle en avait besoin. Elle a créé. Il y avait un problème. Elle a créé la solution. C'est exactement. Julie, merci d'avoir appelé Fun Radio ce matin. On t'embrasse.
2: Merci beaucoup.
1: Belle journée.
3: Salut, Julie.
1: Des bisous tous les matins. Vous votez sur le compte Insta de Bruno Fun Radio. Et alors là, c'est sans appel les copains.
3: Ah, je pense que c'est contre. Ouais.
1: Contre à 86%.
0: Ouh. Ouais, ouais. Oh waouh. Ah ouais, c'est énorme.
1: Ouais.
3: On va pas lancer tout de suite notre jeu de société, nous.
0: Non. On ferait quoi comme jeu de toute façon?
1: Ouais.
3: Un Uno mais avec que des +4.

0: bienvenue sur Fun Radio, la Farouk qui arrive, il y a paquet, on adore Farouko.
1: Oui.
0: La Farouk, il y a paquet, on dirait que vraiment je demande mon chemin au Mexique. Tu sais, je viens d'arriver à Cancun, j'ai excusez-moi, la Farouk, il y a paquet. Barrez-vous.
2: Plus on parle français.
0: Bah ouais. Vous êtes à Limoges, monsieur. Oh là là, mauvais bad. Vous allez jouer. Tiens, devinez la note. Envoyez fun par SMS au 74-900. Fun par SMS 74-900. Un SMS égale une enceinte JBL. Allez, gars, le deal, il est cool.
1: C'est bien foutu.
0: On joue tout de suite là sur Fun Radio. Bienvenue.
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19: 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Il n'y a pas qu'à sur Fun Radio.

0: Bienvenue sur Fun Radio, la suite en direct tous les matins, 10h midi. Je m'appelle Mika, il y a Maureen.
1: Bonjour.
0: Il y a Lul.
2: Salut.
0: On est ravis de vous retrouver en direct là, ravis de vous jouer le petit Ugel qui va bien. Moving to the Sun arrive dans le prochain quart d'heure. Avec toute la bienveillance qui nous caractérise, dans moins de 10 minutes, la playlist du jour sera le son... En fait, il devient quoi lui?
2: Non mais c'est important de prendre des nouvelles.
0: Et en fait, il y a des artistes comme ça, artistes hommes, femmes, peu importe. Parfois on se dit mais attends mais c'est vrai mais c'est ouf, il était là-haut, elle était là-haut et on sait pas depuis. Ouais. Bah bougez pas, on se fera ça tout à l'heure. Pour l'instant on vous offre du cadeau.
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0: Les amis, le jeu de la note. Devine la note, ça fait longtemps qu'on n'a pas fait, on va
2: c'est
0: jouer.
2: Un de nos préférés.
0: Ouais, c'est vrai. On va jouer avec Mathilde ce matin, elle a 28 ans du côté de Dunkerque, direction le nord de la France. Salut Mathilde.
4: Salut la suite.
1: Coucou
4: salut
1: Mathilde.
0: Mathilde, sois la bienvenue ce matin sur Fun Radio, t'es ici chez toi. Tu fais quoi dans la vie à Dunkerque?
4: Alors je suis coiffeuse.
0: Ok, c'est ton salon, c'est ton salon de coiffure ou pas?
4: Non, je travaille pour une chaîne.
0: Ah, ouais, ah. Elle est sympa la chaîne?
4: Oui.
1: Ah, c'est genre Franck?
4: Non.
0: Jacques?
4: Non, je suis dans la chaîne Vogue.
0: Ah oui.
1: Il y a des salons Vogue.
0: Vogue?
4: Oui.
0: Genre comme le magazine?
1: Je savais pas.
0: Genre comme le magazine, t'as le matin, il y a Nicole Kidman qui arrive, quoi. C'est un truc. Sydney Sweeney qui est là, bonjour, je voudrais un carré plongeant. Non, mais c'est en vrai de chez vrai, c'est comme le journal, le magazine?
4: Pas spécialement. Après, c'est la chaîne, on va dire la marque Vogue, la chaîne Job. Après, je suis plus avec dans les salons cheap.
0: D'accord.
4: Mais ça fait partie de Vogue, en fait. Il y a plein de petits salons.
1: Ah, je savais pas.
0: Ouais, je savais pas. On en apprend tous les matins. En tout cas, t'es coiffeuse du côté de Dunkerque et ce matin, tu t'es dit, je vais m'inscrire pour jouer et repartir avec du cadeau. En parlant de cadeau, une enceinte JBL est à gagner ce matin, Mathilde. Tu l'as deviné ou entendu, mais on va te rappeler les règles, je te rassure, on va jouer à devine la note. Maureen, Lul et moi, nous venons à l'instant de nous mettre d'accord sur une note comprise entre 0 et 10. Ta mission? Nous poser des questions. Par exemple, si votre note était un acteur américain, qui ce serait? Et en fonction de notre réponse, ça va t'orienter si c'est plutôt proche du zéro, à savoir acteur pas ouf, ou 10, acteur ouf. Alors évidemment, ça peut partir sur les acteurs, mais ça peut partir sur des régions françaises,
2: oui,
0: des
2: tout pays, n'importe quoi,
0: des pays à visiter l'été,
1: des plats
0: à bouffer.
4: Ouais, ça sera plus dans ce style.
1: Des aliments. Voilà.
0: Ce que tu veux. C'est toi qui poses les questions et au bout d'un moment, tu vas devoir essayer de finir la note. On est sympa, okay. On laisse une marge d'erreur de 1. Parce que c'est quand même compliqué de tomber straight to the note. Un bon album de Madonna. Mathilde, c'est quand tu veux pour les premières questions.
4: Au niveau des hôtels, par exemple, ça se considérerait comme un grand hôtel ou plutôt du bas de gamme?
0: Alors, donc en fait, tu nous demandes si c'était un hôtel, quelle note, quel hôtel ce serait avec...
2: Le Royal Monceau.
0: Royal Monceau à Paris ou le
1: Georges V.
0: Ou Georges V à Paris. On est sur un petit Ritz ou un Georges V à Paris. Absolument.
4: Ok, t'as une petite idée toi? Je sais que mon petit, tu veux savoir les fruits? Lui, il veut savoir les fruits.
0: Quel âge il a ton petit?
4: Il a 6 ans.
0: J'adore, on joue avec un enfant de 6 ans ce matin, c'est chambé. Si c'était un fruit, ça
2: moi,
0: serait quoi?
2: Je dirais le raisin noir.
1: Quoi?
0: Non, n'importe quoi.
1: Écoute-le pas, il dit n'importe quoi.
0: Est-ce qu'on n'est pas plutôt sur
1: une fraise?
0: Une fraise.
1: Ouais.
2: Ah ouais.
0: Une fraise ou une fraise ou un melon sucré quoi.
4: Ok. Un
0: raisin noir, l'autre. La goyave aussi, mec.
4: Toi, tu dirais quel numéro?
0: Ah, t'as le droit de poser encore des questions, Mathilde. On a le temps. Hein.
4: Ouais, après j'ai pas. Non, toi pas 5. au niveau des voitures.
0: Je
4: sais pas si elle est en voiture,
0: Est-ce que ce serait une
1: Ferrari?
0: Ouais,
2: moi je partirais sur une Ferrari. Tesla, quoi.
4: Ouais.
0: Ah, une Tesla? Oh non. Ah, mais il est nul, lui. Ouais, moi je dirais soit Ferrari, soit Porsche. Modèle un peu récent, impeccable, full option. Genre t'arrives, il te reconnaît avec ton Face ID, là, ta tronche sur le volant, il te dit bonjour, Mika, bienvenue à bord. Parce qu'il a la voix de Balou, apparemment, le 4x4. Mathilde, t'as une petite idée de la note? Déjà, tu veux te lancer? Tu peux, hein.
4: Bah, on a deux chiffres différents entre lui et moi, mais ça se rapproche, en soi peu.
0: Ok, bah, va pour une dernière petite question, si t'as
4: une petite dernière question, toi? Ouais, tu veux poser quoi?
0: Moi, j'adore, c'est un jeu en famille, en fait.
4: Le type d'arbre, non, mais.
0: Le type d'herbe?
2: Alors, soit il est passionné de jardinage, soit il est dealer.
4: Non, franchement, on a le type de non, on n'a pas du tout la main verte, donc.
1: Nous non plus.
0: Alors vas-y, il me faut une note.
4: 9. Ouais, 9.
0: C'est
1: la bonne réponse.
0: C'est pile dans la note.
1: Bravo, bravo, bravo.
4: C'est la bonne note.
5: Ouais.
1: Comment il s'appelle ton fils?
4: Gabriel.
1: Et bah, Gabriel. Bisous Gabriel, bravo.
0: Ouais, bravo Gab. Bravo. Bisous Mathilde, on vous embrasse tous les deux. Passez une belle journée. Tu repars avec ton,
4: merci.
0: Ton enceinte JBL.
4: Enceinte
0: JBL.
4: Merci, merci. Une enceinte JBL.
0: Des bisous Mathilde.
1: Bisous.
0: J'adore le Gabriel. Et on a gagné quoi en fait? Ça valait quoi? Ça valait
2: la Ferrari, c'est ça?
0: Les amis, Trenacria, Robbins, Too Late, c'est ce qu'on écoute tout de suite et juste après, la playlist, le son, mais en fait, il devient quoi, Loli? Restez là, vous allez avoir de la surprise sur Fun Radio. 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

0: Jugel arrive sur Fun Radio avant midi. Moving to the Sun. Mais pour l'instant, pas de musique.
1: La playlist.
0: Alors pour le coup, je disais Ugel arrive sur Fun Radio. S'il y en a bien, on se demande pas ce qu'il vient, c'est lui. C'est-à-dire que Ugel, il est partout, tout le temps.
2: Vous avez vu, il a dit qu'il voulait faire un vélodrome.
0: Oui. Il a dit stylé. Sur Fun Radio. J'ai vu que ça a été repris sur tous les sites. Merci de nous citer les autres sites. Je donnerai pas de nom, mais enfin bon. Quand l'interview vient de Fun Radio, moins de choses, c'est dire Fun Radio.
2: S'il vous plaît.
0: Le son des artistes, genre mais. C'est vrai? Qu'est-ce qu'il devient, lui? Ou elle? Lance par toi, Lul. T'es parti sur qui? Oh, mec.
2: Alors, je viens de voir ton blaze. Je sais qu'en plus, ça va vous faire plaisir de l'entendre. Je vous emmène en 2015.
0: Ouais.
2: De Kingston et Blacko. I'm not rich.
0: Et ça, exceptionnel. Bah,
3: oui. Ça donne ça.
4: Mais oui, bien sûr. Millionnaire. Le soleil me suffit comme
2: lumière. Je laisse. Et pas de nouvelles, hein, de The Kingston.
4: C'est vrai. Est-ce que t'as allé regarder un petit peu
2: Eh ben, je vais m'enseigner.
0: Mais ce titre-là, j'aime bien parce que c'est niche et à la fois tout le monde l'a en tête. I'm not rich. The King's Son. J'adore ces titres. Quand tu les écoutes, tu te dis, mais putain, c'est vrai, mais j'adorais ce truc. Et force est de constater que, bah oui, depuis.
2: Ouais, il y avait un album en préparation en 2015.
4: Et puis
2: voilà quoi.
0: et puis on est en 2026.
2: Et hein, il est croisé, hein.
0: Maureen. Quel est l'artiste ou ouais l'artiste j'allais dire le son mais c'est vrai que l'artiste ou genre qu'est-ce qu'il
4: alors vous allez me dire improbable parce que vous allez me dire mais si il a sorti plein d'autres trucs et tout alors à l'époque mais là ça fait une paire d'années qu'il y a rien du tout
0: ouais.
4: C'est Tayo Cruz avec Dynamite. Si quelqu'un a des nouvelles de Tayo mais appelez-nous en fait. Je ne sais pas ce qu'il devient. Oh, il a sorti un son en 2020 ou un remix et depuis plus rien.
0: Non mais je regarde, non, il n'y a rien depuis 2012.
4: Non mais c'est ouf. Que devient-il? Est-ce qu'il produit peut-être? Je me dis, pour d'autres artistes.
0: Oh, je pense qu'il n'est pas à plaindre dans tous les cas. Parce
4: oui,
0: que ce titre-là a été diffusé partout dans le monde. Avec Hangover, on rappelait avec Florida et
4: ouais.
0: Tout.
4: Ouais.
0: Mais t'as raison.
2: Il est dirigeant de label aussi.
0: Ah bah voilà.
4: Okay.
0: Quant à moi, souvent il est de bon ton de vanner le gars. C'est vrai, parfois c'est un blast qui nous vient en vanne. Mais très près de gré. Que devient Laurent Wolf, les amis?
2: Ah oui.
0: Je sais pas, j'aimais beaucoup ce titre.
4: Ouais.
0: No Stress, 2008. Les gars, j'étais comme un fou, je commençais en radio, il y avait ça.

0: bien ce son.
1: C'est génial.
2: Vous savez qu'il a remixé un titre de Michel Sardou?
1: Non.
2: En 2010, Être une femme.
1: Ah ouais?
2: Être une femme version 2010, je vous invite à écouter.
3: Version Laurent Wolff.
2: Version Laurent Wolff.
3: Là, tu m'emmènes.
1: J'ai envie, je veux.
3: Dans un voyage, on va se prendre un extrait, on va se l'écouter.
1: Bah, bien sûr.
2: Laissez-moi un petit instant, je vous en prie.
3: Bien sûr, bien sûr. Bougez pas les amis, l'émission n'est pas terminée. Ben non, parce que ça finit à midi. Il est midi, je crois pas, non.
1: Eh non.
3: Donc c'est pas terminé. C'est par rapport au fait que comme ça finit à midi, qu'il est pas midi, voilà. Oui, on a encore un peu de boulot. Bougez pas, c'est Fun Radio.
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29: Alors, c'est la suite sur Fun Radio. Et tout à l'heure, déjà, bienvenue. Voilà. Oui, c'est le quart d'heure. Alors, si vous arrivez pour la première fois, vous dites qu'est-ce qu'ils foutent ? On bosse plus.
30: Ah non, voilà, c'est fini là.
31: Eh non !
29: On parlait de nos stress de Laurent Wolf en disant qu'est-ce qu'il est venu. Ce à quoi Lul et sa belle culture musicale.
31: Ah non, mais Lul et ses anecdotes musicales.
30: Écoutez, c'est complet au moins.
31: Pépite.
29: Il nous dit, mais attends les gars, vous savez pas, 2010, Laurent Wolf, il a remixé Michel Sardou.
30: Mais pas n'importe quel titre en plus, Être une femme, un gros succès de Michel Sardou.
29: On a l'extrait, on va l'écouter.
31: Vas-y.
30: C'est ça reste du Michel Sardou dans les paroles, hein, mais écoutez la prod.
29: C'est cadeau, c'est pour nous.
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0: Moi, j'ai l'impression d'être dans un mauvais mariage. Hein.
1: Attendez, parce que il y a un vrai beat. Écoutez.
2: Depuis les années 80.
3: Oh waouh. Attends, mais Lul, t'es en train de dire que t'as vraiment aimé ce titre et écouté ce titre.
1: Bah, en fait, j'ai connu Michel Sardou être une femme avec cette prod. Les paroles aujourd'hui, je m'y retrouve pas du tout, mais voilà.
0: Ça va pas du tout. Bon, deux secondes. Hier, Maureen, Lul et moi, prénommé Mika, nous avons demandé à Bixou, réalisatrice de cette émission, ainsi que Dimitri et Julia, la file équipe du Standard, de nous juger entre guillemets. On a joué franc jeu. On a dit, on vous dit qui est le plus susceptible. Oh bah sans aucun doute un tel. Et puis vas-y que ça lâche un peu. Et hier j'avais dit quoi? J'avais dit bah tu sais quoi, demain on inverse les rôles.
3: Oui, chacun son tour finalement.
0: Ouais.
3: Julia,
0: Picsou et Dimitri. Est-ce que vous avez des questions et nous on va décider de qui quoi et machin.
4: Il y a des petites questions, mais si je peux me permettre, j'aimerais qu'on rajoute Cyrine dans la boucle.
0: Qui bosse avec nous aux réseaux sociaux.
3: Bien sûr,
0: mais Sissou, elle sera rien, à part si tu demandes qui est la plus gentille de la Terre. Alors allez-y, vous avez des questions?
3: Vas-y, avec qui vous partiriez en vacances?
0: Donc
3: faut qu'on en choisisse qu'un des quatre?
0: Ça va dépendre, je pense.
3: Non mais attends, moi déjà, j'ai déjà fait avec Bixou, c'était super.
0: On était
3: en Italie, c'était génial. Voilà.
5: Moi, ça serait Dimitri, je pense.
0: Okay.
5: On peut être dans les mêmes délires et tout.
3: Non, Dimitri, non.
5: Dimitri,
3: c'est le tonton touriste.
5: Alors c'est vrai que jusqu'à avant-hier, il est venu en short à la radio. Donc, j'imagine pas.
0: Oui, mais d'un autre côté, il y a un truc.
5: Il y a une promesse.
0: T'as envie d'aller à Bonifacio
3: Dimitri. Elle va vous faire faire les boîtes de la ville où vous allez.
0: Ah voilà, moi je choisis Cyrine. Julia, je t'adore.
6: Oui, on va s'amuser.
0: Désolé, mais Cyrine, tu vois.
5: Non, parce que Sissou, il y a un petit problème de culture.
0: Ah,
3: Sissou, mais elle justement, on va rigoler.
5: Mais non, elle veut dire, je vous emmène à Nice, et toi tu fais, mais pourquoi il y a la cathédrale de Reims?
0: Voilà. Le problème, c'est vrai que Sissou, géographie c'est pas ouf, donc vaut mieux pas prévoir un Budapest-Bucarest.
5: Voilà.
3: Parce qu'à tout moment. Après, Sissou, c'est plus les artistes où elle est en difficulté.
0: Oui, aussi.
3: La géo, ça va.
0: Non, mais si, Maroc, merci. Un petit théâtre à Marrakech, la teuf, là.
6: Oui, le Maroc, je vous fais tout visiter.
3: Mais après, je pense qu'on sous-estime Julia.
0: Ben bien sûr,
3: je pense que Julia, en fait, elle a une double personnalité.
6: Au pire, vous
3: Julia, c'est
6: un
3: caméléon. Là, elle est calme, mais si on apprend à la connaître, elle révèle toutes ses couleurs. Et là, ça part en folie.
0: Julia, effectivement, quand tu la vois, t'es plutôt sur du Ed Sheeran. En revanche, je pense que 3 heures du mat.
3: Oui, voilà.
6: Tout à fait, c'est vraiment moi.
3: Je pense qu'elle est debout sur une table, Julia.
0: Elle arrive. Et elle te parle mal et tout. Eh, mixe-toi, toi! Julia.
3: Bon allez, moi je prends Bixou.
0: Okay.
3: Voilà, moi je pars avec Bixou.
0: Ok. Autre question.
4: Ouais, moi j'en ai une. Avec qui vous feriez une soirée karaoké?
0: Alors aucune parce que j'en fais pas mec.
3: Avec Cyrine.
0: Avec Cyrine.
3: Oui.
0: Ah bah non.
3: Ah si.
0: Allez, on chante Cabrel. Ok, très bien. Je l'aime à mourir. Je l'aime à mourir. Non, Bixou.
5: Ah ouais?
3: Ah ouais, bah on va s'éclater, on n'aime pas ça, donc on ira faire autre chose.
5: Et en plus, t'es fou, Bixou, elle va mettre des comédies musicales.
3: Oui.
5: Tu détestes
3: vraiment,
5: ça.
3: Ouais, mais pas Bixou. Il est nul en choix, Mika.
0: Dimitri sera en short, c'est chiant.
3: Non, mais Dimitri va choisir un Johnny, ça va être super.
0: Non, j'y vais avec Julia. Julia, c'est qui ton artiste préféré ever?
6: Phil Collins. J'aime bien.
3: C'est un bon choix.
0: Et ton deuxième, Kenji. Oula.
6: Patrick Sébastien, j'adore.
0: C'est vrai.
3: Je veux qu'on chante Toc Toc Toc Karaoké.
0: Attention, on y est.
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0: C'est Ugel, les amis. Tu m'as pas mal à faire.
3: Coucou Ugel.
5: Ce moment d'antenne, c'était le meilleur speak de prévention anti-drogue. Et pourtant, on est clean.
0: En plus, alors imagine. Ultra Naté, Ugel, Moving to the Sun sur Fun Radio.

0: Bienvenue sur Fun Radio. Maureen et Lul, rapidement.
1: Oui.
0: Ouais. Parce que dans Choisis l'info, l'auditeur, il avait choisi mon info. Oui. C'était quoi vos infos en deux mots, là?
2: Des chips gratuites.
0: Ah ouais, ok.
1: Et moi, c'était une appli qui sait tout sur vous. Enfin, qui fait un portrait de vous.
0: Ah ouais,
1: avec
0: non,
1: vos
0: non,
1: achats.
0: Ça me fait flipper, ça. On parlera de chips, ça vous va?
1: Ouais.
2: D'accord.
1: Après, t'as tort, hein. Il y a une dame, l'appli, elle lui a dit qu'elle avait des fesses plates, hein. Donc,
2: Ah ouais.
1: L'appli se base sur tes achats.
2: Mais on peut l'essayer, nous, ça? Ou
1: ah,
2: c'est
1: oui,
2: que
1: oui.
2: dans les autres pays?
1: Non, non.
0: Ah, j'ai un peu envie d'essayer, en fait.
2: Ouais.
0: Bon, bah, vas-y, on fait ça, on va essayer. On va voir si on a les fesses plates sur Fun Radio.
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2: Oui les copains, la suite sur Fun Radio en direct tous les jours, 10h, midi. Tout ce qui s'est passé ce matin sera disponible à partir de, allez, midi 30, 40. On se laisse la petite marche quand même, le petit montage qui va bien, bien sûr. Sur funradio.fr, donc en podcast, et toutes les bonnes applis de podcast. DJ Goja, Michiko, c'est ce qui arrive juste après midi. Oh, et le Kaigo qui va bien là aussi. Et parlons de ce site qu'on connaît toutes et tous.
3: Ah bah oui, vous connaissez très bien.
2: Tout le monde ne l'utilise pas, mais au moins beaucoup. Tout le monde le connaît, bien sûr. On parle de
3: Amazon.
2: Eh oui.
3: Voilà, tout le monde connaît Amazon. Et alors en fait, il y a une utilisatrice qui a révélé que Amazon vous crée un, enfin en gros se base sur vos achats et puis essaye de déterminer ce que vous aimez, à quoi vous pouvez ressembler, machin.
2: Ok.
3: Et donc elle est allée voir.
2: Ouais.
3: Et Amazon estime qu'elle a des fesses plates. Et alors
2: c'est,
3: elle dit, je pense qu'il se base sur le fait qu'elle a acheté un legging galban pour les fesses. Et elle dit, du coup, je pense qu'il se base là-dessus. Ils se disent, bah, elle doit avoir des fesses plates, cette dame.
2: Mais c'est très très drôle.
4: Alors attends, je vais regarder. Du
2: moi,
4: coup,
2: j'ai les catégories préférées. J'ai, hein, c'est la maison.
4: Ouais.
2: Parce que j'avoue, Amazon, je suis premier deuil. J'achète beaucoup des trucs pour. Là, j'attends aujourd'hui là. Comment ça s'appelle, pour nettoyer les vitres avec rallonge là.
3: Oh, une raclette.
2: Mais pas que.
3: Ouais.
2: Il y a aussi le truc mousse qui frotte là.
4: Ah, vachement bien.
2: Oh, je suis trop content. Ça, 19 balles.
4: Ah, nous fais une story. Hein.
2: Ah ouais, s'il te plaît.
4: Je suis hyper vexé parce que moi, du coup, je suis dans vêtements et chaussures et dans taille et poids, c'est marqué corps assez large et grand pied. Et alors, attendez parce que je descends un peu. Tranche d'âge 50-64 ans. Mais c'est parce que je cherche que des vinyles ou des vieux trucs.
2: Voilà.
3: Bah, si vous voulez le faire, vous allez dans compte, préférences d'achat et ensuite à propos de vous et vous verrez ce que Amazon pense de vous.
2: C'est génial. On se retrouve demain avec Maureen. Lul sera pas là parce que décédé, trop vieux. On vous embrasse. Passez une belle journée et des bisous. Prenez soin de vous.
3: Restez
2: au Good de Fun. Pour l'instant, il est midi.
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5: Et tous les jours à midi, on fait un point sur l'actualité avec Oriane Doro. Bonjour Oriane.
6: Bonjour, bonjour à tous. Les blocages se poursuivent dans les lycées à 3 jours des vacances scolaires. Près de 200 établissements restent fermés, soit 4% des établissements selon le ministre de l'Éducation nationale. Édouard Geffray qui doit recevoir de nouveau les organisations lycéennes et étudiantes demain. Hier, des dizaines de milliers d'élèves ont encore défilé partout en France. 161 000 manifestants selon le ministère de l'Intérieur. 480 000 selon l'intersyndicale. À Lens, l'avocat du lycéen qui a eu la main arrachée par une grenade assourdissante la semaine dernière va porter plainte pour violence volontaire ayant entraîné une infirmité permanente. Il compare les plaies de l'adolescent de 15 ans à des blessures de guerre. Il reste hospitalisé. À Tours, le lycéen éborgné fin septembre est sorti de l'hôpital, annonce de son avocat, alors que le policier soupçonné d'être l'auteur du tir de LBD a été mis en examen hier pour violences aggravées. L'IGPN, la police des polices, a ouvert 36 enquêtes depuis le début du mouvement. À l'étranger, la Russie a bombardé 3 centrales thermiques cette nuit à Kiev, attaque qui en fait au moins 7 morts dans la capitale ukrainienne où 600 000 personnes sont privées d'électricité. Volodymyr Zelensky dénonce le mépris de Vladimir Poutine à l'égard de Donald Trump qui appelle à un cessez-le-feu énergétique. Moscou, de son côté, dit avoir abattu plus de 900 drones ukrainiens. Il a gagné près de 2 mètres en seulement 3 ans. Le Mont Blanc mesure un peu plus de 4807 mètres selon les derniers relevés. Des mesures qui permettent notamment de mesurer l'évolution de l'épaisseur de la glace au fil du temps et les effets du dérèglement climatique sur le plus haut sommet d'Europe. Gaël Monfils est officiellement retraité mais ne l'a dit à personne. Le tennisman de 40 ans devait participer au tournoi de Lyon la semaine prochaine puis au Masters 1000 de Paris début novembre, mais son inscription sur la liste des retraités l'empêche désormais de disputer des compétitions du circuit ATP. En football, un choc Manchester City PSG ce soir, deuxième journée de Ligue des Champions pour les Parisiens, double tenant du titre, c'est à 21h. Hier soir, Lille s'est incliné 3-0 sur la pelouse d'Arsenal, tandis que les 100 et or se sont inclinés 2-0 face au Sporting Portugal.

Allez, c'est parti, salut tout le monde, bienvenue sur Fun Radio, c'est Karel, on est mercredi, j'espère que vous allez bien, on démarre tous ensemble une nouvelle pause déj avec du mix. Tous les jours on fait ça, hein. Le mix Fun Radio pour vous accompagner, on démarre très fort avec Kaigo et DJ Goja sur Fun Radio.

0: Et salut à tous les facteurs, les factrices là qui écoutent Fun Radio toute la journée. La pause déj mixée, le mix Fun Radio tout de suite. Avec le Offenbach. Et Ria Believe sur Fun Radio.
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0: Le DJ Party Fun Rehab à l'instant avec Believe, Shooting Star sur Fun Radio.
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0: Tous les jours, vous venez voter pour vos sons préférés, le match Fun Radio. On fait une spéciale Usher aujourd'hui, on fête son anniversaire. Il a 48 ans Usher aujourd'hui. On fête aujourd'hui son anniversaire et on vote surtout pour savoir quels sons on va écouter tout à l'heure à 14h. Vous votez directement en story Instagram Fun Radio. On a mis le Usher Will.i.am avec Oh My Gosh.
2: Oh my gosh.
0: Très très cool. Usher Will.i.am ou alors le Yeah. Classique. Quel tube énorme celui-là. La posage, on profite, on vote. Story Instagram, Fun Radio et tout de suite plus de 40 minutes de dance music non-stop. Vos sons préférés mixés, Avicii en classique, Waiting for Love et Hard Bad David Guetta à découvrir en nouveauté sur Fun Radio.
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Le mix Fun Radio. Et attention, je vous donne un rendez-vous tous les soirs 18h-21h après le taf, après les cours. Le rendez-vous, bien sûr, c'est la team Fun Radio pendant 3h, libre antenne. Il y a aussi plein de cadeaux à gagner avec des séjours pour 4 personnes pour aller vous éclater au Futuroscope. Et la dance music maintenant, c'est la Swedish House Mafia.

0: bravo, ça bosse aussi, hein. Bon courage les amis, on profite ici, c'est la Dance Music du mix avec vos sons préférés, ça continue, une belle nouveauté à découvrir, Adela, Majestic et Adèle Castillon maintenant sur Fun Radio.
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mix tous les jours pendant votre pause déjeuner. Ça c'est Fun Radio et ça régale depuis midi avec les tubes, les classiques et aussi les meilleures nouveautés à découvrir. 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Tout de suite Adela à découvrir. Entintel.

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0: Un petit tour là sur les messages que je reçois sur le WhatsApp 06 43 07 12 89. Bonjour à Florian qui nous écoute en ce moment. Il y a aussi Marine. Le message de Samir, j'écoute le mix tous les jours. Merci beaucoup Samir. Merci d'être là. Il y a Aurélie qui fait sa pause déj, qui fait une dédicace pour le meilleur collègue du monde. Et le meilleur collègue du monde, les amis, s'appelle Stéphane. Salut Stéphane. Et la dance music tout de suite. Encore un son qu'on adore sur Fun Radio, que vous avez découvert ici la première fois, c'est Riviera. 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

0: Sound of Legends sur Fun Radio, Some Kind of Kiss.
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0: Et ça, j'adore les amis, le match Fun Radio, ça régale tous les jours. Vous venez voter pour vos sons préférés. Le match Fun Radio, aujourd'hui, on a décidé de fêter l'anniversaire de Usher, qui a 48 ans. Deux tubes d'Usher qui s'affrontent. Usher Will.i.am avec Oh My Gosh.
2: Oh My Gosh.
0: Pour l'écouter à 14h, on vote. Direct sur l'Instagram de Fun Radio, directement en story. On vote pour Oh My Gosh ou alors pour le tube ultime d'Usher, Yeah.

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De Dance Music Non-Stop avec Usher qu'on va écouter à 14h, le gagnant du match Fun Radio. J'ai été voir les votes, petit spoil, on va s'écouter hier, restez bien avec moi. En attendant, c'est Farruko, Yapake, la première fois, c'était sur Fun Radio, voici Lavinia.

même pour vous accompagner au travail, sur les routes, à faire la queue aussi à la station service. Un bon courage les amis, on écoute la dance music ici, ça motive, ça fait du bien avec Alexandre Astan et celui qui fête son anniversaire, Usher, 48 ans, et son tube Yeah qui gagne le match Fun Radio. Non.

0: Et sur Fun Radio, on écoute plus de 40 minutes de dance music non-stop. Avec vos messages, vos questions sur le WhatsApp 06 43 07 12 89 06 43 07 12 89. J'ai reçu une question de Muriel. Il me demandait, est-ce qu'on peut encore envoyer ses factures à Bruno cette année parce que la rentrée s'applique carrément? Muriel, n'hésite pas, hein. Inscription par SMS. Vous envoyez facture au 74 900. DJ Goja tout de suite sur Fun Radio, Michiko. Et vous le découvrez en ce moment sur Fun Radio, le nouveau Miley Cyrus Best Persuade sur Fun Radio.
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0: 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Vous êtes sur les routes au boulot, à la maison, on est tous ensemble sur Fun Radio. Tout de suite, plus de 40 minutes de dance music non-stop. Et l'un de mes sons préférés en ce moment, si vous le connaissez pas, c'est à découvrir dans 3 minutes, le nouveau Bormin.
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C'est comme ça toute la journée sur Fun Radio. On écoute plus de 40 minutes de dance music non-stop et tous les soirs on fait la fête. C'est du mix, l'after Fun Radio pour décompresser de la journée, découvrir aussi toutes les nouveautés sur Fun Radio comme le nouveau Armin Van Buuren qu'on va s'écouter là tout de suite. Take Me Home, l'after Fun Radio ce soir dès 21h. Restez bien ici sur Fun Radio et Prospa. Voici Free Your Mind. 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

On est sur Fun Radio pour jouer, très simple. Fun par SMS au 74 900, juste le temps du son. Dès que vous entendez Angèle avec une seule vie, c'est le son de la semaine. Tirage au sort à tout moment. Et la dance music Gims et Ava Max Weapons en classique sur Fun Radio.

0: Dance Music Non-Stop sur Fun Radio avec ce classique génial quand même. DJ Antoine, Welcome to Saint-Tropez. En nouveauté sur Fun Radio. Arbat, David Guetta. C'est tout de suite, rien que pour vous sur Fun Radio.
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0: 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Attention, à 16h, on va retrouver Cyril Hanouna en direct sur Fun Radio. 2h pour se marrer avec Cyril, toute l'équipe, les cadeaux à gagner. La dance music en attendant, comme promis, le nouveau UGL David Guetta à découvrir après Dimitri Vegas et Like Mike sur Fun Radio.

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1: Eh oui, on est là tous les après-midi pour le goûter, les chéris, entre 16h et 18h sur Fun Radio. Ouais, j'adore, hein, c'est le goûter tous les jours. Là, ils ont ramené des doux chocos là.
2: Des madeleines.
1: C'est pas mal. Oh, des madeleines, tiens, rassera. Ah, moi, un jour, j'ai acheté des madeleines. Je me suis fait insulter, mon frère. Non, mais sans déconner. Tiens, merci d'être avec nous sur Fun Radio. Il y a Raymond.
3: Salut.
1: Il y a Capucine Nana. Ben, il y a toutes les merguez. Hein. Il y a que Smi. Il y a Fabien Delaine qui arrive parce qu'il s'est endormi comme il est narcolé. Non, mais c'est vrai. En plus, il va arriver dans un instant. Il y a Jordan Deluxe, la merguez.
4: Bonjour.
1: Et il y a Chana Lousteau, notre chipot. C'est vrai
5: bonjour.
1: Qu'un jour. Bonjour. Vous vous rappelez, est-ce que tu te rappelles, Chana, quand j'ai acheté des madeleines? Ouais. Je me suis fait insulter.
4: Qui?
5: Par mais moi. Qui?
1: Par elle.
5: Ah ouais, mais parce que on était censé s'acheter des trucs un peu sympathiques. Il prend des madeleines et moi je trouve qu'il y a rien de plus angoissant que des madeleines.
4: Ah bon?
5: Je suis d'accord.
4: Ah
5: ouais,
6: il y avait même pas un peu de chocolat.
5: Non, les pourquoi madeleines, la nature.
6: Ah ouais, t'as
5: genre vraiment le gros sachet de madeleines.
1: Mais c'est pas des madeleines de cette forme-là. C'était des trucs.
5: Bah
1: voilà.
5: Oui, bah le gros comme sachet de madeleines avec 1002 madeleines à l'intérieur, toutes sèches, là, horrible.
4: J'adore les madeleines.
3: Très fort, j'adore les madeleines.
1: La vie
3: très
1: forte.
4: C'est un peu les trucs des vieux, quoi.
1: Non, mais c'était pas des madeleines. C'était des espèces de cakes comme ça.
5: Non.
1: C'est pas des madeleines.
5: Sur le sachet, il y avait écrit madeleine.
1: Ouais, mais c'est des petites. C'est des petites, là. Tu vois, ou pas?
4: Ah, c'est des petites.
1: Ah ouais, elles sont charmées. Elles sont charmées.
6: Il y en a avec des pépites de chocolat aussi.
1: Non, ça leur mange pas.
5: Ça leur mange pas.
3: Mais tu sais que t'es une niche parce que je sais pas combien de millions de tonnes de madeleines qui sont vendues en France, mais c'est un carton, les madeleines.
1: Non, mais je
3: vois au supermarché. T'as des plans de madeleine en entier.
5: Non, mais je suis d'accord.
3: Des petits sacs, des grands sacs, des moyens sacs.
5: T'es dans un magasin.
3: Ouais.
5: T'as le choix. Tu prends un truc.
3: Ouais.
5: Sucré. Pour te faire un kiff.
3: Ouais.
5: Tu prends une madeleine?
6: Ah non.
5: Nature?
3: Bah, si je veux faire un petit déj, je prends une madeleine. S'il est plus tard dans la journée, je prends pas de madeleine. Ouais. Madeleine, c'est au petit déj.
4: J'aime bien le napolitain.
1: C'est dingue parce que je pensais pas qu'on allait faire un débat sur ça quand même. Aujourd'hui, à 16h sur Fun Radio.
4: À 17h, ce sera les pépitos.
1: Ah ouais.
3: Non, mais c'est important de pas aimer les madeleines, c'est curieux.
4: Et les pimes, moi j'adore les pimes.
5: Des madeleines, j'ai aucun problème, mais c'est pas genre le grand kiff, quoi.
1: Ah. Ouais.
5: Non, mais je choisirais jamais ça en premier.
4: Et alors, moi, le pimes, j'enlève la génoise et je mange juste la petite déalette confiture.
1: Ah ouais, bah tu sais, va te faire une étape. À nous emmerder. 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
1: 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Les amours, merci d'être là en tout cas. Merci aux merguez d'être là. Moi, j'ai pensé à un truc toute la nuit.
5: Ah,
4: quoi?
5: Ah.
1: Je me suis dit, en réalité, il y a un personnage qu'on kiffe, c'est Jojo Lapin quand même.
5: Ouais.
1: Bon, il y a Capu qui va essayer de choper un date dans un instant, mais il y a Jojo Lapin, c'est le personnage de Jordan Deluxe.
3: Mm-hmm.
1: Et j'ai rêvé cette nuit qu'il appelait Affida Turner.
4: Oh non. Ah, je crois que c'est le pire combo qui puisse exister.
5: Oh là là.
4: Alors, mais il faut qu'on puisse l'énerver un petit peu. Qu'est-ce qu'on pourrait inventer?
1: C'est pas mal. C'est pas mal.
4: Alors, soit qu'il y a des horreurs qui circulent sur son site, ou alors lui proposer un booking.
1: Ouais,
4: tu sais, un booking un peu spécial, quoi, où on l'appelle en carotte.
1: Non. C'est très fort. Franchement, c'est très fort.
5: J'adore, j'ai hâte.
7: Est-ce qu'à 16h, elle est réveillée, Affida Turner?
4: Ah,
7: c'est ça la question.
4: Je sais pas. Est-ce qu'elle est toujours elle en décalage horaire?
1: Elle habite où, là, en fait?
4: Ah, dans sa tête? Je ne sais pas. Plusieurs endroits, à mon avis.
1: Non, mais je sais pas où elle habite.
4: New York, je crois, en ce moment.
1: New York, Los Angeles,
4: Miami.
1: Boston ou Sarcelles.
4: À Miami. À chaque fois que je l'appelle, elle me dit, tu sais que je suis une très grande amie de Cyril Hanouna. Je dis oui.
1: C'est vrai, que c'est une très grande amie. Moi, je l'adore. Ouais. Je suis fan d'Affida et c'est un amour.
4: Mais franchement, on rigole.
1: J'ai eu un de mes plus grands fous rires de ma vie.
4: Bah oui.
1: Pendant le Covid.
4: Ouais.
1: Quand je l'appelais, c'était notre spécialiste géopolitique.
4: Ah oui.
3: En zoom.
1: Incroyable. Mais j'ai pleuré de rire.
4: Ah oui.
1: Non, mais j'ai vraiment pleuré. J'en pouvais plus. Je me rappelle.
4: Souvent, les gens demandent si elle est vraiment comme ça dans la vie. Mais elle est vraiment comme ça dans la vie. Je pense. Il n'y a pas de différence entre.
1: On l'adore. On va l'appeler dans un instant. Moi, je pense qu'il faut l'appeler. Il faut quand même faire ça. Les chéris, allez, on va travailler tous ensemble. On va travailler pour les auditeurs. Enfin, surtout vous. Vous allez essayer de faire gagner des cadeaux aux auditeurs. On a Laurent qui est avec nous. Salut, Lolo.
8: Bonjour, ça va?
1: Bah, très bien, Laurent. Merci d'être avec nous. T'habites à Bordeaux?
8: Ouais, dans les Landes, je suis.
1: Ah, oh, j'adore. Sans déconner. Tu dois être bien là. Il fait beau, là, non?
8: Ouais, ça va, ce matin il fait beau, ouais. Je travaille, ouais.
1: Il y a une petite fraîcheur, hein, fais gaffe quand même. Non, mais c'est vrai, une petite laine, mon Lolo.
8: Ça va, non.
1: Et tu travailles sur les espaces verts, toi, en plus?
8: Oui, là, je suis en train de travailler, ouais.
1: Bon, bah, très bien. Bon, ça va, t'es bien, t'es en forme, t'es tout seul ou t'es avec des collègues?
8: Non, je suis avec un intérimaire, oui.
1: Bon, bah, très bien, tu l'embrasses de ma, tu m'embrasses de ma part.
8: Hein. Ça fait bizarre, quoi.
1: D'accord. Allez, vas-y. Allez, magnifique. Mon chéri, on va jouer, et on va jouer avec toi, alors, avec un truc qui s'est passé il y a pas longtemps.
4: Ouais.
1: C'est le journal Le Parisien. Aujourd'hui en France, qui propose une page pour apprendre aux Français à faire quelque chose de surprenant. Mais de quoi s'agit-il? Vous avez 3 minutes pour trouver la bonne réponse. C'est parti, les merguez.
7: Est-ce que c'est le guide de l'infidélité?
1: Non, pas du tout.
5: Pas de la tromperie?
1: Non, pas du tout. Mais soyez, arrêtez d'être tout le temps là-dedans. Arrêtez d'être tout le temps dans la tromperie, infidélité, ouais. Etc.
5: C'est négatif ou c'est positif?
3: Leur propose d'être rédacteur en chef pendant une semaine du journal, non?
1: Non, non, mon rêve. Non.
5: Un casting pour un film? Pour être, je sais pas.
1: Non, non, non, non.
7: Est-ce que c'est quelque chose pour se protéger?
1: Oui, c'est quelque chose pour se protéger.
7: Est-ce que c'est un rapport avec le coronavirus qui revient, commande, nouveau geste barrière et
1: non,
7: tout?
1: Non, non, mais c'est quelque chose pour se protéger.
5: Se protéger contre Cyril Hanouna.
1: Non, pourquoi?
7: Mais pourquoi?
5: Le Parisien présent.
1: Le Parisien présent.
5: Se défendre face à Cyril.
4: Se protéger contre la beauté.
5: Oh, oh.
4: Contre l'intelligence.
1: Tu parles de Chana.
4: Oh, oh. Contre le talent. Oh. Bah, attention. Oh, hein.
5: Est-ce que toi, ça t'intéresse cette info? Est-ce que,
1: ouais.
5: Ou tu savais déjà?
1: Franchement, à fond. À fond.
5: C'est un truc que
1: t'aurais pu nous conseiller? J'ai déjà donné des leçons là-dessus.
5: Ah ouais, hein,
1: ouais? J'ai déjà donné des leçons là-dessus.
4: Ah, c'est pas pour se débattre, pour se défendre?
1: Si, se défendre contre quoi?
5: Un animal.
4: Contre un rat? Oui.
1: Non.
5: Un serpent, t'avais dit, là, faut se mettre à poil.
7: Un requin?
1: Non.
5: Un lion?
1: Non.
5: Un truc. Un crocodile? On en avait parlé. Un tigre?
1: Un tigre, bah ouais, pour un peu capuchin.
5: C'est ça?
1: Ah ouais. Comment se défendre face à un tigre? Eh ouais, eh ouais. Bonne réponse. Donc c'est gagné pour Laurent. Alors on va vous expliquer ça.
8: Merci.
1: C'est un truc de fou parce que vous savez que samedi dernier, il s'est passé un truc, Chana.
5: Bah en fait, dans un zoo en Angleterre, il y a un jeune homme qui est entré dans l'enclos du tigre et malheureusement, bah il est décédé, ce jeune homme. Et donc aujourd'hui, le journal Le Parisien aujourd'hui en France a publié en pleine page un tuto qui a pour titre Comment survivre à une rencontre avec un tigre. On a les 6 étapes.
1: Alors les 6 étapes, je vais vous dire. Je voulais donner les 6 étapes. Non, mais j'ai des
3: c'est une blague.
1: Non, les mecs, mais t'es fou quoi.
3: Les mecs regardent tout beau tout neuf.
1: Mais ouais, mais sans déconner, non, mais c'est une darka.
3: C'est ce qu'on fait.
1: Ce soir en télé, je vais vous le faire. Ah ouais. Ce soir, il me faut un faux tigre. Non, mais sans déconner.
5: J'appelle les équipes.
4: Ah, je veux bien le faire, moi.
1: Un faux tigre.
4: Vous voulez pas que je me mette dans le tigre?
1: Le faux tigre, ouais.
4: Je vais vous attaquer, je vais pas vous louper.
1: Voilà, mais
4: vous allez voir.
1: Par contre, je t'explique. Il en restera qu'un, c'est moi ou le tigre.
4: Et ben, vous allez voir, je vais vous étonner. Je vais vous attraper par derrière.
1: Vas-y.
4: Alors là,
3: regarde quand même la vidéo des robots, quand même.
1: Alors, je vais te massacrer,
4: ben,
1: j'ai
4: ouais, tu vas voir, moi aussi, je vais te massacrer.
1: Je veux vraiment que tu fasses vraiment le tigre.
4: Ouais, ah, ben, je vais rugir et tout.
1: Ah ouais, tu vas rugir pendant pas longtemps, tu vois.
4: Ouais, tu vas voir. Ouais, mais tu vas pas faire mal.
1: Dans un instant, on va appeler Tina Turner et dans un instant, je vais vous donner en cas d'attaque les six choses à faire en cas d'attaque. Vous allez voir, c'est un truc de fou. Non, mais Raymond, c'est que c'est pas une vanne.
3: C'est une blague, c'est
1: mais je te jure que c'est vrai.
3: On l'a fait depuis 2 ans, nous, comment se défendre contre les rats.
1: Mais regarde, regarde. Je te jure que c'est vrai. Mais moi, je croyais que c'était une vanne.
3: C'est un prank.
1: Même moi, je croyais que c'était une vanne. Je vais vous le faire ce soir. Tu vas bien regarder les croquis et on va le faire ensemble ce soir.
4: Je veux une tête de tigre sur la tête.
1: Non, mais tu vas avoir un costume de tigre.
4: Très bien. Pas de souci.
1: D'accord.
4: Je vais vous défoncer.
1: Par contre, si tu me loupes, je te jure, je te massacre.
4: Ah oui, pas de souci.
1: Vraiment.
4: Je sais déjà comment je vais vous attraper.
1: Bah vas-y,
4: je vais vous foutre un franuit devant le nez. Vous allez aller chercher et je vais vous attraper par derrière.
1: Ouais, Allez, bon, non, mais j'adore. En tout cas, ça va être une belle séquence.
4: Pas de souci.
1: Ça sent très bon, cette affaire.
4: Ah ouais. Un bain de sang.
1: Mon Laurent, tu vas gagner.
8: Oui.
1: T'as gagné un lave-vaisselle compact d'une valeur de 400 euros.
8: Oui. Super, merci Cyril.
1: C'est un cadeau de fou. Hein. Il va te faire gagner un
8: bain. Oui, c'est clair, oui.
1: Il est super pratique, économique, il peut laver ta vaisselle en seulement 20 minutes. Il est fabriqué en France et en plus il est éco-responsable.
8: Mmh. Bon.
1: Comme le Zbouba Jordan. Le Zbouba Jordan, il est en chlorophylle. Voilà. Bon bah écoute, on te fait de gros bisous mon chéri.
8: Bah, c'est super gentil à vous, merci bien. Merci Cyril.
1: Salut mon chéri.
8: Merci, au revoir.
1: Alors on va se retrouver dans un instant, je vais vous donner en cas d'attaque de tigre comment se défendre. Vous allez voir, je vais vous le dire dans un instant. 6 attitudes à adopter si vous êtes attaqué par un tigre. C'est pas du tout une vanne, hein, les mecs.
5: Non.
1: C'est du vrai, c'est du véridique. Et puis on va appeler Fida Turner. Fida Turner, mon ami, et je pense que tu vas lui faire Jojo Lapin.
2: Bien sûr, Fida Turner, Etienne. Oh, tiens-le bien.
1: À tout de suite sur Fun Radio.
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1: Merci d'être avec nous, merci les chéris, on est vraiment bien content d'être là et on adore être avec vous tous les après-midi, c'est vraiment le bonheur absolu, j'adore. Vous êtes en forme tous?
2: Bien sûr, nickel.
1: Vous êtes en forme, vous êtes bien, vous êtes beau à 16h.
2: Oh là là.
1: C'est il faut pas vous voir le matin vous.
2: C'est vrai,
1: il faut vous voir à 16h.
3: Ah ouais? Même Shana, faut pas la voir le matin?
1: Non, le matin. Alors Shana, elle a toujours la même tête.
2: Ah bon?
1: Non, mais c'est vrai. Ah ouais.
2: C'est vrai qu'elle se maquille très peu.
1: Non, elle se maquille très peu, donc elle est toujours douce. Tu sais, elle a un épiderme incroyable.
2: Ah.
1: Mais vraiment, elle a eu la chance d'avoir un épiderme.

0: Et petit, t'étais rien.
1: Je t'ai connu.
0: Ouais, je t'ai connu.
1: C'est pas quand t'étais petit.
0: Ouais,
1: je t'ai connu, t'étais personne.
0: Ouais, c'est vrai.
1: C'est quand même la sémantique des
2: mots. C'est un bon compliment.
1: T'avais pas d'argent, t'avais rien. Je t'ai connu, t'étais personne. C'est à la maternité, oui, j'étais personne.
0: Calme-toi. Calme-toi. Je t'ai connu, t'étais personne.
1: C'est génial.
0: Ça, c'était avec Raymond, on avait rigolé. Elle a quitté la table.
1: Elle a quitté la table.
0: Tu te rappelles ou pas, elle a quitté la table.
1: Elle a quitté la table. Elle est partie dormir.
0: Ouais.
1: Ça suffit.
0: Ouais, ça suffit.
1: Tu restes pas avec des connards comme vous.
2: Elle est revenue après.
0: Bien sûr.
2: Et toi, Raymond, tu t'es déjà embrouillé avec la maman
0: Elle revient. Elle revient 5 minutes après. Elle est très darquin.
1: Ah d'accord. Moi, parce qu'elle m'avait prêté 10 €.
0: Ouais, c'est.
1: Et j'avais pas 10 €. Et elle me dit, tiens, 10 €. J'ai dit, je te les rends tout à l'heure. Mais quel, tu me les rends tout à l'heure? J'en ai rien à foutre de tes 10 €. T'as peut-être qu'à les garder, tes 10 €. Et après, on est dans le centre-ville et je vais au distributeur.
2: Ouais, pour lui rendre l'argent.
1: Ouais. Et je dis, ah, bah, il y a un distributeur. Ma parole, je vais te taper pour de vrai, toi. Lâche-moi avec tes 10 €. Je vais te frapper. S'il est mon fils, appelez mon fils. J'en ai à foutre de ces 10 € de merde, là. Il me fait chier avec ces 10 € toute la journée.
0: Ouais. C'est incroyable. Moi, un jour, il y a un mec connu qui avait mal parlé de moi.
3: Ouais.
0: Et il sait pas que c'était ma mère. Et elle l'a attrapé dans la rue. Elle lui a mis un molar. Elle lui a craché à la gueule.
3: Ah.
2: Non, c'est vrai.
0: Elle crache. C'était ma mère.
2: Ouais. C'est pas Bernard Montaigne.
0: C'est pas Bernard Montaigne. Non, c'est vrai. Non, mais c'est pas une vanne.
3: Ah ouais?
0: Ouais.
2: Waouh. Wow. J'en reviens pas là.
3: Qu'elle est drôle.
2: Ouais, mais après, elle protège son fils.
0: Attrapé.
2: Hein.
0: Non, mais il a jamais su que c'était ma mère.
2: Ah d'accord.
3: Ah, non, c'est, il s'est juste dit, c'est.
0: Elle lui a dit, bonne journée.
2: Je vais vous donner
0: dans un instant aussi en cas d'attaque de ma mère comment se défendre. Après le tigre.
1: Je peux faire ça que le tigre. Moi. Je vais prendre l'attaque de ta mère.
0: T'as plus de chances de te faire attaquer par ma mère que par un tigre. Hein.
2: Ça, c'est drôle. T'as moins de chances de survie
1: surtout dans Paris.
0: Sur Paris.
1: Laisse tomber le tigre.
0: Bon, je vais vous faire le tigre dans un instant. Je vous dirai en cas d'attaque de tigre comment se défendre. Sans faire le mort. Et je vais vous dire, vous allez voir. Vous allez voir, c'est dingue. Il y a 6 attitudes à adopter.
2: Parce que le mort, ça, c'est vachement bien, ça, non?
0: Non, je vais vous dire si le mort, c'est bien. On s'écoute Calvin Harris, Summer. Et on va appeler Afida Turner en ce moment.
2: Oh là là, oui.
0: En Jojo Lapin, restez avec nous sur Fun Radio. On est ensemble jusqu'à 18h. 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
1: Allô? Ouais, bah, ouais, c'est ma mère qui m'appelle. Elle me dit d'arrêter de raconter des bêtises.
2: Ah bah elle écoute tout, votre maman.
1: Elle écoute tout. Hein. Non, elle adore Jordan de Butte.
2: Oh,
1: elle,
2: c'est
1: bien. Ouais, elle t'aime bien.
2: Ah bah je me souviens à l'anniversaire de Shana, elle me surveillait. Elle dit, attention, hein, toi tu bois pas trop, hein. Tu fais attention, hein. Elle me courait un peu après partout où j'allais.
3: Ça te connaît bien.
1: Ouais, et, moment, et le moment où elle l'a noyé dans la piscine, on arrive.
2: Ah ouais,
1: on arrive. T'imagines ou pas, elle est ouf, Non, elle adore Jordan. Elle l'adore.
3: Ouais. C'est un chroniqueur qu'elle aime pas, ta mère?
1: Non, franchement, non. Non, attends, non, franchement, non. Y a pas de chroniqueur qu'elle aime pas. Vraiment, ouais. Non. Y en a pas un, ouais, elle aime bien un, elle aime bien tout le monde.
2: Ouais, franchement,
1: elle aime bien,
2: ça se passe bien.
1: Non, y a pas de problème. Voilà. Et juste un jour, c'est Bernard Montiel, il avait pas dit bonjour.
4: C'était ça l'histoire, il y avait un truc avec
1: Bernard
4: Montiel.
1: Bien sûr. Et ma mère est allée le voir, il savait pas que c'était ma mère. Et genre, elle le croise. Et elle lui dit, bonjour monsieur Montiel, ça va bien? Genre il la base un peu, oui c'est bon. Et ma mère est allée le voir, elle l'a attrapé comme ça. Elle l'a attrapé, parce qu'elle a, elle est agitée.
4: Elle est accidentogène.
1: Espèce de connard.
2: Ah.
1: Je vais te dire qui je suis la mère de Cyril Hanouna.
2: Non, c'est vrai.
1: Ouais. Et là il m'a dit, ah non mais excusez-moi, mais je pensais pas.
2: Ah mais c'est sûr ça.
1: Et ma mère elle dit, bah vous êtes un connard quand même. Elle est partie.
2: Le mal est fait.
1: Elle
4: cerne bien les gens.
2: Elle attaque tout le PAF comme ça, votre maman. Qui sait qu'elle a pas encore attrapé?
1: Ah mais même moi, vraiment, tu le sais.
3: Moi, c'est mon rêve de voir une embrouille entre toi et ta mère.
1: Bah, c'est toute la journée.
3: Shana, c'est mythique. Hein.
1: Shana, elle sait.
3: T'as jamais vu ça, c'est un sketch. J'adore, je me régale.
2: Elle prend partie ou pas, des fois?
3: Non, mais c'est pas ça. C'est que moi, en fait, quand ça arrive, je pleure de rire.
1: Ouais.
3: Et ça énerve encore plus Esther. Et du coup, je deviens la cible rapidement. Pourquoi elle rigole, celle-là?
1: Pourquoi elle rigole, celle-là?
2: Oh là là.
1: On l'adore.
2: C'est incroyable.
1: C'est que nous, on sait que quand on va dîner avec elle, on sait que ça va être la
2: fin.
1: Ah bah non, on sait, parce qu'on la chauffe un peu, on sait que ça va partir direct.
2: Il y a un sujet où elle part direct?
1: Bon,
2: tous les sujets.
1: Mon neveu.
2: Ah, faut pas dire du mal, c'est ça?
1: Ah ouais. Mon neveu qui travaille avec moi, Elliot.
3: Ah, tu dis du mal d'Elliot.
1: Et là, je démarre. Quelle banane, c'est Elliot. Et là, tu sais que ça va partir.
2: C'est drôle. Elle avait fait le coup, je me souviens, pendant l'émission de radio, en
1: CTT. Ah, elle est vénère.
2: Vous aviez parlé mal du petit. Oh là là, c'était
1: une... Je suis à deux doigts de l'appeler, là, de parler mal d'Eliott.
4: Moi je dis ça se tente. Sans lui dire que t'as la radio.
1: Non mais les mecs, ça va être accident.
3: Sans lui dire, je lui dis pas ça.
4: On peut tenter.
3: Et
4: tu lui dis, j'ai pris une décision, je crois qu'Eliott, je peux plus.
2: Ah ouais, ça va être un carton.
1: Non.
4: Si tu lui dis que t'es en pub, tu lui dis on est en pub, je t'appelle. Tu le récupères, il me fait que des conneries. Il retourne en pâtisserie. Ça suffit.
1: Non, je vais dire, d'abord, je vais la jouer. Je vais dire, t'as des nouvelles d'Eliott?
3: Ah ouais.
1: Et là, ça va partir direct.
3: Ouais.
1: Non, franchement.
3: Ah
1: non,
3: mais toi, tu peux dire que t'es pas content. Hier, il a fait des images catastrophiques.
1: Ouais.
4: Et t'as regardé l'émission hier? Ouais. Qu'est-ce que t'en penses de l'émission?
1: Ouais.
4: C'est encore Eliott. C'est encore Eliott.
3: T'as
4: regardé l'émission d'hier?
2: Oh, s'il te plaît, fais-le.
1: Elle va pas être bien. Elle va pas être bien.
3: Vous savez pas, vous, en fait, ce que vous faites là.
2: Mais attention, parce qu'on peut pas biper en direct comme ça. C'est une connerie.
1: Attention, elle est accidentogène.
3: Ah bah là.
2: C'est ça.
3: Sur Eliott, en plus.
1: Sur Elliot en plus, ça peut partir.
2: Là, bah, allez-y doucement.
1: Bon, allez, vous voulez qu'on l'appelle ou quoi?
3: Oui,
2: ouais.
1: Mais les mecs, d'abord, je vais vous dire comment se défendre contre un type.
3: Voilà.
1: Et après, on a ma mère appelée à Fina Turner. D'ailleurs, c'est un peu le même délire. Non mais c'est vrai que c'est pas
2: c'est pas compatible.
1: Tu les verrais sortir ensemble, tu serais pas choqué. Tu serais pas choqué de ouf, quoi. C'est pas genre non, rien à voir. Non, elles sont sympathiques toutes les deux. C'est que tu vas rigoler.
3: Bah, c'est sûr.
1: Tu passes une semaine avec Avida Turner et ma mère. Franchement, les mecs, j'ai presque envie de faire gagner sur Fun Radio.
2: Oh là là.
1: Hein, franchement, ça c'est fort.
4: Déjà un truc où tu partiras en road trip avec ta mère, des personnages, tu mets ta maman, tu mets Jordan, tu mets un peu tout, Afida Turner. Mais tu filmes toute la journée. Moi je regarde.
2: Pourquoi tu te fous dans ce truc?
4: Moi je regarde parce que tu serais bien dans un programme. Tu veux pas être dans un programme? Toi tu veux présenter le 20h.
1: Tu veux présenter le 20h.
4: Un melon celui-là.
1: Non mais sans déconner. Je sais même pas qui est le premier ministre. Tu veux présenter le 20h.
4: C'est un truc de fou.
1: C'est qui le premier ministre?
2: Benoît Lecornu.
1: Benoît Lecornu.
4: C'est Benoît, évidemment.
3: Franchement, je suis étonné, c'est pas
1: Mais non, mais c'est Sébastien Lecornu.
2: Oh, bah, c'est pareil, c'est un prénom, hein.
1: C'est qui le ministre de l'Éducation?
2: Oh, c'est monsieur Geffroy, non, c'est pas ça?
1: Non, Geffray. Geffray.
2: Alors?
3: Non, mais c'est approximatif, mais c'est pas nul.
1: C'est approximatif.
2: Bah, parce qu'hier, il a parlé du
1: ministre de la Justice.
2: André Moretti.
1: André Moretti.
4: Dupont Moretti n'est plus ministre.
1: Non, André Moretti, c'est le vendeur de mocassins. Hey, ils sont beaux tes Moretti. Il fait du mocassin italien, André Moretti.
2: Ça change
1: non,
2: tout le temps.
1: Mais non, c'est Gérald Darmanin.
2: Ah oui, c'est vrai. En plus, c'est super ce mec.
1: C'est Gérald Darmanin.
2: Gérald Darmanin.
4: Tu sais que ce que tu viens de faire là, c'est les principaux ministres que t'as donné là. Je suis sûr que les Français ne sont pas capables de donner.
1: Mais moi non plus.
4: Tellement que ça change, tellement que c'est
3: bah oui,
1: n'importe quoi. Mais non, en plus ils font rien.
4: Tellement qu'il y a un désintéressement.
1: J'ai le ministre de l'économie.
4: Voilà. Merci, bon ça.
2: Monsieur économe.
1: Roland Lescure.
2: Voilà. Oh bah non, mais non, c'est pas lui qui
5: tu pourrais dire les noms au hasard, on te dirait oui.
1: Non, mais
2: c'est vrai. C'est pas le patron de Canal+.
1: Mais non, c'est pas le patron de Canal+, c'était son frère avant le patron de Canal+, Pierre Lescure.
2: Ah oui, d'accord.
1: Roland Lescure, mec.
2: Ah, tu vois, comme quoi j'ai de la jugeote, hein. Je suis pas con, hein. Parce que moi, je suis un Français lambda. Là, vous avez vraiment un Français lambda devant vous. J'ai un mec comme ça, normal.
1: Non, pas un Français lambda. Non, les Français lambda, ils sont pas comme toi.
2: Mais ils sont comment?
1: Ils sont beaucoup plus intelligents.
4: Un Français lambda.
1: Alors, je te le dis, non, t'es pas un Français lambda.
2: Oui.
1: Non.
4: T'es Français.
1: T'es un Français en lada.
2: Encore.
1: Un Français en lada.
2: Encore. Non, je suis français.
1: T'es français en Lada.
2: D'accord, français okay, en la voiture, Lada. Ouais.
1: Voilà. Alors, comment survivre à une rencontre avec un tic, puisque vous savez qu'il y a eu un accident de dingue, hein, en Angleterre. Alors déjà, il faut rester calme, s'immobiliser face à lui, garder ses distances autant que possible. Ouais, les mecs, moi j'aimerais bien savoir, le mec qui se retrouve face à un tic, déjà, il va dire, bon, les mecs, c'est toujours un peu relou, quoi. C'est pas tous les jours. Ne jamais le quitter des yeux. Le tigre attaque plutôt par derrière, comme toi.
2: Ah, comme genre.
4: Ah oui, ça.
1: C'est ce qu'il m'a dit tout à l'heure, Jordan. Il m'a dit.
2: Ah bah ce soir, je vais t'attaquer par derrière.
1: D'accord.
2: Mais je te préviens déjà, je suis sympa.
1: Merci. S'éloigner lentement, reculer sans lui tourner le dos, ne pas fuir en courant, surtout pas.
3: Bah oui.
1: Il faut paraître le plus grand possible, donc lever les mains lentement, ouvrir sa veste ou placer un sac au-dessus de sa tête.
4: Bon, bah Fabien le cas vraiment.
1: Non mais sans déconner, il faut prendre sa veste, faire comme ça.
2: Il faut se grandir.
1: Ouais, tu vois, voilà.
4: T'as un t-shirt, tu te fous torse nu. Va pas penser que c'est une provoque.
1: Il va te griffer les tétons, ça va te faire tout drôle, tu vois, les tétons ensemble, tu vois.
4: Putain, faut avoir une veste.
1: Il faut parler d'une voix calme mais ferme.
3: Ah, faut lui parler.
6: Tu lui dis quoi? Tu lui dis quoi?
7: Attention,
1: ne m'attaque pas.
7: Une fois.
1: Je te l'ai dit une fois, tigre. Tigre, regarde-moi.
7: Deux fois.
6: Recule.
2: Ça va être un massacre.
1: Non mais sans déconner. Le tigre va vous identifier comme un humain, pas comme une proie.
2: D'accord.
1: Et enfin, en cas d'attaque, défendez-vous. Ne pas faire le mort. Visez les yeux, le nez ou la moustache.
2: Ah non mais attends.
1: Je vous jure que c'est vrai, c'est pas une vanne.
8: Il a des dents.
1: Alors, visez les yeux, le nez ou la moustache, c'est exactement la même technique que si vous faites attaquer par Valérie Benaï. C'est la même chose, les gars.
2: C'est la même chose.
1: Ok. Non, mais sans déconner. Non, mais c'est un truc de dingue.
4: Non, mais tu dois toi attaquer la moustache d'un.
1: Regarde, le gars qui se fait attaquer. Il a pris un bout de bois. Et là, il s'est pas contre le tigre.
4: Faut avoir une veste, un bout de bois.
1: Frère, faut être MacGyver pour se battre contre un tigre.
6: Déjà, toi, Raymond. Faut détourner le regard ou pas?
1: Non, surtout pas.
2: Non, regarder dans les yeux. Et je pensais, est-ce que tirer la queue, prendre la queue, parce que là, il peut rien faire si tu lui prends la queue.
1: Ah ouais. Excuse-moi, t'es pas Mykonos. Hein.
4: T'es pas en vacances.
1: T'es
4: pas
1: là. T'es pas en vacances.
4: C'est pas le mois d'août. Là.
1: Elle peut te dire, va prendre la queue d'un tigre. Tu vas voir. Elle peut te dire, ça va pas être la même soirée.
4: Malade,
1: mais... ça va pas être la même soirée que le bouffe-moi là, ça m'y connasse. Hein. Non, mais je te le dis. Hein. Ah, mais tu vois, on va prendre la queue d'un tigre.
2: Je serais attaqué à la queue, moi.
1: Ah ouais, bah oui.
7: C'est un réflexe.
4: Mais pas que au tigre, hein, tous les animaux.
1: Tous les animaux,
7: c'est un réflexe.
1: Un éléphant aussi.
4: Un chat.
1: Non, mais sans déconner. Non, mais les mecs, c'est fou. Parce que maintenant, qui aurait cru qu'un jour il y aura un article pour s'apprendre à se défendre contre un tigre?
6: Ah, mais c'est dingue.
4: Moi, j'aurais jamais cru.
1: Ah ouais, tu crois que c'était une vanne, toi?
4: Demain, c'est quoi l'article? Battez-vous contre un serpent.
1: Non mais c'est quoi, serpent, je voulais déjà dire.
4: Mais c'est surtout que tu l'as déjà dit. Donc les mecs, il y a un mec au Parisien qui a dit, il y a un gars qui s'est fait attaquer par un tigre.
1: Hanouna avait raison.
4: Viens, on fait comme Hanouna, on fait un tuto.
1: Ah, c'est sûr.
4: Obligatoire. Ça fait 2-3 ans qu'on fait ça nous le soir à la télé. Tu vois, c'est un
6: enfin, tu avais pas vraiment la même technique quand même.
7: Si quand même.
1: Bon, pas loin. Ça ressemble.
4: C'est pas loin.
1: Tu sais que je suis sûr que si je fais ma technique, ça va l'étonner le tigre.
6: Tu penses?
1: Mais je suis sûr.
2: Ça va l'étonner. C'est la première fois qu'il va voir un truc pareil.
1: Il va voir un mec à Walp, il va dire c'est qui ce ouf. Déjà même le tigre, il va dire c'est qui ce ouf. Il boit, il est devant un tigre, il se met à Walp, il est chelou. Je vais pas l'attaquer, c'est un ouf, allez, laisse tomber. Non mais c'est vrai, il va pas venir te bouffer le zboub. Oh, voilà. Bon, bah, merci. En tout cas, ce soir, on va faire une petite démo avec
2: Jordan. Ouais, enfin, bon, ça m'inquiète, moi, cette histoire d'attraper les yeux et tout.
1: Non, non, mais t'inquiète pas.
7: T'inquiète pas.
1: Dans un instant, on appellera Philippe Turner. Dans un instant. Est-ce que vous voulez vraiment appeler ma mère?
6: Ouais.
1: On l'a chauffé. Vous voulez vraiment?
2: Ah ouais, s'il vous plaît.
1: Vous êtes chiant.
7: C'est toi qui as donné l'idée et après, vous êtes chiant.
1: Bon, allez, à tout de suite sur Fun Radio.
2: Merci.
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1: Oui, 16h, oui, 18h, oui, on est là, oui, on est heureux d'être là. Et là, vous me chauffez, hein. Vous me chauffez.
2: Ouais.
1: Dans un instant, Capucine Anav chope un date.
3: Ouais.
1: Et là, elle revient, là, le cucu tout propre. non, mais c'est vrai, hein, comme Raymond. Et on a que. Dans l'équipe, ils ont tous le cucu tout propre.
3: Ouais.
1: Non, mais c'est vrai.
2: Hein. T'as regardé tout le monde, t'es sûr?
3: Jordan aussi, là.
2: Mais non, vous seriez étonné, j'ai jamais fait de coloscopie. Et j'ai hâte.
1: Ah ouais?
2: Ah ouais, ça va être sympa.
1: Bah, pars déjà en colo et puis tu feras la scopie après.
2: Non, mais ça doit être sympa.
1: Ça doit être sympa.
2: Bah, non, mais oui. Parce qu'il paraît qu'on fait ça aussi dans les trucs que vous avez fait là, en Suisse. Apparemment, il y a un petit moment où on peut faire un petit lavage.
1: Bien sûr. Ouais, j'ai fait, moi.
2: Non.
1: Ah, bien sûr.
2: Avec la machine.
1: C'était génial.
4: Non, je fais de l'eau en bleu.
1: Ils te mettent de l'eau dans le ventre. Mais ils te la mettent par le huc.
3: Ah bon?
2: Non, mais t'as fait ça.
1: Comme ça. Et après, t'es propre. C'est magnifique.
2: Avec la machine.
1: Parce que je l'ai fait, je sais pas. Il paraît que c'était le meilleur truc.
2: Mais Shana, il a vraiment fait ça?
3: Non mais c'est génial, c'est que même pour le corps, c'est très bon.
2: Attends, Shana, t'as fait ça?
1: Je vais le faire deux fois par an.
3: Je ne me prononce pas.
2: Shana, t'as fait ça?
1: Shana l'a fait. Shana l'a fait.
2: Oh, j'ai l'image
1: pas bien. Et d'ailleurs, Shana n'était pas bien. Alors autant moi, franchement, je suis sorti, je dis ouais, m'a dit ça va, c'était pas trop. Franchement, tranquille.
2: C'est vrai qu'il y a une personne qui a pris un tube et qui voulait enfourner dans le.
3: Ah,
2: mais pardon, c'est ça.
1: Dans le derge.
2: Et vous avez rien dit? Tranquille.
1: C'est pas vrai.
2: Elle a payé pour ça.
1: Elle a pas vraiment fait ça, moi. Je lui ai dit, tu restes à distance.
2: Non, mais j'en reviens pas.
4: C'était goutte par goutte.
2: Ah, ça me fait plaisir.
3: De quoi?
2: Mais bienvenue au club, Cyril.
1: Bienvenue au club.
2: C'est médical. C'est médical.
1: Non, rien à voir. Non, mais franchement.
3: Oui.
1: Non, mais Shana, ça vous a fait mal, moi.
3: Oui, bon, allez, le truc.
1: C'est
3: pas appelé votre maman, là.
1: Shana, elle était pas bien, là.
2: Ah oui, elle est très prude.
3: T'as dû intervenir?
2: Il fallait lui tenir la main.
1: Rester à côté d'elle. Après.
3: Bah oui, après.
1: Après, pas pendant. Raymond aussi, hein, il s'est fait triturer le fion.
4: Wow. Ah, c'est médical, c'est la coloscopie.
1: Bah, ouais,
4: nous
1: aussi.
4: Non, vous, ça.
3: Non, vous, c'est un lavement, c'est pas une coloscopie.
1: Pas pareil, hein,
4: vous êtes pas arrivé avec des jetons.
2: Ah, j'en reviens pas, dis donc.
4: Des jetons, là. Moi, c'est
2: comment on est passé des madeleines en début d'émission à la coloscopie?
4: Je sais pas.
3: Mais attends, t'as déjà fait une anesthésie générale, Cyril, ou pas?
1: Ouais.
3: C'est vrai? Parce que j'ai pensé à toi à ce moment-là, j'ai dit comment il
1: fait. Quand j'ai refait mes seins.
2: Ah, j'en sais pas.
1: Quand j'ai roté ma poitrine, j'ai dit franchement, ouais.
3: Non, mais je t'imagine pas la surprise.
1: Les mecs, vous savez quoi? Eh ben, Raymond est témoin. Je sais pas si tu te rappelles, mon Raymond, j'avais fait une anesthésie générale pour mon kyste, là.
4: Ouais.
1: Pas au coup, j'avais un kyste.
4: T'es parti jouer au paddle après, non?
1: Exact. J'ai fini l'anesthésie, je vous jure que c'est vrai. Le médecin m'avait anesthésié et il m'avait dit tu dois rester 24 heures à l'hôpital et dormir.
3: Ah oui.
1: Et je me suis réveillé à midi et à 15h, ah non, et à 13h, je lui dis ouais, je me sens bien là. Hein.
2: Je peux sortir.
1: C'est bon là, je peux sortir. Il me dit non, mais non, on peut pas là, au moins jusqu'à 15h et tout. Mm. Et je me rappelle, j'ai réservé un paddle à 16h. Je suis allé jouer au paddle à 16h après l'anesthésie générale. Et non mais c'est vrai, je me rappelle très bien. Et j'avais appelé Dartigol après en FaceTime.
2: Non.
1: Parce que j'étais quand même fatigué. Et Dartigol, il m'avait vu en FaceTime, il m'a fait « Mais ça va Cyril, t'as l'air fatigué quand même !» Je me rappelle, il s'est inquiété, Darty. Non mais c'est vrai, le pauvre. Franchement, il fait de la peine. Ouais. Ouais. Je l'avais appelé, je sais plus pourquoi, parce que c'est lui qui... Et puis il m'avait appelé en FaceTime. Il m'appelle souvent en FaceTime, Dartigol. Quand il est avec sa famille, il aime bien. Il m'a appelé en FaceTime.
2: Voilà, il vous montre.
1: Il adore.
3: Il vous montre. Non, mais moi, j'aimerais soulever quand même une vilaine rumeur qui tourne sur vous, c'est que vous êtes en manque d'empathie. Ça, c'est faux.
1: Non, mais moi, je prends des nouvelles de tout le monde. Raymond, je prends toujours des nouvelles de lui. Ouais. Jordan.
2: J'envoie des messages, ouais.
1: Toujours.
2: Ouais.
1: T'as vu? Toujours. Capucine aussi.
3: Ah, mais ça m'a
1: choqué. Cosmi, j'ai pas son numéro.
2: On s'appelle pas, mais on a pas besoin.
1: Donc si il m'arrive un truc, on aura la foutre.
2: Non mais si t'avais besoin d'échanger mon numéro, tu peux l'avoir.
1: C'est dingue.
2: J'ai même pas le tien, je crois.
1: Mais tu sais que Cosmi, en plus, je l'ai connu, moi, il était chez mon pote Koé.
2: Ah, il y a longtemps.
1: Après, bah, c'est vrai. Hein.
2: Ouais. J'étais sur Fun Radio à l'époque et toi t'étais sur RTL.
1: Ça fait combien d'années
2: qu'on se connaît, qu'on se croise? Moi, ça va faire plus de 15 ans qu'on se connaît, qu'on travaille ensemble.
1: Oh là.
2: Ça fait, je crois que j'ai regardé, ça va faire 12 ans.
3: Mais est-ce que toi t'as son numéro à Cyril?
2: Non, je crois pas. J'ai des anciens numéros, mais j'ai pas le nouveau.
1: Ça fait 20 ans. T'as plus travaillé avec moi qu'avec Koé?
2: Je pense que oui.
4: Avec le temps,
1: c'est
4: oui.
1: Ouf.
2: Ouais, j'ai dû faire 5 ans, 6 ans.
1: C'est ouf, sans déconner, c'est incroyable.
4: Ça fait 20 ans que vous connaissez.
2: Ouais.
4: C'est pas 12 ans ni 15 ans.
2: Non, mais 12 ans que je travaille avec lui.
4: C'est 2007.
2: Et on se... Bah, je l'ai vraiment croisé. Et je me rappelle
1: si. Oh, calme-toi, c'est pas parce que t'as le cul propre, tu dois pas.
4: C'est pas parce que t'as un colonoscopie que tu dois prendre les gens de haut.
2: Ce qui était très drôle avec Cyril, c'est que je croisais Cyril, et il me disait, putain, il faut que je te parle, j'ai un projet de ouf, appelle-moi. Voilà. Ok, puis moi, de l'après-midi, je l'appelais, une fois, il répondait pas. Deux fois, il répondait pas.
1: Et bah, tu vois, bah, le projet.
2: Ça a mis 8 ans à arriver, mais c'est arrivé.
1: Mais c'est arrivé.
3: Attends, mais il a peur de rien, parce que si demain tu décides de l'appeler, qu'il a pas ton numéro et qu'il te répond pas, moi j'aurais trop peur.
1: Non, mais je réponds pas du tout, que Smith, c'est la famille. Par contre, ça fait 12 ans que tu travailles avec moi.
2: Ouais, puis tu m'as jamais trop engueulé, en fait.
1: Non, jamais.
2: Jamais.
1: Jamais.
2: Toi, j'ai pas fait trop de conneries, toi t'as pas vu.
1: Non, mais ça, je pense que j'ai pas vu.
2: C'est ça.
1: Ah, je pense que ça doit être là. Non, mais c'est vrai. Non, mais attends, c'est dingue. Hein. Et Koé, t'as des nouvelles aussi?
2: Koé, j'ai des nouvelles, mais via l'équipe.
1: Ah ouais. Bon, bah, tu sais que je l'ai tout le temps, moi. C'est qu'on est vraiment potes. Hein.
2: Oh, bah, je pense que ça fonctionne très très bien. Donc, très content, je pense.
1: Ouais, t'étais content? T'as préféré travailler avec moi ou avec Koé?
2: Ah, oh, j'adore. Et foutre le bordel.
1: Elle me fout le bordel.
3: Alors?
1: Attends, qui paye le mieux? Qui paye le mieux d'abord?
2: Alors, qui paye le... Alors, Koé, au début, c'était très très difficile. Ouais. Parce que moi, je m'appelle, voilà, on m'appelle que Smi. Ouais. Que Smi, parce que ça veut dire Smic à l'envers.
1: Ah ouais?
2: Parce que quand j'ai commencé chez lui, j'étais au stage, donc il m'appelait Jean Stage. Et ils m'ont dit, bon, on te donne le Smic, ils m'ont appelé que Smi.
1: Ouais.
2: Et après, j'avais pas changé tous les ans.
1: D'accord, donc moi.
2: Voilà, alors... c'est resté Smic que Smi.
1: D'accord,
2: voilà.
1: Donc qui paye le mieux entre
2: toi? C'est
1: moi.
2: Toi, oui.
1: Ah ouais? Franchement, ça m'étonne. Ça m'étonne. Voilà. Ah ouais, ça. Et donc t'as préféré travailler avec Koé? Moi c'est pareil, les deux sont sympas.
2: Non, y a pas de préférence. Non, pour le coup y a pas de préférence.
1: Ouais, c'est le même style. Non mais c'est vrai.
2: C'est deux styles différents.
1: Ah, ouais. Ah merde.
2: C'est deux styles différents parce que Koé il est plus radio dans le sens où il va vraiment être dans le détail. Toi t'es plus dans le show. Lui il va plus être dans le détail des choses. Mais pour le coup, vous êtes pas des animateurs fermés comme certains que j'ai pu travailler.
1: C'est vrai, t'as travaillé avec qui d'autre?
2: J'ai travaillé avec plein de monde. J'ai travaillé avec Camille Combat, j'ai travaillé avec Manu Lévy, j'ai travaillé avec... comment elle s'appelle? Alessandra Sublet.
1: J'aimais bien. Mais je savais pas, t'as vu? Les mecs, t'as vu? Voilà. Vous vous intéressez à personne.
2: C'est
1: ça votre problème. Vous ne vous intéressez à personne. Voilà. C'est votre problème. Non, mais c'est vrai que Smi. Ah ouais. Alors, est-ce que tu peux nous dire? Alors, là, les mecs, là, il y a une interview à faire. Voilà. Normalement, t'es intervieweur.
2: Mais tiens.
1: À part faire Monsieur Carotte, tu sais rien faire. Non, mais sans déconner.
2: Jojo Lapin.
1: Non, mais Jojo Lapin, voilà. Il vient ici, il fait Jojo Lapin, il rentre chez lui.
2: C'est ce que je me permets de faire.
1: On dirait un aspégique avec sa gueule. Alors, non, mais.
2: C'est bipolaire quand même, la personne.
1: Ouais, c'est vrai. C'est vrai qu'il est un peu bipolaire.
2: Ah bah, il tient un peu de la même. Il est plus dans le show, c'est ce que je disais.
1: Kusmi. C'est vrai. Alors, juste, Kusmi.
2: Vas-y, je t'écoute.
1: Qui était. Alors. On peut poser des questions.
2: Oui,
1: qui était parmi tous les animateurs avec qui tu as travaillé le plus relou?
3: Bah oui, le pire.
1: Dis la vérité.
2: La plus relou, c'est une femme, c'est Alessandra Sublet, la plus relou.
1: Attends,
3: c'est vrai.
2: C'est la plus relou.
3: Ah, parce que
2: on s'est pas entendu, donc c'est relou dans le sens. Je suis pas resté très longtemps.
1: D'accord. Très bien. Non, mais les mecs, voilà.
3: J'arrête de parler mal.
2: Non, elle me pas parlé pas mal, mais si tu veux, c'était une émission qui s'appelait Action ou vérité.
1: Action ou vérité.
2: Action ou vérité. Et je devais bosser là-bas, donc je propose des idées, et puis on me dit ouais, tes idées, elles sont pas terribles et tout. Je dis bon, c'est pas grave, je vais retravailler et tout. Puis je retravaille, puis le jour après, on me dit non, tes idées, c'est vraiment pas ça et tout. Et puis au bout de 4-5 jours, je dis bon, je refais un dernier jet et je propose quoi. Et je repropose et tout, on me dit non, c'est tu es complètement à côté de la plaque.
1: Mmh. C'était l'émission qui était à côté de la plaque, parce qu'il n'y en a eu que deux.
2: Hein. Ouais. Moi j'ai dit, vous allez faire une émission chiante, il faut faire une émission. C'était en alternance avec VTEP, il va falloir faire des trucs très visuels, très drôles à la télé et tout. Ouais. Non, on veut des trucs sérieux, on veut des trucs. Et ben du coup, ils ont fait un numéro.
1: J'adore Alessandra Sublet.
2: Bah oui, mais voilà, ils sont plantés. Ils sont plantés.
1: C'est pas Koé. En termes de talent, excuse-moi. En termes de talent dans le divertissement.
2: Ah non, mais parce qu'elle, en fait, elle est pas drôle.
1: Très sympa,
2: elle est pas drôle. Et du coup,
1: là, tu passes de Koé à Alessandra Sublet. Mm. C'est comme si tu passais de Monsboub à celui de Jordan.
2: Non mais c'est pas
5: non mais ça va.
1: Excuse-moi,
5: chérie, en plus.
2: Julien Courbet est adorable. C'est vraiment une crème. C'est vraiment le mec le plus gentil du monde. C'est vraiment.
1: T'as travaillé avec Julien Courbet aussi.
2: Je travaille aussi un petit peu avec Julien. Est-ce que Julien, il arrive, il te dit, j'ai une idée. Tu dis, ok, tu aurais l'idée. Tu dis, ah, j'en suis pas sûr. Il dit, ok, c'est une idée de merde. Et il s'en va. Tu vois, il est vraiment il écoute, il est vraiment à l'écoute, il est top et tout. Et quand tu proposes un truc, c'est pas terrible. Il te dit pas, c'est de la merde, comme certains. Ouais. Même qui ont raison. Il dit, vous allez retravailler. Non, mais tu vois, il dit, vous allez retravailler, machin.
1: Pas pareil, c'est
2: toi, t'es plus direct, mais t'as raison.
1: Il y a l'école bordelaise, l'école tunisienne.
2: Mais t'as raison.
1: Julien Courbet, c'est l'école bordelaise, c'est un amour. Vous allez retravailler. Cyril, j'ai dit, c'est de la merde.
2: C'est vrai, mais t'as raison.
1: Ça va plus vite. Ça va
2: plus
1: vite. Voilà, c'est deux types de. Moi, je me rappelle, je produisais Julien Courbet. Et c'est vrai que je l'ai adoré. Et il dit, et il a dit, en plus, il a dit, il hésite pas à dire, il a dit, c'était mes plus belles années. Mais Cyril, en producteur, dit, qu'est-ce qui m'a cassé les couilles? Ouais. Mais il dit, mais il m'adore quand même. Enfin, on s'adore, Julien et moi, tu le sais.
3: Ah bah oui.
1: C'est vrai, on s'adore, Julien et moi, mais c'est vrai.
5: Mais il est super, il est encore dans le groupe.
1: Bien sûr. Non, mais je l'adore, tu sais, qu'on a, et j'ai eu la chance de le produire pendant des années, Julien. Julien, je vais raconter, moi, un jour, il est, France 2 n'en veut plus. À l'époque, parce que France 2, il lui donne plus de nouvelles.
5: Ah, il faisait des jeux à l'époque.
1: Exactement. Et c'est l'été. Et il m'appelle en plein été. Il me dit, c'est Julien Courbet. Et d'ailleurs, c'était même pas l'été, c'était la rentrée, je me rappelle. On était le samedi. Je vous jure que c'était le samedi de la rentrée. Il y avait la rentrée le lundi. Et Julien m'appelle. C'est pas une vanne. Il me dit, je le connaissais pas très bien. Il me dit, c'est Julien Courbet. Voilà, Cyril et tout. Je sais pas, j'ai vu des mecs et tout. Ils m'ont dit, ouais, appelle Hanouna. Peut-être que, comme t'es dans la merde, peut-être qu'Hanouna, il aura peut-être un truc pour toi. Et Julie, laisse-moi te rappeler dans 10 minutes. On était samedi, tu peux demander à Julien. Il me dit, ok, je le rappelle. Julie, t'es où là? Il me dit, bah je suis encore en vacances. Je dis, bah rentre ce soir. Il me dit, pourquoi? Je dis, tu démarres lundi à l'antenne, tu vas faire un truc.
3: C'est énorme.
1: Il
5: me dit, non, mais on n'a pas parlé salaire, Cyril. Non, mais t'inquiète.
1: Il me dit, mais tu me charries quoi? Je dis, je te dis, lundi, tu vas démarrer avant moi une émission. Il va s'appeler comment? Je dis, je sais pas encore. Il va y avoir quoi dedans? Je sais pas encore.
5: Mais
1: viens lundi, tu seras à l'antenne à 17h30. Voilà. Ouais. Donc tu viens. Et c'est un truc de fou. Ça a démarré comme ça.
5: Il est meilleur.
1: C'est un truc de fou.
5: Et il a lundi, ce talent-là aussi.
1: Ouais. Et lundi, il est à l'antenne. Et c'était, on avait rigolé avec Julien. Et il me dit, et le dimanche, il m'appelle, il me dit, mais je fais quoi? Je dis, bon, t'inquiète pas. Dimanche à midi, je l'appelle, je dis, c'est bon, j'ai tout, hein. Bon, t'appelles les équipes, c'est bon, on a tout, vas-y, tu veux, t'es demain à l'antenne. Et il a démarré à l'antenne. Qui était le moins talentueux? Dis la vérité.
5: Le moins talentueux de tout. Oh là, c'est compliqué à dire.
3: Ça
5: va revenir sur la même, c'est Alessandra, la pauvre, parce que, en fait, moi, je suis dans le divertissement, et elle est pas dans le show, elle est pas dans l'humour, si tu veux. Donc c'est compliqué de vendre quelque chose de drôle à quelqu'un qui n'est pas drôle. Non mais c'est vrai.
1: Non mais après voilà, elle est super.
5: Ah mais aussi, hein. Après j'ai rencontré elle. Puis on s'est quitté bons amis, j'ai dit merci au revoir.
1: Il y a ça se voit.
5: Non mais il y a pas de guerre.
2: Elle va être contente.
5: Il y a pas de procès.
1: Non,
5: je me souviens même pas de moi. Elle avait une semaine.
1: Non mais ouais, elle avait une semaine.
5: Voilà, comme un ex.
1: C'est comme toi, voilà.
3: Au quoi?
1: On croyait devoir une semaine au départ.
5: Et malheureusement, t'es resté
1: comme une moule à son
2: prochain. J'ai pas lâché moi.
1: Dis celui avec qui t'as préféré travailler, c'est Julien?
5: Non, c'est pas Julien, je dirais. De tous, je pense que c'est le premier, c'est Sébastien, c'est quoi?
1: Ouais, parce que vous avez...
5: Parce que c'était le début et c'était
1: Bien sûr.
5: J'arrivais, moi. Non, mais moi, je suis arrivé, j'étais barman à la base, hein.
1: Ah ouais?
5: Faut pas oublier.
1: Non, t'es barman?
5: Mais moi, je suis barman, je suis de Marseille, j'ai pris des trucs, je suis arrivé sur Paris, et voilà, et j'ai fini à faire la méthode Coé sur TF1, donc c'était extraordinaire pour moi.
1: C'est un truc de ouf.
4: C'est plus les mêmes époques, ils faisaient des matinales le matin devant 4000 personnes, et il y avait de l'argent, tu pouvais dire plus de trucs que maintenant, c'est pas du... C'est pour ça que t'as peut-être plus rigolé.
5: Oui, aussi, et moi,
4: c'est vraiment pas. Et puis lui, il faisait tout à l'époque. Il avait son burger, il avait son émission de télé, il faisait plein de choses. Donc je pense que c'était le bon moment. Maintenant, le soir en télé, c'est nous les plus forts.
5: Ah bah oui, il y a rien d'autre. De toute façon,
4: on rigole mieux. Même en radio, on rigole, mais on est plus censuré qu'avant. Tu peux plus faire les mêmes vannes. Il y a pas d'émission en public comme ça, comme il faisait avec les 4-5 people qui venaient. Tu te souviens?
1: Bien sûr, tu venais, t'étais
4: invité, tu faisais des défis dans la rue. C'est pas du tout la même, c'est plus les mêmes époques. Il y a plus autant d'argent. Je rappelle combien ça coûtait son truc.
1: C'est vrai, bien sûr. Non, là en télé, oui, il y a de l'argent encore, tu vois.
4: En télé, mais
1: en radio aussi quand même. Voilà, il y a encore voilà, mais c'est vrai que
4: oui, mais il y a plus de risques.
1: C'est vrai.
4: T'es le seul à prendre encore encore des risques à l'antenne, à faire une émission avec une feuille et on y va et on prépare rien.
1: Et avec Jordan Deluxe, tu veux dire.
4: Et avec Jordan Deluxe,
1: parce que le vrai risque, il est là.
4: Non, mais c'est vrai.
5: L'accident. Bonjour, c'est le risque.
1: On va pas se raconter l'histoire,
3: le risque il est
1: Le risque il est là, Non, en télé, c'est vrai que je vous dis la vérité. Je n'envie personne en télé. Je pense que on a l'émission où on s'éclate le plus en direct, 2h30, c'est quand même une dinguerie. On fait de l'actu, on fait de la rigolade, on fait tout, en fait, il y a tout dans l'émission.
4: Et tu veux que je te dise, je te coupe la parole, tu veux que je te dise, c'est là on le fait nous parce qu'on est dedans, on réalise pas.
1: Ouais.
4: Qu'on va réaliser plus tard.
1: C'est
4: bien plus tard qu'on va réaliser, c'est-à-dire que ce truc est resté là à l'antenne presque 15 ans en direct tous les soirs.
3: 15.
4: Avec toi tout seul qui faisait le show, ça a commencé en 2012.
1: Non, là c'est la 15e année.
3: Ouais, ça fait 15 ans.
4: Ah ouais, 15 ans, tu te rends compte, ça faisait 15 piges en direct. Et 15 piges en faisant
1: en faisant tout, en parlant de tout, en ayant de l'émotion, en ayant du rire, en ayant.
5: Bah c'est pour ça aussi que ça fonctionne. Parce que t'as beaucoup d'émissions, c'est toujours pareil du début à la fin.
1: Parce que sinon les autres l'auraient fait aussi.
3: C'est parce qu'ils s'adaptent.
1: En 15 ans.
5: Ah non, mais les autres
1: l'auraient fait aussi.
5: Non, les autres le font pas parce qu'ils savent pas, ils ont une ligne éditoriale. Et ils la font du début à la fin, ils bougent pas. Alors que, dans l'émission, tu vas voir au début un jeu avec des tourniquets et n'importe quoi. Et à la fin, tu vas voir un débat sérieux. Après, t'as des moments où t'as de la tension, des moments qui sont drôles. Toi, des fois, tu dédramatises aussi parce qu'il y a des moments où c'est un peu compliqué. Mais il y a toujours quelque chose de différent, tu vois. C'est pas linéaire.
2: Mais comment tu construis ça dans ta tête?
5: Oh là là, il construit pas, Cyril.
1: Il travaille avec moi depuis longtemps, il ne construit rien.
6: Juste prends l'exemple de Christophe de Chavannes. Christophe de Chavannes avec Coucou c'est nous. Dans la tête des gens.
5: Un peu
6: la gaffe avec le Big Deal. C'est, ça a duré combien de temps? Coucou c'est nous, ça a duré combien de temps?
1: Une saison et demie.
6: Vous vous rendez compte?
3: C'était en direct.
6: Bien sûr. C'était en direct, c'était en public. Ça a duré 2 ans. Le Big Deal, j'ai l'impression que ça avait duré 10 ans, le Big Deal. Ça a duré combien de temps, le Big Deal? Pas si longtemps que ça.
5: Ouais, j'irais 8 ans.
6: Mais c'est pas 15 ans. C'est le double là déjà, tu vois. Nous on est déjà dans le double. C'est énorme. Putain. C'est énorme.
1: 15 ans. Eh ouais, 15 ans. Et on n'avait pas Jordan Deluxe.
6: Non.
3: Non.
1: Parce que si on avait eu Jordan Deluxe dès le début, on aurait tenu que 5 mois.
5: Et encore.
1: Et encore.
2: Mais pourquoi, à quel point je pose un problème?
1: Tu sais très bien.
6: Et moi je me souviens qu'à l'époque où j'étais arrivé sur la chaîne, ça s'appelait D8 à l'époque. Vous étiez en radio et moi je faisais des défis dehors. Et que Smith était déjà là parce qu'il m'écrivait des défis à faire dehors. Et je me souviens que t'avais dit le soir de la première lundi, si je fais 600 700 000 téléspectateurs, ça sera déjà énorme. Et après t'avais dit ça avait fait déjà 600 700 000. Et t'avais dit quand je vais faire 1 million, je ramène un âne. À chaque fois que
5: vous êtes dire des animaux,
6: à chaque fois que je fais 1 million, je ramène un animal.
1: C'est vrai.
6: Un animal différent. Et c'était, regarde aujourd'hui, quand t'es à 2 millions, tu te dis c'est fou quand même.
1: Non, non, c'est vrai que c'est dingue. Franchement, c'est dingue et on rigole. Hein. Et merci surtout aux auditeurs, aux téléspectateurs, d'être avec nous, hein, aussi fidèles. Hein. 15 ans, c'est un truc de dingue.
3: Incroyable.
1: Hein. Non, mais c'est fou. Hein, te rends compte, on a eu des mecs qui. Ils te rends compte, Shana Lousteau, elle avait 15 ans quand on a démarré.
3: Ah, c'est vrai.
5: Elle a passé le brevet.
3: Oui. La petite Shana.
1: Elle a passé le brevet. Et maintenant, c'est la star de l'émission.
5: Ah ouais.
1: Elle arrive, elle pousse Michel Marie.
2: Ah ouais. Là, c'est vrai faux.
1: Non, mais c'est vrai faux. Voilà, la France en colère. Ouais.
2: Elle a son prénom écrit en très gros derrière elle.
1: Non, mais sans déconner, c'est dingue. Mais je te dis,
6: il y a une loge, une place de parking.
1: Non, mais
6: une
1: maquilleuse,
6: un coiffeur, une styliste.
1: Ouais, c'est
6: des chambres d'hôtel réservées dans tout Paris.
1: C'est fou. Vraiment,
5: des lavements en Suisse.
2: Oh il a tout gâché.
3: Toujours trop loin.
1: Mais je savais pas que Smi avait travaillé avec autant d'animateurs. Ouais. Pour moi, t'avais fait Coco et moi.
6: Il a même oublié Bruno Robles.
5: Oui, c'est vrai, j'ai fait Bruno aussi.
6: Tu me dis si tu veux.
1: Alors lui, Raymond, il connaît la carrière de tout le monde.
3: C'est un truc de fou.
1: Non, mais c'est vrai.
6: Raymond, il a passé 30 ans dans un camion à se faire chier là. Je veux dire.
1: C'est qui la plus grosse arnaque du PAF alors pour toi? Ça, c'est marrant. Ça.
5: Tu veux dire quoi en télévision?
1: Ouais, celui qui.
5: Avec, alors, je les connais. La plus grosse arnaque. Tu me laisses 30 secondes pour réfléchir. Je les connais pas forcément. Hein. C'est pas quelqu'un que j'ai connu que je trouve qui est une arnaque à la télévision et qui dure depuis longtemps.
6: Ouais. Allez, vas-y.
1: Le problème,
6: c'est que lui, il a des couilles.
1: Je veux pas dire de bêtises.
5: Tu vois, je réfléchis.
1: J'adore.
5: Quelqu'un que je dis que c'est une arnaque depuis longtemps.
2: Mec, il hésite pas une seule seconde.
1: C'est qui alors? C'est qui le plus grand professionnel? Alors, d'abord, fais dire des trucs bien. Comme ça, au moins, voilà.
2: Oui, oh, bah, tu m'étonnes.
5: Quoi, le plus grand pro de la télé pour moi?
6: Pro et radio.
5: Pro et radio.
6: Radio, on l'a tous les deux. On sait qui c'est le plus chiant.
5: Le plus chiant, c'est-à-dire
1: Manu.
6: Pro.
1: Manu.
5: Manu Lévy est très carré.
1: En plus,
5: ça ne déborde pas. Mais c'est deux styles différents avec Cyril. L'émission, elle
1: c'est tout le contraire.
5: Tout est écrit, tout est carré, tout est millimétré. Et ça plaît à des gens, mais voilà.
1: Non, mais alors, le plus grand pro en télé, ce qui est Koé, t'as pas travaillé longtemps avec Koé.
5: Pro en télé.
1: Moi, je l'adore, Koé. Voilà, tu sais, c'est mon.
5: Koé, oui, en producteur, peut-être, ouais. Producteur, mais toi aussi, mais c'est pour ça que c'est compliqué. Arthur, je le connais pas, tu vois, par exemple. J'ai jamais travaillé avec Arthur, tu vois, je le connais pas.
1: Non, ça, t'as travaillé avec
5: Alexia Gérard Joubert,
1: non plus. Il a travaillé avec Alessandra Sublet, par contre, il nous l'a dit.
3: Ah ouais,
5: c'est
3: ça.
1: Mais c'est
5: pas une arnaque, elle est plus là, tu vois. Si elle était encore là,
1: l'arnaque, il nous l'a pas dit encore, Raymond.
5: Mais je réfléchis.
2: T'as en tête ou quoi, quelqu'un?
5: Non, j'ai personne pour ça en tête.
6: En pro, moi, je pense que c'est Cyril Hanouna.
5: Ah, pas idiot ce que tu dis.
6: Parce que c'est en direct, les mecs. Ouais. C'est en direct et tu passes du rire à un sujet sérieux et faut tenir 10 débiles autour d'une table avec tout le reste.
2: Pardon, je suis autour de la table.
1: Non, mais je pense qu'il pensait surtout à toi.
6: Non, mais faut tenir 10 personnes en direct que tu sais pas ce qu'elles vont dire, tu vois. C'est, faut vraiment avoir les oreilles partout, écouter, reprendre reprendre les choses en main. Je pense qu'à piloter, ça doit être.
3: Ça y est, il l'a.
6: C'est un kiff.
2: En fait, t'es un pilote d'avion.
5: Ah, il l'a. Parce que t'as des gens. En fait, qui dure depuis très longtemps.
1: Attends,
5: en télé.
1: Tu vas nous le dire dans un instant. Ça y est, il a l'arnaque.
5: Non, mais c'est vrai.
1: Dans un instant, tiens, Capucine va choper un date. On a Fida Turner à appeler avec Jojo Lapin. On a ma mère à chauffer.
2: Ah oui,
1: on a rien. Et mec, là, on a du boulot. Là, sur Fun Radio, à tout.

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1: Merci d'être avec nous sur Fun Radio. Et oui, on est avec Kusmi. Alors, Kusmi qui travaille avec moi depuis 12 ans.
2: Ouais, ça doit faire un peu plus.
1: 12 ans, il a travaillé avec Koué, il a travaillé avec Alessandra Subi, il a travaillé avec Camille Combat, il a travaillé avec Manu Lévy, il a travaillé avec Julien Courbet, il a travaillé. Franchement, c'est un truc de fou. Hein.
3: Ah ouais.
1: Un truc de fou, ce mec.
3: Incroyable. Ouais,
2: un peu, heureusement que tu bosses quand même.
1: Ah, mais c'est un truc
3: bah ouais,
1: de fou,
3: on dirait pas comme ça.
2: Oh, merci, c'est gentil.
1: Et je t'avais demandé qui était la plus grosse arnaque du PAF, paysage audiovisuel français, et tu m'as dit.
2: Alors, pendant la pause, j'ai réfléchi et je me suis dit, tiens, j'ai un deuxième nom qui me vient. J'ai un premier nom qui me vient d'une personne que, voilà, je le connais pas, hein, mais ça fait longtemps que je vois en télé, je vois pas ce qu'il apporte de plus. Vraiment, c'est assez plat. C'est Christophe Beaugrand.
1: D'accord. Alors,
3: c'est, ouais.
2: Parce
1: alors,
2: que je,
1: alors, voilà, je vais
2: j'ai
1: dire
2: pas
1: la vérité.
2: Plus, tu vois, de, bon.
1: Alors, je vais te dire la vérité, il est bon le matin sur TF1. Il est pas mal.
3: Ouais,
1: il a trouvé sa place. Ouais,
3: ouais,
1: moi
3: je
1: aussi.
3: D'accord.
1: Moi, je trouve qu'il amène un truc. Ouais. Tu vois, et moi, j'étais comme toi à l'époque. Ouais, je trouvais qu'il,
2: ouais,
1: tu vois, je comprenais pas. Et
2: matin.
1: Je te jure qu'il est pas mal. Il est pas mal. Il a un talent.
2: Je l'ai pas vu encore.
1: Vas-y, d'accord. Et non, mais mais moi, j'aime bien ta franchise.
4: Lui, il va direct.
2: C'est pas ça.
1: Mais j'adore.
5: Pas vu,
4: il a pas peur.
2: C'est pas et le deuxième, c'est un très grand producteur. Il produit plein de trucs et tout, etc. C'est Nagui.
1: Ah ouais.
2: Parce que Nagui, il a
1: fait. Là, je peux pas défendre.
2: Il a fait plein d'émissions qui sont aujourd'hui. Ah ouais, mais je n'ai pas vu le plus en fait. Si tu veux, je trouve que le concept est plus fort que l'animateur.
1: Maintenant, oui. Ah, alors, à l'époque, il faisait des trucs de dingue.
2: Tu vois, à l'époque de la brosse à dents, etc.
1: Et tout, il était monstrueux.
2: C'était.
1: Je suis d'accord avec toi, il était monstrueux.
2: Et là, c'est que.
1: Bah là, il est derrière le concept.
2: Et,
1: ouais,
2: et
1: sûr,
2: même, tu vois, il y a plein de trucs où je trouve qu'il est, pas sympa. C'est-à-dire que quand il faisait, que ce soit, tout le monde veut prendre sa place le midi, ou les paroles, je trouve très froid que les candidats,
3: c'est qu'il
2: est un peu.
4: Il a raison, parce que tu sais que tu m'en as parlé de ça, c'est au moins 4-5 ans. Tu m'as dit, il fait venir des candidats, c'est juste un prétexte pour faire son spectacle,
2: ouais, son spectacle
4: faire des vannes. Tu te rappelles de ça?
3: Il
4: est
3: gris maintenant.
4: C'est vrai que c'est pas que d'aujourd'hui.
2: Mais après, il est peut-être très bon, il y a des gens qui aiment.
1: Hein. Bah, écoute, bah oui, il y a des gens qui aiment. Bah, bien sûr qu'il y a des gens qui aiment. Bah, Charles Alloncle, il est pas fan, mais sinon, il y a des gens qui aiment. Bon, restez avec nous sur Fun Radio. Il y a Fabien Delette qui vient d'arriver.
3: Ah,
1: c'est dingue. La bonne nouvelle, c'est qu'il est là. Et la mauvaise nouvelle, c'est qu'on n'avait pas remarqué qu'il n'était pas là. À tout de suite sur Fun Radio.
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1: Cyril Hanouna et les merguez sur Fun Radio. Merci d'être avec nous, les chéris. Vous envoyez Cyril, c'est YRIALO 74-900, bien entendu. Et vous jouez avec nous sur Fun Radio. Il y a un séjour d'une valeur de 1150 euros à gagner. On vous a appris quelle attitude à avoir s'il y a un tigre qui vous attaque. Fabien Delette nous a rejoint d'ailleurs.
2: Bonjour.
1: Qui fait partie de l'équipe, qui est aussi producteur de l'émission, bien entendu. Il y a un mec, alors il y a un truc qui m'arrive là. Il y a un mec là qui devait venir à l'antenne.
2: Ouais.
1: Je sais pas là, qui avait dit qu'il viendrait à l'antenne et
2: ah oui,
1: qui
2: me dit ouais. Passé.
1: Et il appelle tous les médias pour dire ouais, finalement Cyril m'a pas, c'est quoi l'histoire, m'a pas pris en chronique.
3: Oh là là,
1: c'est quoi l'histoire?
2: Non,
1: alors,
2: c'est vrai qu'il y a une personne qui était passée à l'antenne, mais ça fait très longtemps qu'on la connaît, ça fait au moins 4 ans sur les réseaux sociaux.
1: Mais elle est passée quand à l'antenne?
2: Elle est passée en juin, je crois.
1: D'accord.
2: En 10 ans, et tu l'as dit, bah tiens, quand tu veux, tu rejoindras l'équipe une fois.
1: D'accord. Alors, et donc derrière, parce qu'il y a plein de gens qui m'en parlent, on est sur Fun Radio, et donc j'avais proposé un mec que je connais pas.
2: C'est vrai que tu l'as dit.
1: Parce
2: c'est
1: qu'il
2: vrai
1: avait,
2: que tu
1: l'as il dit. Devait être sympathique à l'antenne, je lui ai dit de venir une fois.
2: Exactement. On n'a pas vu.
1: Table.
2: Il n'était pas là la fois où on l'a accueilli, donc on
1: d'accord.
2: l'a dit, bon, on mettra ça un autre jour.
1: Ouais, d'accord.
2: Et c'est vrai que sur les réseaux sociaux, maintenant, c'est de bon ton de s'épancher là-dessus, mais ça fait très longtemps qu'on le connaît, qu'il envoie des vidéos tous les jours. Donc
1: alors non, tu m'as écrit, je vais lire ton message. Tu m'as dit non mais tu vois,
2: c'est envie qu'il vienne ou pas.
1: C'est ça son problème à lui, sans déconner. C'est ça son problème.
2: Moi, je suis à peine arrivé, j'ai un
1: il
2: problème.
1: Il m'envoie un message. Non mais il m'envoie. Je vais lire aux éditeurs le message qu'il m'écrit.
2: Vas-y.
1: Non mais sans déconner. Et il arrive à l'antenne et il dit tout le contraire.
2: Ah bon?
1: Non mais les mecs. Je lui dis apparemment il se plaint qu'on ne l'ait pas calé.
3: Il te protège.
1: Depuis 4 ans, ce garçon publie quotidiennement des TikTok sur H2O, ma société de production,
2: ouais.
1: Dans lesquels il invente des histoires complètement folles, balance des rumeurs sur les gens de l'équipe.
2: Ah,
1: voilà. Malheureusement, en fin de saison dernière, il a réussi à piéger Alexandre Ratia. Bon, ça, c'est pas dur.
3: Ça, c'est pas dur.
1: Bon, ça, c'est pas.

0: Il fait des vidéos. Alors,
1: j'arrive un petit peu peut-être en retard dans l'émission. J'ai l'impression que je suis ciblé. Qu'est-ce qui s'est passé?
2: Parce que moi, je vois un mec. Parce que moi, ça me faisait plaisir de l'avoir. Tu me dis, oui, le gars, tu m'envoies ce message. Je vois, on m'alerte de vidéo où le mec dit, ouais, Cyril m'a pas pris, etc. Donc, comme je ne suis pas producteur, enfin, c'est toi le producteur de l'émission.
1: Tout à fait.
2: Je te demande pourquoi il n'est pas là. Tout simplement. Voilà. Et donc, tu me réponds ça. Voilà. C'est ça l'histoire.
1: D'accord. Je savais pas que tu voulais qu'on en reparle à l'antenne.
2: Je dis tout aux auditeurs.
1: Assez discrète.
2: Mais c'est ça ton problème. T'étais tellement discret que personne t'écoutait. T'étais sur l'autre radio.
1: Je vais créer une autre radio. Pour lui faire une émission.
2: Tu dis des bêtises.
3: Il crache dessus. Merci, quoi.
4: Pour le prendre où? Là ou en télé?
2: Mais non, il sait pas.
3: Mais non, il veut faire la télé, lui.
1: La télé.
4: Il veut présenter. Bah, il a qu'à présenter.
3: Il a qu'à faire son émission.
2: Non mais il a dû m'appeler à la radio, j'étais sympathique avec lui, j'ai dit bien sûr il peut faire venir une émission avec nous, même en chroniqueur anonyme, on le fait en télé parfois, tu vois, pas donc, aucun problème.
3: Mais il dit quoi sur la boîte?
1: Je sais pas toutes les vidéos, c'est parce que comme moi je me suis intéressé à ce personnage parce qu'on m'a dit mais y a un mec, arrête pas d'envoyer des messages et tout s'il te plaît, et des vidéos, et Cyril en a parlé encore ce matin. Donc je me suis renseigné.
2: Dans ce cas-là, mettez un lama en chroniqueur.
1: Non mais comme ça y va. Comme les gens savent, Cyril, que tu réagis vachement, ils font des TikTok, des vidéos, des machins, ils te parlent. Les gens te disent, t'as vu, y a un mec qui a dit ça, même si c'est Richard du 24.
2: Mais ouais, on répond.
3: Quoique, tu l'avais fait une fois et c'était très très drôle et j'avais trouvé ça complètement fou l'idée. T'avais ramené des détracteurs de l'émission et tu les avais mis en direct. Ouais.
2: J'adore.
3: C'était magnifique.
2: C'est comme un mec. Non mais c'est ça les mecs. Mais voilà, c'est tout. Donc le mec, comme il se plaint partout, au moins qu'on donne la réponse aux auditeurs de Fun Radio. Mmh. C'est normal. Donc voilà, donc Fabien m'a donné une réponse très claire ce matin. Par contre, tu veux une tête, il y a un truc avec lui, c'est pas possible.
0: Ouais, je suis d'accord.
2: Il y a une fêlure. Il y a un délire. Bon, les chéris, on a plein de choses à faire. Vous pouvez jouer avec nous. Vous envoyez Cyril, c'est Greg Ariel au 74-900. On doit appeler ma mère. On doit appeler Afida Turner avec Jojo Lapin. Capu doit choper un date. On a le chiffre de l'actu qui arrive avec Anne. Pour vous dire, on n'est pas rendu, comme on dit. Et il y a Rihanna, là, qui est là. Only girl in the world. Ah ouais.
3: Mais c'est vrai que tu vois tout, toi. T'as TikTok, Insta, Facebook. Tu vois tout partout.
2: Oui, je vois tout. Je vois tout, mais je ne dis rien.
3: J'adore.
2: Reste avec nous sur Fun Radio. On est ensemble jusqu'à 18h. C'est Cyril Hanouna et les Merguez.

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1: Bon, il est temps maintenant qu'on a réglé tous les problèmes. Il est temps d'appeler Afida Turner sur Fun Radio. Jojo Lapin, es-tu prêt?
2: Oh oui, bien sûr, mon baba.
1: Par contre, essaie de lui parler et essaie qu'elle te raccroche pas au nez.
2: Ouais. D'accord.
1: Pour l'instant, c'est pas glorieux.
3: Ok. Quel scénario vous préférez?
1: Mais c'est toi qui vois.
4: Tu veux la booker pour un showcase?
3: C'est
1: toi le talent, mon chéri.
3: D'accord, ok.
1: C'est qui le talent, Fabien?
5: Le talent, c'est Jordan.
3: Oh, c'est la première fois qu'on me le dit.
5: Bah non,
3: ça fait plaisir.
1: Allez, c'est parti.
3: Je vais l'appeler pour
5: Jordan, entre autres.
3: Pour ma boîte.
1: Jordan, entre autres. Allez, c'est parti, on appelle Afida Turner. Cette musique est très problématique.
6: J'adore
3: cette musique. Ouais, moi aussi. Moi, ça me chauffe.
1: J'ai l'impression d'arriver sur une attraction à Disney.
6: Exactement, ouais, j'adore.
3: Ouais, ouais.
6: Toi, la maison des poupées et tout.
7: Ouais. Ouais. J'adore.
1: Non, mais c'est vrai que c'est très problématique. Très problématique.
5: J'adore. Alors, elle a deux numéros, on me dit.
1: Afida, deuxième numéro.
5: Elle a deux numéros. Deux portables.
1: Là, c'est le numéro.
4: Américain.
3: Américain. Vous voulez parler anglais?
4: Non, on te casse pas.
1: On peut mettre quelques mots d'anglais.
5: Alors on appelle les deux numéros en même temps, c'est très fort.
3: Ah bon?
5: Très fort, je vois là.
1: Il y a qu'Alexandre Attia qui peut le faire.
5: C'est impressionnant.
1: Appeler deux numéros en même temps, c'est qu'Alexandre Attia qui peut le faire.
3: Ou je lui propose un gros cachet.
1: Il mixe avec les numéros, comme il mixe avec les platines.
3: Il mixe les tonalités.
1: Please leave your message
3: for 30.
5: Répondeur est en américain, c'est la classe.
1: Par contre, elle est en américain. Elle va répondre, c'est pas possible.
3: Ah oui, bah il est quelle heure là, Miami? Je vais regarder.
1: Ah non, Miami. Alors, pour l'instant, le temps qu'elle réponde, les chéris, je propose qu'on fasse un petit date, un shopping date avec Capu. Allez, Capu, c'est parti. Allez.
7: Alors, on appelle qui?
1: On appelle apparemment Ludo, qui est photographe.
5: Emric. D'abord, Emric.
7: Emric, designer graphique. Ok.
5: T'as la photo, c'est bon, Capu?
7: J'ai pas la photo, mais il est grand, brun, yeux marron, il a 29 ans.
3: C'est devenu une professionnelle, hein. J'adore cette musique aussi. La coquine.
1: Un Schweppes on the rock, please.
3: Ah oh, putain.
8: Tu mets. Bonjour, vous êtes bien sur le répondeur de David, les femmes.
7: David.
1: Non, c'est David, hein. Ouais. Excuse-moi, Alexandre Attia, tu te fous de notre gueule. Quoi? Il y a une erreur de numéro. Voilà. On va appeler Léo.
7: Léo,
3: c'est qui?
5: Alors on passe à Léo qui est photographe.
1: Oh là, c'est pas possible.
3: Comment tu sais, toi? Tu vois, t'as même pas l'affiche.
1: Bah si, il a regarde.
3: Ah, il a un écran.
5: Il y a un écran devant nous, t'as pas vu?
3: Ah, c'est fou. Depuis quand il y a un écran?
5: Ah bah depuis le début.
1: Excuse-moi, tu peux, ça te dérange de
3: fermer ta gueule?
1: Voilà.
3: D'accord. Pas de soucis. T'es con. On sait le connaître, hein.
1: T'es con, putain. Pour l'instant, tout se passe comme prévu.
3: Ah oui. Tous les jours se ressemblent.
1: Fabien est revenu, c'est dingue comme l'émission.
5: Ça roulait nickel avant?
1: Ça roulait nickel, hein. Enfin, vraiment.
9: On avait des doses sur tout le monde, on s'amusait bien.
5: Ça sonnait non-stop, le standard, c'est marché.
9: Ça marche, on a plus tout.
1: Il est revenu.
3: Que celui, il s'est mis la moitié du pain.
1: Ah ouais, à
3: deux.
7: Oh, c'est pas grave. Est-ce qu'on a pas un pote célib que je peux
1: dire? Non, mais sans déconner.
5: Pourquoi célib? Célib, c'est trop facile pour toi.
7: Ouais, mais si c'est son pote, on va pas le mettre dans.
1: Ah si, si, attends, je peux trouver un pote.
9: Après, faut appeler l'autre personne, hein, si.
3: Je sais pas, t'as pas des potes, toi?
7: Si, moi, j'ai pas des potes.
3: Qui sont célibes?
5: Tout le monde pense à ses potes en couple pour essayer de les piéger.
1: Non, moi, j'ai un pote, hein, si vous voulez.
7: Ah ouais.
1: J'ai un mec qui me vient en tête.
5: Attends, il y a un autre qu'on est en train d'appeler là. Apparemment, c'est Sébastien, c'est ça? De chez Seb Auto. Est-ce que tu l'as?
1: On l'a.
5: Saint-Léger de Montbrillet. En tout cas, on donne toujours leur nom.
9: En tout cas, on a donné son adresse, son nom.
1: C'est le prénom de sa meuf.
5: On est en couple depuis 8 ans.
8: Ah. Seb Auto, bonjour.
7: Sébastien?
8: Non.
7: Ah, bonjour, est-ce que je pourrais parler à Sébastien, s'il vous plaît?
8: Il n'est pas là pour le moment.
7: Ok, c'est qui, toi? Comment tu t'appelles?
8: Pourquoi? Tu sais pourquoi?
7: Bah, non, mais c'est bizarre. Je peux pas. Il n'est pas là, Sébastien, aujourd'hui?
8: Non, il n'est pas là.
7: Ok. Mais toi, t'es qui déjà? Je crois que je t'ai déjà vu.
8: Attendez, bougez pas.
7: T'es bien dans le 86? Allô?
1: En tout cas, ça démarre bien ton histoire. Hein.
3: Bienvenue au club.
1: Appelez d'autres mecs là en même temps. Alexandre Attia, s'il te plaît, si tu peux te bouger la casquette là. Merci.
10: Oui, allô, bonjour.
7: Allô?
10: Oui, bonjour.
7: Oui, salut, c'est Caroline, c'est qui?
10: C'est Marjorie.
7: Mais c'est qui Marjorie?
10: Oui, la secrétaire du garage chez Boto.
7: Ah, mais c'est bizarre. Mais il est pas là, Sébastien?
10: Ah non, il n'est pas là, il est parti chercher des véhicules.
7: Mais il y a qui de dispo là, en garagiste?
10: J'ai Valentin disponible.
7: Bah, très bien, c'est Valentin en fait.
10: Je peux vous passer Valentin, ne me quittez
7: super,
10: pas.
7: Super, merci.
10: Merci.
1: Embrouiller la ouais, meuf.
3: Tu peux l'embrouiller.
7: J'ai failli, mais...
1: Ah oui, Valentin.
10: Ne quittez pas.
7: Mais en fait, t'es qui? Je comprends
10: là, pas. Je suis la secrétaire, attendez.
7: Oui, mais vous Sébastien, vous connaissez ou pas? Parce que
10: oui,
7: je trouve ça...
10: Pas.
7: Je trouve ça
10: c'est
7: bizarre,
10: mon patron, Sébastien.
7: Voilà, c'est ce qui me semblait. Mais tu le connais plus ou pas? Parce qu'en fait, je suis sa meuf.
10: Ah bah non, c'est pas possible.
7: Bah pourquoi?
10: Bah, elle est avec lui.
7: Quand? Aujourd'hui?
10: Bah oui.
7: Tu te fous de ma gueule?
10: Bah non.
7: Il est avec sa femme là?
10: Bah oui, bien sûr.
7: Mais il m'a dit de l'appeler, que je devais venir voir au garage pour lui faire une petite gâterie. Et là, il est avec sa femme, tu me dis? Je vais péter un câble.
10: C'est pas vrai, c'est un canular.
7: Mais c'est pas un canular en fait. Là, je vais vraiment péter un câble. Non, je suis très sérieuse là.
10: Attendez, je vous passe mon autre collègue.
7: Non mais je n'ai rien. Ouais, j'ai envie de pomper. Passe-moi ton autre collègue, vas-y.
11: Allô?
7: Oui, c'est Valentin?
11: Non.
7: Non?
11: C'est Thomas.
7: Ah, salut, ça va Thomas?
11: Oui, et toi?
7: Ouais, je te dérange?
11: Bah, un petit peu, c'est qui?
7: Bah, c'est Caroline, en fait, j'adore me faire lustrer le pot, alors je voulais savoir si t'étais dispo.
11: Ah, ouais. D'accord! Ah, bah, forcément, dit comme ça!
7: Eh bah, voilà, t'es dispo là, t'es au garage?
11: Ah, bah, oui, j'y suis là.
7: Et tu peux me démonter le moteur ou pas?
11: Ah, bah, je suis déjà dedans.
7: Oh là là, j'adore. Bah, tu m'attends alors?
11: Ah, bah, vas-y.
1: Comment
11: quand tu veux.
1: Comment il s'appelle?
7: Thomas.
1: Thomas, Thomas.
11: Thomas, oui,
1: c'est,
11: Thomas.
1: Thomas
11: oui.
1: C'est Cyril Hanouna, t'es sur Fun Radio.
11: C'est pas vrai.
1: Bah ouais, et t'embrasses Marjorie aussi, hein.
3: Hey,
1: Thomas, Thomas, magnifique Thomas. Thomas, je te fais d'énormes bisous, Thomas.
11: Ah bah ça c'est gentil. Hey, moi aussi je t'en fais des bisous.
1: Et merci, je t'embrasse.
11: Bisous sur les 4 jours. Hein.
1: Attends, je vous envoie des cadeaux, Thomas. Marjorie, à toi et à Seb. D'accord.
11: Vas-y,
1: je veux qu'on envoie des gros cadeaux. Envoyez-lui les lanternes, tout ça là, les trucs. Les, voilà,
3: pour
1: Thomas,
3: là.
1: Tout ça, ouais, allez. Les trucs connectés pour Thomas, pour Marjorie, pour Seb, tout ça, d'accord.
3: On est sur Fun Radio.
1: Je fais d'énormes bisous. Et merci. on était sur Seb Auto, on est sur Fun Radio, bien entendu. Hein. Voilà, on te fait d'énormes bisous.
11: Ben nous aussi, on vous fait plein de bisous.
1: Allez, salut mon chéri.
11: À tout le monde sur les 4 jours. Hein.
1: Ouais, on adore. C'est bien, c'est bien.
3: Il est bon, lui.
1: Ouais, j'adore.
3: Direct.
1: Bon, reste avec nous sur Fun Radio. Dans un instant, on va retenter Afida Turner. Pas mal, hein. Capucine était pas mal. On voit que c'est une comédie.
3: Ouais,
1: fort. Franchement, là, c'est très fort. Vous vouliez qu'on appelle ma mère aussi pour
3: Ah oui.
1: On fait ça. Et puis, on aura le chiffre du jour, tout de suite. Du jour.
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1: Et on est avec Yann sur Fun Radio. Merci Yannou, merci d'être là mon Yannou, ça va?
2: Salut mon Cyril, salut les merguez.
3: Salut.
1: T'es en forme mon Yann, tout va bien?
2: Ouais bah écoute ça va, ça fait un petit moment que t'avais pas eu au téléphone, je suis content.
1: Ah bah moi aussi je suis content d'avoir, t'es toujours chauffeur toupie?
2: Toujours,
1: ouais, j'adore. Marche, hein. Vous savez ce que c'est chauffeur toupie?
4: Bah non, non.
1: Mais oui. Vous savez la toupie de béton? J'adore. Ouais, ouais, j'adore.
5: Et Jordan, pourquoi la toupie elle tourne alors justement?
6: Pour pas que le béton prenne.
5: Ah, tu t'es testé, bravo Jordan.
6: Mon père avait une bétonneuse.
1: Non, ouais. C'est vrai.
6: Et quand j'étais petit, il me mettait dedans, il la faisait tourner, tu sais.
5: Non, non, bah, c'est et voilà.
1: C'est ça, on a trop, on a compris.
6: Bah oui, mais on sait, on trouve des jeux à la campagne.
1: On voit ce que ça donne, mon Yann. La dernière fois que j'ai vu son père.
2: Bravo, Momoud Deluxe.
5: Bravo, Cyril Hanouna, merci.
1: La dernière fois que j'ai vu son père, c'était dans une boîte à striptease. Je peux te dire que la bétonneuse, elle tournait pas. Voilà, c'est rien.
6: Ah oui, mais parce que mon père, il était tellement ému de vous voir qu'il a picolé comme un trou.
1: Ah ouais. Je suis pas sûr que ce soit moi qui l'ai ému.
6: Bah oui, je lui avais mis 4 stripteaseuses devant lui et ma mère était effondrée.
1: La pauvre. Ah bah sa mère était effondrée.
6: Ah, ils sont
1: déjà... oui, j'ai dû danser avec la mère de Jordan.
6: Ah, oui. Ah bah oui, exactement. Ouais. Bah, ça fait 6 mois qu'il me redemande mon père, mais quand est-ce qu'il nous ravite Cyril Hanouna?
1: Ah, faut qu'on le fasse, on va la refaire cette soirée.
6: Ah oui, bah, tu vas être ravi, Shana, d'aller dans une boîte à striptease. Je suppose que c'est tes endroits préférés.
1: T'inquiète pas.
5: C'est des clubs, on va boire des verres.
1: C'est pour les parents de Jordan.
5: Voilà,
1: Shana. On va rigoler avec les parents de Jordan.
6: Oui. Ah, tu vas rencontrer Louisette, ma mère.
4: Je l'ai déjà rencontré.
6: Et Jean-Marc. Oui.
1: Louisette et Jean-Marc. Les deux légendes.
6: Louisette et Jean-Marc.
1: J'avais mangé avec eux, moi. Je les avais même amenés au restaurant.
6: Exactement.
4: Ah ouais. Mais pourquoi?
6: Mais à une surprise.
1: Comme ça, je sais pas.
6: Mais ça lui a pris comme ça. Incroyable. On voit énorme bagnole arrivée, ma mère elle me dit mais c'est quoi ce bordel?
4: Ah tu mangeais avec les membres de la famille?
6: Ouais, j'avais eu ce plaisir là. Mais en fait tu peux pas le prévoir, c'est-à-dire que d'un coup juste avant la fin de l'émission il me fait Jordan, tu dis à tes parents d'aller à cet endroit, c'est réservé. Et il est arrivé mais comme un seigneur, c'était magnifique.
5: Mais non. C'est gentil. Ouais.
6: Par contre faut pas lui parler. C'est la seule chose.
5: C'est ça.
4: Oui.
6: Et donc ma mère.
1: Franchement, je veux pas me parler.
6: Ma mère voulait lui parler. Et dit, non, ça sert à rien. Je dis, maman, t'inquiète pas. Si je dis pas qu'il est pas normal, il est comme ça. Faut pas lui parler. Et elle dit, mais attends, alors elle essayait de chercher. Mais vous avez un cœur quand même. Il était là, fait non.
5: Tu tais-toi.
6: Elle essayait de. Voilà. C'est drôle, hein. C'est marrant que les gens vous regardent comme ça.
1: C'était une belle soirée.
6: Oh, mais magnifique. Parce qu'après, juste après derrière, il y avait la boîte à striptease.
1: Ah ouais.
6: Et mon père avait avalé les citrons.
1: Et son père était parti sans sa mère. Hein.
6: Ah oui. Non.
5: Ça arrive.
6: Et c'est votre garde du corps qui a ramené mon père.
1: Ouais, c'est bon, ouais.
4: Je vous jure,
1: c'est vrai. Ouais. Non, il est pas, il était dehors en train de vomir.
6: Ah oui, vomir, c'est dehors.
5: Bah oui.
6: Shana.
1: Oh, vous aviez vu le père de Jordan.
6: Mais parce qu'en fait, Cyril lui a apporté. Parce que Cyril ne boit pas. Donc si vous voulez, les gens, bon, ils adorent Cyril, donc ils lui offrent des tequila paf. Et mon père, il connaît pas ça. Je crois qu'il a dû en boire à peu près 7 à 8 à la suite. Wow. Et Cyril, il disait, allez, on la boit. Une tequila, Jean-Marc. Donc mon père, il buvait à la fin. Et mon père avalait les citrons entiers.
1: Ouais, il a avalé le citron aussi.
6: Ah oui.
5: Avec la peau.
6: On comprenait plus rien.
5: L'abus de citron est dangereux pour la santé.
1: Il a avalé le citron avec sa peau.
6: C'était une catastrophe. Ils s'en est jamais amis. À chaque fois qu'il voit des amis, l'autre fois on a fait un cochon grillé. Les gens venaient. Mon père a pris le micro. Je vais vous raconter ma soirée avec Cyril Hanouna. Les stripteaseuses.
1: Ah ouais.
6: Bah oui. Autour du cochon grillé qui tournait derrière.
1: Ah ouais.
6: Ah bah oui.
1: Vous m'avez pas invité au cochon grillé.
6: Ah bah si. Je vous ai invité 50 fois.
1: Oh, ralouf grillé. Bon, écoute très bien. Bah t'as vu Yann? Bon, Yannou.
2: Ouais.
1: Bon voilà, donc la prochaine fois, voilà, je vais m'occuper quand même du papa de Jordan, hein, parce que c'est quelque chose. Hein. Bon, en tout cas, on est parti de le chauffeur toupie, voilà. Mon Yann, tu vas jouer pour un très beau cadeau. 1150 euros le séjour. C'est toi qui vas poser la question. C'est parti.
2: Alors, vous pouvez en trouver 31 demain dans la ville de Tarbes. De quoi s'agit-il?
1: Eh oui, vous pourrez en trouver 31 demain dans la ville de Tarbes. De quoi s'agit-il?
6: Est-ce que c'est les gens qui ont un très petit QI?
1: Vous avez 2 minutes. Pourquoi tu vas à Tarbes?
6: Non. Je sais pas, par exemple, ils ont trouvé 31 cons.
1: Non.
6: Ça pourrait être
1: non,
6: ça.
1: Non. Maintenant, ils sont pas encore venus à l'émission.
4: C'est des personnes?
1: Oui, Fabien.
7: Oui, est-ce que ce sont des sosies? 31 sosies d'un mec qui de Johnny au même endroit.
1: Pas mal. Ah, c'est pas ça.
4: C'est des personnes ou des animaux ou du fictif?
6: Des ex de Capucine?
5: Des animaux.
1: Les ex de Capucine ont rempli le stade de France.
7: Ah, oui. Deux fois.
6: C'est des animaux.
1: Deux fois. Bah, ouais. Ah non, mais c'est plus que ces lignes d'eau. Non.
5: Est-ce qu'on peut les acheter?
1: Non.
5: Pas les acheter, hein.
6: Pas avant.
4: Mais
1: la question de Yann, elle est simple. Oui, vous pourrez en trouver 31 demain dans la ville de Tarbes. De quoi s'agit-il?
7: Est-ce que c'est une bonne nouvelle, Cyril?
1: Oui.
4: 31.
7: Est-ce que tu serais prêt à aller à Tarbes juste pour ça, toi?
1: Oui. Oui. Oui.
5: Ah, donc tu vas voir quelque chose?
1: Non.
4: 31 cubes, je sais pas.
7: 31 quoi alors?
1: Qu'est-ce que tu veux dire par là? Parce qu'on me développe.
5: 31 culs, t'as dit?
1: Alors, développe, parce que t'es pas là.
4: 31 boules de, je sais pas, les plus beaux boules de Tarbes.
1: Ah. Les plus beaux boules de Tarbes.
7: Ouais. Non, tu savais alors.
5: Des nudistes? Ouais.
4: C'est
5: pas
4: ça.
1: Non, mais comment tu sais? Alors, non, mais va plus loin. Pousse ton raisonnement.
4: Bah, je me dis, la ville
1: de Tarbes. Il reste combien de
8: temps? 45
1: ouais.
8: secondes.
1: Ouais, vite, allez.
4: 31, bah, ça peut être les 31
5: plus beaux fessiers de France.
4: Plus beaux boules de Tarbes.
1: D'accord, mais pourquoi faire?
4: Pour faire une expo.
7: Une élection.
1: Non.
7: La fameuse expo.
4: Une élection.
1: C'est la fameuse expo des.
4: Des boules.
1: Non.
8: Des culs.
1: Pas loin.
4: Des culs.
1: Des culs comment?
8: Des culs de Tarbes.
4: Des culs Tarbes.
1: Tarbes.
7: Des culs de Tarbes.
5: Des culs pas loin.
4: Des culs gros.
5: Des cubistes.
4: Des culs, je sais pas moi.
5: Les culs propres.
4: Des culs. Bah, je sais pas, Shana.
5: Des culs à l'air.
7: Aide-moi, Shana.
1: Alors, attends, Shana, qu'est-ce que vous avez dit? Alors, on reprend tout le
4: pédé. Des culs à l'air.
1: Demain, c'est quoi?
4: La journée où on peut voir 31 culs à l'air de Tarbes.
1: Non, Jordan. La journée internationale.
5: Des cocus.
1: Non, la journée internationale.
4: Des faux culs. Ah, des culs les plus refaits.
1: Non, la journée internationale des culs.
5: Putain, des cubas.
1: Mais Cuba.
5: Oui, des cubas.
1: Des culs poilus.
5: 31. C'est bizarre comme rassemblement, c'est dur.
1: Les mecs, mais ça n'est pas du tout ça.
5: Ah, il amuse en plus.
1: Et eux, ils sont en train de chercher.
5: Ils ont cherché des culs.
1: Yann, c'est pas du tout ça, Yann.
2: Excuse-moi, j'étais en fou rire là, mais façon Isabelle Morini-Bosque. Donc vous m'avez pas entendu.
1: Non, mais c'est vrai, façon Isabelle Morini. Mon Yann, bon, j'ai tout fait pour que Yann gagne. Parce que je l'aime. J'aime Yann et j'aime quand il gagne. Shana, c'est quoi la réponse?
9: Eh ben, c'est 31 degrés.
1: Tout simplement.
9: Il fera 31 degrés demain à Tarbes. Donc il y a un anticyclone, donc le soleil revient et on sera 10 degrés au-dessus des normales de saison, donc jusqu'à 31 degrés à Tarbes. Il fera 26 degrés à Biarritz, 25 à Toulouse, 24 en Corse et 22 à Paris et Marseille.
4: 31 beaux culs, ça peut faire monter la température.
8: Le plus drôle, c'est quand même quand Cyril nous emmène sur un sujet qui vraiment où il fait monter et la tête de Shana qui se décompose où elle se dit mais c'est pas possible quoi. Ils vont pas continuer à raconter des conneries comme ça. C'est magnifique.
1: Il fera 26 à Biarritz, 25 à Toulouse, 24 en Corse, 22 à Paris et à Marseille.
7: Non mais là le y a plus de saison. Là le y a plus de saison. Je chez tous les coiffeurs, c'est ça.
1: Prend tout son sens. Mon Yann, mon chéri, imagine une semaine de vacances au bord de l'océan avec les personnes que tu aimes. Que tu choisisses de partir en famille ou entre amis pour profiter d'un mobile home premium dans un camping 3 étoiles avec plein d'activités pour vous amuser. Et avec l'océan Atlantique à deux pas, vous allez profiter de la plage, vous baigner, faire plein de bons moments, tous ensemble, de quoi se créer des souvenirs de folie. C'est un séjour d'une semaine. Une semaine pour 4 personnes en Vendée.
4: C'est exceptionnel.
1: 1150 euros, c'est pour toi, mon Yannou.
2: Merci beaucoup, c'est super. En plus, je suis pas loin de la Vendée, j'ai deux enfants, une femme, donc...
1: Là, tout va bien. Tu remplis toutes les cases. Je t'embrasse très fort, mon Yannou. Merci d'avoir été avec nous.
2: Merci beaucoup, mon Cyril. Merci à vous.
1: Et je t'embrasse fort. Et merci d'être là aussi en télé. Je sais que tu nous regardes en télé, mon Yann. Hein.
2: Ouais. Je t'avais envoyé un petit message.
1: Je sais, mon chéri. T'es un amour. Merci. Merci, mon Yannou.
2: Eh ben, écoute...
7: Il est pressé.
1: Apparemment,
7: d'aller en Vendée.
1: Vous inquiétez. C'est Alexandre Astan. Ouais. We are free. C'est-à-dire, on est libre. De toute façon, vous allez bientôt être libre. Hein. À 18h20 à la télé, mais on est encore sur Fun Radio.

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1: Les merguez, est-ce qu'elles sont là?
2: Ouais.
1: Elles sont là, il nous reste 5 minutes, mais 5 minutes de bonheur, 5 minutes de folie. Alors, j'ai plusieurs programmes à vous proposer.
3: À la carte, on a le choix.
1: Ou beau, bien, ça. On finit avec un Jojo Lapin qui appelle ou une célébrité, ou un ami à vous, ou bien un marché, ou un truc. Ou bien, on appelle ma mère pour la chauffer sur mon neveu.
4: Ah bah oui, ça c'est magnifique.
3: Elle descend bec les ongles.
1: Ou bien, on appelle ma fille pour lui faire un Jojo Lapin. Mais ma fille, ça marchera pas parce que ma fille, elle est très gentille.
5: Bah oui.
1: Elle est très gentille, la pauvre, donc tu vois, elle va dire oui, ça va. C'est pas du tout le même délire.
4: Moi, je pense que pour faire une transition avec la télé, c'est bien d'appeler votre neveu Elliott.
6: T'as pas envie de bosser là,
4: ça va vous chauffer. Mais des Jojo, je t'en fais quand tu veux, y a pas de problème.
6: Sa volonté, les Jojo.
1: C'est vrai. Allez, vas-y, je l'appelle. Allez, on l'appelle. C'est parti.
5: On appelle Esther.
4: Mais elle fait savoir qu'elle a l'antenne ou pas?
1: Je sais pas.
4: Tu sais pas,
5: je vais voir. Je vais voir au feeling. Au allô.
4: Y a pas de scénar, y a rien.
1: Tu vas au feeling.
4: Je sais qu'il y a un auteur.
6: Non, c'est pas canular, il la connaît, tu sais, sa maman.
1: Ah ouais, regardez, je vais la démarrer comme ça, regardez. Bizarre qu'elle ne réponde pas.
5: Bah ouais, qu'est-ce qu'elle fait?
1: Est-ce
5: qu'elle nous a écouté?
7: Coucou, c'est moi. Ah, t'as raison, c'est vrai que tu m'appelles pas du tout.
1: Bah si, je t'appelle.
7: Et je me dis...
1: Je t'appelle, mais j'arrête pas. Je t'appelle tous les jours à la radio.
7: Moi, à la radio, mais la radio, c'est pas Cyril Hanouna, quoi.
1: Bah si, c'est la même personne, tu sais, bon, c'est la même personne.
7: Comment ça va?
1: Comment ça va? Qu'est-ce que tu fais, Ma?
7: Ça va, j'ai appelé Toledano parce que j'ai mal à la jambe, mais ça va.
1: Bon, ok, bah, tu veux, je vais l'appeler tout à l'heure. Je vais l'appeler, là.
7: Il va m'appeler pour me donner un Doppler.
1: Non, mais je vais l'appeler, t'inquiète pas. Et
7: dis-moi,
1: et t'as des nouvelles d'Eliott?
7: Et bon, il est avec toi, non?
1: Non, il est pas avec moi, là. Bah non, là, moi, je suis à la radio, donc là, il est pas avec moi, mais je vais le voir.
7: Il est où, lui?
1: Je vais le voir à la télé tout à l'heure. Il y a ton neveu,
7: Mais je vois pas du tout, je vois personne.
1: Non, mais, et comment tu le sens, là? Tu trouves qu'il travaille bien?
7: Bah, je sais qu'il travaille bien, le pauvre.
1: Ah, vraiment?
7: Moi, je crois qu'il travaille bien, il est sérieux, il est honnête, il est loyal, voilà. Qu'est-ce que tu veux que je te dise?
1: Je suis avec Raymond, vous voulez te parler?
7: Ah, salut Raymond, comment ça va?
8: Comment ça va? Vous allez bien?
7: Et vous, c'est à vous qu'il faut demander ça, comment vous allez?
8: Ouais, c'est gentil, moi je vais très bien, je vais très très
1: bien. Il remonte doucement à la pente, maman.
8: Je monte les escaliers tout doucement, là.
1: Ouais.
8: Marche par marche.
7: Bon, vous allez venir prendre à manger un couscous chez moi.
8: Quand vous voulez. Quand vous m'appelez, je viens.
7: Non, mais je vous appelle pas. J'ai pas votre numéro. Je n'oserais pas.
8: Mais moi, je vais pas oser non plus.
7: Dites-moi, Madame Hanouna, c'est tout.
8: Je vais venir. Là, c'est pas le couscous. C'est pas moi. C'est plus Elliott là en ce moment.
7: Qu'est-ce qu'il a, Elliott?
8: En ce moment, c'est pas fou. C'est pas fou en ce moment, Elliott, au travail.
7: Qu'est-ce qu'il fait?
8: Bah justement, il fait pas grand chose.
7: C'est pas grand chose. J'adore.
8: J'ai l'impression qu'il est plus avec sa nouvelle voiture qu'avec le travail, non?
7: Ah, il a une nouvelle voiture.
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1: Attends, maman, il y a Shana qui veut dire bonjour.
9: Bonjour Esther.
7: Coucou Shana, ça va?
9: Ça va et vous?
7: Oh, bah, ça va. Je fais aller, quoi. Il faut aller.
9: Bon, bah, on va se voir bientôt, hein.
7: J'espère.
9: T'as rien à dire sur Elliott, Shana?
1: Elliott.
9: Non, moi, Elliott, je trouve qu'il travaille très bien.
7: Mais voilà, au moins quelqu'un qui pense comme moi.
1: Attends, je te parle, Jordan, voilà. Je te passe Jordan de Luc. Dis-lui ce que tu penses.
7: Non, Jordan, il m'énerve.
9: Ah, pas comme ça.
3: Elle le connaît bien, en
8: tout cas. Bravo, Esther. Bravo.
1: Jordan, dis bonjour à ma mère.
7: Bonjour. Jordan, tu m'énerves.
4: Bonjour, Esther. Oui, je sais, y a pas de soucis.
7: Salut, Jordan.
4: Ça va?
1: Dis-lui que tu
7: Non, c'est pas vrai.
1: C'est ce qu'il m'a dit sur Elliot. Il m'a dit qu'il était nul.
10: Ouais, je trouve.
7: Mais Jordan, tu te permets de dire ça sur Elliot?
10: Mais écoute, Esther, pardon, je suis désolé, c'est de pire en pire. C'est une catastrophe.
7: Mais qu'est-ce qu'il a fait?
10: Bah non, mais il est pas bon. Les images n'arrivent pas au bon endroit. En plus, il est très désagréable. Hors antenne, c'est une catastrophe. Moi, quand il me dit bonjour, il me dit bonjour connard. Enfin, je veux dire, c'est pas normal.
3: C'est pas vraiment.
6: Ça peut s'expliquer, ça.
1: C'est juste qu'il te connaît bien.
6: Prochain de connaître les équipes.
1: Comment il a pas, il a quoi?
7: Il a pas tout à fait tort.
10: Non mais ça va. Tu sais que c'est un truc, ça va se retourner contre moi au final. Non, puis voilà, je trouve. Ah, puis quand je lui parle, il me dit non mais tu parles pas, je suis le neveu d'Anouna, moi. Enfin, je trouve c'est voilà.
7: Mais pour qui se prend celui-là?
10: Bah ouais, je suis d'accord avec vous. Mais c'est pas très
7: cool. Attendez, moi je vais le mettre au pas. Vous allez voir.
1: Très bien, ma. T'as un amour, ma. T'as un amour.
7: Je vais le mettre au pas, je vais lui dire c'est quoi ça.
10: Bah ouais, t'as raison. Enfin, je sais pas.
7: T'étais pâtissier, tu deviens je sais pas quoi, maintenant tu te prends pour qui?
10: Merci.
1: T'as raison. Allez, t'as raison, ma. Bon, on t'embrasse, ma. On te fait des gros bisous.
7: Moi aussi, je vous embrasse. Allez, je vais vous écouter tout à l'heure.
1: Mais oui, nous regarder surtout. Allez aussi, parce que là, la radio, c'est fini. Je t'embrasse, ma. Salut, ma. On t'embrasse fort. Allez, on t'embrasse.
10: Allez.
1: Elle allait dire une bêtise. Bon, merci à tout le temps. Ça allait, hein.
3: Ouais, je suis très étonné.
1: Franchement, tranquille, hein. Ouais. Tranquille, hein. Ouais. Ouais. Merci à tous d'avoir été avec nous. On va se retrouver en télé tout de suite, hein. 18h20, bien entendu. C'est tout beau, tout neuf. Cyril et la famille, merci d'être aussi nombreux à nous regarder. On est encore premier talk hier soir, les amours. Et on vous laisse avec Clément et toute la team Fun Radio. Je vous embrasse.
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10: Merci Cyril, bonjour tout le monde, 18h01, c'est parti pour la Team Fun Radio.
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10: go! Trop content de vous retrouver. Installez-vous confortablement. Bienvenue chez vous. On s'appelle la Team Fun Radio. Si vous êtes là pour la première fois, pendant 3 heures, on va se marrer. Je m'appelle Clément. Je vous présente cette Dream Team de rêve. C'est dur à dire Dream Team. Je peux juste vous appeler Team. La Team Fun Radio avec Justine.
12: Bonjour tout le monde.
10: Il y a Valentin aussi.
13: Coucou.
10: Il y a Loïc à la réalisation.
12: Salut.
10: Et puis le standard est déjà au téléphone. Il y a Sandy qui en appelle. Inès c'est... aussi.
13: Ça
10: on
13: bosse.
10: Vous attend. Il y a un numéro si vous voulez faire la radio avec nous. 01 42 48 5000. Vous appelez, vous participez. 01 42 48 5000. 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Justine, t'as passé une bonne journée?
12: Super bonne journée. Ouais, je peux te dire que là en ce moment, tu sais, je vends mes habits là sur Vinted là. Bah je recartonne encore, je suis trop contente.
10: On peut parler d'un gros besoin de thunes?
12: On peut parler d'un gros besoin de thunes, ouais.
13: Ça rapporte pas grand chose Vinted, si? Tu vends pas très cher tes locks là.
12: Eh oh, respecte mes vêtements, ok? Les gens ils sont super contents de les recevoir. Non mais mis bout à bout, t'as un petit pactole. Genre moi pour mon, j'avais quand même un beau déficit, donc je suis contente.
10: T'as gagné combien en vendant tes fringues?
12: Là rien que genre sur la dernière semaine 300 euros.
13: Mais non.
12: Bah ouais.
10: En vendant combien de trucs? 300.
12: Ah non beaucoup, mais pas 300, mais quand même pas mal.
13: Puisque c'est que t'économises tout le papier puisque tu t'imprimes tout à la radio, donc c'est pas mal.
12: Valentin, arrête de dire ça.
10: On avait dit qu'on n'avait pas le droit de le dire. T'inquiète
13: pas.
10: Fallait
13: pas le dire.
10: Je vais m'occuper de son cas parce que Valentin.
12: Merci.
10: Tu sais ce qui s'est passé dans Valentin? On a la chance de connaître sa famille. Je connais très bien sa chérie.
13: Qu'est-ce qu'il veut dire?
10: J'ai des infos et je trouve ça chouette de pleurer devant le marsupilami.
13: Ah t'es au courant de ça?
10: Valentin s'est effondré.
12: Le marsupilami de genre la bande à fifi.
13: Oui, de genre la bande à fifi de Philippe Lachaud, le talentueux Philippe Lachaud.
12: T'as chialé?
13: J'ai pleuré.
10: Comme un dingue.
13: J'ai pleuré à la fin du marsupilami.
10: Il a pas eu une petite
13: larme. Non,
10: n'exagère
13: pas.
10: Je vais vous dire.
13: Pas d'oubli, j'ai pas sangloté dans mon lit.
12: Valentin, elle m'a dit. Pleuré.
13: Mais je pensais pas pleurer devant le marsupilami. À la fin, elle le
10: depuis
13: fils.
10: 20 minutes, il est allongé non, sur la moquette. Elle m'a envoyé plus, ça comme message.
13: Oui, mais tu la connais.
10: Depuis 20 minutes, il est allongé sur la moquette en larmes. Rien ne le console. Je suis rentré. J'ai cru qu'il avait eu un décès dans sa famille. Non, mais il m'a dit non, j'ai juste regardé le marsupilami.
13: Déjà j'ai beaucoup ri. Je pensais pas autant rire. J'ai beaucoup ri. C'est une bonne comédie. Et à la fin, l'enfant quitte le marsupilami.
10: Hop,
12: il spoil.
13: Bah il quitte.
10: Non.
13: Bah, on dit que il va pas mourir. C'est pas un film où le marsupilami meurt à la fin, quoi. Bah non, pas Philippe Lachaud, pas mon fifi.
12: Ah, mais est-ce qu'il y a des gens qui ont pleuré dans le marsupilami? Je vais aller chercher.
13: Je pense, franchement, je pense. Ah, j'espère que je suis pas le seul, hein. Si vous nous écoutez, vous avez pleuré devant le marsupilami.
10: Je vais me le mater cette semaine et je vais le dire.
13: Appelez-nous.
10: Peut-être je m'excuserai.
13: Non, mais j'ai pas pleuré à chaud de larmes, mais j'ai...
10: T'as pas pleuré à chaud de larmes? Tiens, message des voisins. Nous avons... Attends, j'ai un message des voisins de Valentin que je connais aussi. Nous avons un dégât des eaux chez nous. Valentin a chialé toute la nuit. Normalement.
13: Mais on juge pas les pleurs des autres déjà.
10: Jamais.
13: Voilà.
10: Jamais.
12: Bah, les gens disent qu'ils ont pleuré, mais pleuré de rire, quoi.
13: Ah.
12: Bah oui, y a pas de pleurs.
10: Non, mais
12: pleurs,
10: c'est beau que ça t'ait ému, quoi. C'est chouette.
13: La fin.
10: Allez, le début, non?
13: Bah non, il y a bien un émouvant.
10: Bon, on en parle. On écoute Angèle. Une seule vie. Retenez bien ce nom, Angèle. J'ai peut-être quelque chose à vous annoncer bientôt. À son sujet. Et je sais pas si j'ai le droit de le dire ou pas.
12: Non, je crois que t'as le droit.
10: Ok, bah, je dis rien. Allez, 18h04, bienvenue dans votre Team Fun Radio.

0: Salut tout le monde et bienvenue dans la Team Fun Radio. 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Le mercredi, c'est la journée des enfants. On aime bien descendre dans la rue, papoter avec les enfants. Et là, c'est pour certains les réunions un peu parents-prof. J'ai demandé aux enfants s'ils avaient déjà eu leur réunion parents-prof.
1: Est-ce que vous avez déjà eu dans votre vie des réunions parents-prof?
2: Bah moi, en fait, j'en ai déjà eu, mais en fait, j'y suis jamais allée parce que je voulais pas écouter ce que la maîtresse dit. On sait pas trop si ce que la maîtresse va dire sur nous. Donc moi, personnellement, ça me fait peur.
1: Alors comment on doit se comporter?
3: Bien. Bah très sage, comme un ange avec le petit cerceau là-haut.
1: Comment ça s'appelle?
3: Une hirondelle.
4: Une auréole.
2: Je comprends mieux maintenant.
1: T'as déjà assisté à une réunion parents-prof?
2: Deux. Je sais pas comment expliquer, c'est un sentiment bizarre. Enfin, à la fois, t'as un peu la honte que la maîtresse elle raconte des trucs sur toi, et à la fois, bah, des fois, elle dit des trucs bien et...
1: Une réunion parents-prof, on y va habillé normalement? Est-ce que les parents font un effort? Comment ça se passe?
3: Mon père, il va en chemise, avec une belle chemise, un très beau pantalon. Ensuite, il met des chaussures, comment ça s'appelle?
5: Bottines,
3: des mocassins. Non, les mocassins. Et ma mère...
1: Il est amoureux de la maîtresse, en fait?
3: Non! Peut-être que ça lui est arrivé.
0: Il y a Séverine qui est avec nous. Salut Séverine.
6: Oui, bonsoir la team. Vous
0: salut.
6: Allez bien?
0: Salut. Ouais. Salut. Séverine, t'as des enfants ou pas?
6: Oui.
0: T'as déjà fait des réunions parents-prof ou pas? C'est stressant pour les parents?
6: Ah bah non, c'est pas simple, c'est la casse-tête. En fait, chaque prof vous attend dans une classe différente. Et il y a 5 minutes entre chaque rendez-vous.
0: Ah ouais.
6: Et en fait, ils sont à chaque fois dans des classes, mais à plus de 5 minutes. Donc, c'est la galère.
0: Bon, ah ouais. Ça fait du sport un peu. Ça fait du sport.
6: Ouais, c'est ça.
0: Et ça va? Tes enfants sont bien comportés? T'es pas fait défoncer? T'as pas eu de galère? Ils t'ont pas reproché comme le fils de Justine? Déjà, il y a des réunions parents-prof. On rappelle, si vous n'étiez pas avec nous hier, elle y est allée parce qu'elle se disait, ça se trouve, il se fait un peu maltraiter. Elle a appris que c'est lui qui maltraitait toute la classe.
7: Ah mince. Oui, il les met par terre et il s'assoit dessus. Il s'assoit sur les gens.
0: Comme sa mère a fait ça avec les collègues de bureau. Il y a Emeric qui est là aussi. Salut Emeric.
7: Salut Emeric.
8: Salut Emeric.
0: Bah, condoléances pour Emeric.
8: Salut Emeric.
0: Et décédé.
8: Il nous a quitté trop tôt.
0: T'as déjà eu, toi, les réunions parents-prof avec ton fils, là?
8: Non, on a vu la maîtresse, là, récemment. Et elle nous a interpellé parce que Leonardo, il parlait de sa copine Maya et il disait, Maya, elle va faire la weed, elle va faire la weed.
0: La weed?
8: Oui, la weed.
0: Elle fait de la weed?
8: Et du coup, la prof nous dit, mais c'est trop bizarre, pourquoi il dit ça et
0: la
8: tout.
0: Weed.
8: Exactement. Ah, on l'interroge, il dit, elle va faire l'Aïd, la fête de l'Aïd. Et lui, il dit la weed. Il est incapable de dire l'Aïd. Et du coup, il dit la weed tout le temps, même dans la rue. Il dit, papa, tu fais la weed. Et il crie ça dans la rue tout le temps.
0: Oh là là.
7: Il va s'arrêter pour
0: la drogue. On t'embrasse, Séverine. Bisous.
6: Merci.
8: Bisous.
0: Salut à tous les profs qui nous écoutent. Salut à tous les parents. Salut à tous les étudiants. Ici, vous êtes tous les bienvenus. 18h, 21h. On parlera du rendez-vous chez sa kiné. Valentin, parce qu'il l'a vu aujourd'hui, la kiné dans
8: le sud. J'ai eu des compliments aujourd'hui.
0: Oh là là, j'en doute pas. On va parler rancune aussi. Est-ce que vous êtes rancunier ou pas?

0: 8h12, bienvenue sur Fun Radio. Deux bonnes raisons de rester avec nous dans les prochaines minutes. 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Et puis si vous êtes kiné ostéo, alors là on a besoin de votre aide, puisque vraiment Valentin a eu rendez-vous chez sa kiné. On rappelle qu'il est un peu amoureux de sa kiné.
1: Complètement, ouais.
0: Et là,
2: non mais arrêtez.
0: Il nous a juste dit, elle m'a fait un truc. Je sais pas si légalement, c'est...
2: Faut que je vous en parle, je sais pas si c'est normal. Elle me fait un truc, je sais pas si les kinés font ça normalement ou pas.
0: On va en parler, mais j'ai l'impression que c'est quand même un peu coquin et qu'il se passe, on rigole au début, qu'il se passe vraiment quelque chose.
1: Garde ton slip.
2: Ah bah ça, je vous l'ai dit depuis le début.
0: Ouais. Garde ton slip, s'il te plaît.
2: Garde mon slip, hein,
0: on dirait un bon nom de film. Allez, on se fait open back avec Force to the Floor. On est trop content d'être avec vous. Vous qui êtes peut-être dans les voitures, dans les camions, en trottinette, avec les AirPods, soyez prudents. On est là jusqu'à 21h.
2: Interdit.
0: Sauf si vous écoutez Fun Radio.
2: Ok.
0: Mais pas très fort. Prudence avant tout.
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0: Bienvenue dans la Team Fun Radio, mais quel bonheur d'être avec vous. J'espère que le mercredi s'est bien passé. Vous êtes peut-être sorti de boulot, peut-être que vous récupérez les enfants qui étaient à une activité sportive, ou vous êtes peut-être en train de vous réveiller. On est peut-être votre matinale, vous êtes peut-être en horaire d'accalé. En tout cas, bienvenue tout le monde. Voici Offenbach avec

0: Salut tout le monde, bienvenue sur Fun Radio. Êtes-vous prêts pour la petite devinette du jour?
1: Oui.
0: J'en ai plusieurs. La première, elle est dure. Peut-être que vous l'avez vue, peut-être que vous l'avez pas vue. Elle fait la une de l'actualité aux États-Unis. Elle s'appelle Cathy Zakaria. Qui est Cathy Zakaria? Elle est rentrée là dans. Elle a pris ses nouvelles fonctions là cette semaine.
2: C'est pas l'assistante de Trump qui a pas de diplôme?
0: Alors c'est la nouvelle. Déjà, bon, on le dit pas comme ça. C'est pas son assistante. C'est la porte-parole de la Maison Blanche.
1: Ok.
0: Et donc, elle vient d'arriver. Elle a fait sa première conférence de presse catastrophique.
2: Ah
0: elle
2: c'est
0: a,
2: vrai.
0: Elle a bafouillé. Elle a écourté. Elle était stressée. Ouais. Et elle a fait un truc qui fait le tour du monde parce que tout le monde se dit elle est quand même très jolie. Elle a le physique un peu qui plaît souvent à Trump. Donc il y a malheureusement des mauvaises langues qui sont peut-être des vraies langues qui disent que elle serait avec Trump.
1: Oui, forcément.
0: Souvent, c'est ce qui se dit. Et elle a fait ce qu'on appelle un lapsus assez énorme. Elle s'est plantée en parlant de son mari. Elle a dit mon président. Elle a dit bah je voyais tout à l'heure avec mon président quand mon mari.
2: Oh le malaise.
0: Donc première conférence. Donc elle est peut-être un peu stressée, mais ça a fait la petite boulette. Autre devinette, et celle-ci elle va te faire rire, Justine. Il y a un élève. Alors ça, c'est on est évidemment en lutte contre le harcèlement en permanence. Il y a un élève qui s'est fait harceler par 5 gars à l'époque du collège.
3: Pas bien ça.
0: Très mal. Et il a décidé des années plus tard, il a repris confiance en lui, il est devenu un peu beau gosse, il est devenu dans la vie. Il allait beaucoup mieux. Et il a décidé de se venger d'une manière assez folle. De quelle manière s'est-il vengé, à votre avis?
2: Il a retrouvé les 5 gars?
0: Ouais.
2: Ok.
0: Ils étaient pas loin, ils habitaient toujours dans la même région. Il a fait un truc.
2: Il leur a fait un truc physiquement?
0: Tu l'as vu l'info? Non. Je vois quelqu'un qui me dit oui, mais est-ce que vous l'avez
2: physiquement,
0: vu?
2: Il leur a fait un truc?
0: Non, il les a pas touchés physiquement.
1: Il les a par rapport aux réseaux sociaux?
0: Non.
2: Bah, mais c'est lié à Internet?
0: Non, c'est pas lié à Internet.
2: C'est lié à leur maison au mec?
0: Non.
2: Non?
1: Quoi? À leur meuf?
0: Tu te rapproches.
1: Ah, à leur enfant?
0: Non.
2: À leur meuf?
0: Non.
2: C'est un truc qui est relou pour eux ou pas?
0: C'est un truc en lien avec leur famille.
2: En lien avec leur famille?
0: Ah, c'est violent, vous allez voir.
2: C'est violent?
1: Quoi, mais qu'est-ce qu'il a fait?
0: Imaginez.
2: Attaquer leur famille?
0: Attaquer, je dirais pas ça. Il a plutôt été gentil, très gentil.
1: Ah, il a chopé genre la mère des gens?
0: Les.
2: Il est sorti avec les 5 mères.
0: Il est sorti avec les 5 mères.
1: Les 5 mères, c'est génial.
0: Il a retrouvé toute une bande qui le harcelait à l'époque et il est sorti avec les 5 mères.
2: On dirait un film, tu pourrais faire un film de
0: bah,
2: ça.
0: Je pense que
2: c'est un film, c'est en fait faux.
0: Non, j'ai vu ça et ça m'a fait.
2: Ça paraît incroyable,
0: ça me paraît dingue. Il y a Emeric qui est avec nous. Salut Emeric.
4: Salut la team.
0: Salut Emeric.
1: Salut.
0: C'est qui la mère de ton pote? Non, je plaisante, c'est pas la question que je voulais poser. Emeric, est-ce que t'es du genre rancunier ou pas du tout?
4: Ouais.
0: Du genre comment?
4: Bah la dernière fois quand ma femme m'a dit t'as pas pris un peu des joues toi? Je l'ai pas bien pris là.
0: Ouais, c'est resté en travers de la gorge.
4: Oui, je lui ai dit non, c'est tes t-shirts qui sont trop, je sais pas, ils ont dû rétrécir.
0: Ouais, mais en vrai t'avais pris un peu des joues, maintenant on peut se le dire, non?
4: Ça restera entre nous.
0: Ça ne sortira pas de Fun Radio, tout ce qui se passe à l'antenne reste à l'antenne.
4: Ouais, c'est vrai, ouais.
0: Ça ne sort pas de la radio. Bon, bah, écoute, on est tous au même stade.
1: C'est que moi, dès que mon mec me dit un truc comme ça, genre, je le rabâche tout au long de la journée. Genre, s'il me dit, ah, t'as quand même pris un peu des fesses et tout, tout au long de la journée, si je lui dis un truc, je lui dis, d'après les grosses fesses, voilà, et tout, et je parle de moi à la troisième personne, tu sais.
0: Mais il te dit jamais ça, j'espère.
1: Non, il me dit jamais ça parce qu'il adore.
0: Très bien.
3: Ouais, il a une mauvaise vue, hein.
0: Il y a Cyrielle qui est avec nous. Salut Cyrielle.
5: Salut la team.
1: Salut
0: Cyrielle. Il paraît que Cyrielle est dans le top 3 France des rancunières.
1: Ah.
0: C'est vrai ou pas?
5: Ouais, on dit qu'on n'est pas rancunier, mais on n'oublie pas quand même.
0: T'oublies pas quoi? C'est quoi le dernier truc où t'en veux encore à quelqu'un?
5: Bah, en fait, j'en ai voulu parce qu'il y a un client un jour où je lui ai dit que c'était moi la patronne et en fait, il m'a pas cru.
1: Oh, ça, c'est pas bien.
0: Ouais. Et il a dit aller me chercher un responsable. Je suis la responsable. Ça, c'est horrible quand t'es horrible, ça. Quand t'imposes pas et tout. Et après, t'essayes de, comme quand t'es petite, c'est que ça appelle chez toi et que moi, le nombre de fois, j'étais vexé quand j'étais petit, je m'en rappelle encore. Et un gars, il appelle. T'as 10 ans, tu décroches le téléphone. Oui, Madame Lanoux. Non, c'est Monsieur. T'as 10 ans et t'es dégoûté parce qu'on te prend à chaque fois pour une dame, quoi. Et à chaque fois, je me rappelle, j'avais 10 ans et je prenais une grosse voix grave.

0: Embrasse Cyril, bisous.
1: Merci.
0: Salut Emery, tu passes une belle soirée aussi.
2: Bonne soirée.
0: C'est ma voix normale, je vous assure. Je m'appelle Clément, j'ai 10 ans. Voici Mauvais Joey Gims. Vive la monnaie, c'est pour vous. C'est sur Fun Radio, évidemment.

0: 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Mais avant ça et avant de retrouver Justine pour son forum, qui parlera de quoi d'ailleurs ?
1: Des motifs de convocation des parents, tu sais, des élèves hyper drôles. Genre tes enfants, ils ont fait une bêtise et t'es convoqué à l'école et t'es un peu la honte.
0: J'adore. Avant de parler ça, j'ai envie de dire priorité au direct. Il se passe des choses partout dans le monde, vous le savez. Certains parlent de politique, d'autres parlent de la guerre. Tout est déprimant, le prix de l'essence. Nous, on préfère parler des histoires plutôt chouettes. C'est une émission qui vous met de bonne humeur et il y a une histoire d'amour un peu en dehors de ton histoire d'amour qui est en train de naître. Je vous explique, donc je m'appelle Clément. Il y a Justine et il y a Valentin dans cette émission. Valentin, il est en couple depuis longtemps, tout va bien, il a un enfant. Mais, bon, de temps en temps,
2: parfois,
0: comme beaucoup d'hommes, comme beaucoup de femmes,
2: à ta porte.
0: Il ressent des choses pour d'autres personnes. Et là, un jour, au foot, il se fait mal. À l'ischio.
1: Oui.
0: L'ischio, c'est vraiment l'entrejambe.
2: L'adducteur.
0: L'adducteur. Donc il va chez une kiné, il la prend au hasard, tu la connaissais pas.
2: Non.
0: Tu la prends sur Doctolib.
2: Exactement.
0: Donc tu vois quand même la photo.
2: Non, Doctolib. Pour le coup, j'avais pas vu la photo.
1: Ouais, tout le monde regarde la photo.
2: Je vous jure que non, j'ai pris le premier rendez-vous.
0: T'as regardé les notes.
2: J'ai regardé les notes, ça oui, je tape toujours le nom.
0: Elle était bien notée.
2: Elle était très bien notée.
0: Et quand tu tapes le nom, tu vois pas la photo?
2: Non, pour le coup,
1: je vais refaire
2: la démarche si vous voulez.
0: Regarde si on voit la photo.
2: Pour vous satisfaire. Regardez, viens voir Justine. Ah oui, vachement belle.
0: Retiens le nom, Justine.
1: Non mais va sur Doctolib.
0: Retiens bien le nom.
2: On voit son cabinet en photo. Non
1: mais là c'est pas Doctolib, montre-moi Doctolib.
0: On va regarder, mais regarde sur Doctolib. Notre nom.
1: Vas-y, montre. On voit quelle.
0: Attends, montre parce que montre.
1: Ah et, oh, non, et mais du coup, non, regarde la photo, mais il se fout de moi, regarde la photo.
0: Il est en train de rougir. Il a une kiné.
2: Mais non, est-ce que
0: mais c'est une mannequin.
1: Mais oui, c'est une mannequin.
0: C'est une mannequin ta kiné.
2: Bah c'est pas à moi de le dire.
0: T'as retenu le nom ou pas du tout?
1: Non, j'ai pas du tout retenu le nom.
0: Regarde le nom en haut, dans la barre de recherche.
1: Valentin!
2: Bon, allez, ça n'intéresse personne.
1: Bah si,
0: un jour on va la faire venir ici. Bon, ce qui se passe, pour vous raconter, on est des gamins.
2: On va la faire venir ici, mais il est fou lui.
0: Bah, si t'es blessé, c'était guéri.
2: La prise d'otage quoi.
0: Bah, si t'es guéri.
2: Bah oui, bah je vais bientôt être guéri.
1: Pour qu'elle répare ton
2: cœur. Elle m'a donné deux rendez-vous la semaine prochaine.
0: Oh!
1: Mais lui, il fait trop rire. À chaque fois, il croit vraiment qu'elle lui donne des rendez-vous pour le voir, tu vois.
0: Non, mais là, c'est pire que ça, parce que là, il nous a dit tout à l'heure, et c'est pour ça, là, on vous situe un peu le contexte, mais là, il nous a dit tout à l'heure, il y a un truc qui s'est passé qui...
2: Non, aujourd'hui, il y a plusieurs choses aujourd'hui.
0: N'est pas très pro, on a besoin de savoir.
2: J'arrive.
0: Comment elle s'appelle? C'est quoi son petit surnom?
2: Non, j'arrive. Premier truc qu'elle me dit, elle me dit, ah, stylé ton maillot de fuite aujourd'hui, beau gosse.
1: Vous allez te dire. Non mais Valentin, j'allais te le dire, excuse-moi Clément, est-ce que Valentin est habillé comme ça tous les jours? Jamais, il a mis une chemise.
2: Franchement, mais non, alors là,
0: elle est nouvelle cette chemise.
2: C'est ma chérie qui me l'a offert hier soir.
0: Elle est nouvelle,
2: magnifique. Et c'est mon fils qui a vu la chemise dans le magasin. Mon fils, il a dit, ah, ça irait trop bien à papa, donc trop mignon.
0: Pour aller voir la kiné.
2: Exactement.
0: Non mais déjà, tu la tutoies déjà.
2: Ah bah oui, on tutoie.
0: Depuis combien de temps?
2: Oh, depuis le début, ça a été
0: tutoyé. Mais tout le monde tutoie pas sa kiné.
2: On s'est tutoyé, non mais on discute et tout. Ensuite elle m'a dit, ah vraiment j'ai regardé tes vidéos, elles sont cool, tu passes très bien la caméra et tout.
0: Okay.
2: Donc elle aime bien ce que je fais quoi. Parce qu'on parle un peu de nos vies quoi.
0: Insta, donc Valentin
1: tu
0: raconte.
1: Tu passes bien la caméra, elle a dit?
2: Ouais.
1: Ah ouais. Non c'est chaud.
2: Et après, l'autre truc, alors ça je rappelle à tous les kinés ostéo de France, est-ce que c'est normal? Quand je fais des exercices...
1: Elle m'embrasse.
2: Elle vient souvent tâter. C'est-à-dire pour voir si les muscles se contractent bien.
0: Bah ça, c'est
2: normal.
0: Et là,
2: elle faisait un truc un peu sangle abdominale. Elle est venue tâter les tablettes. Hein.
0: Non mais ça c'est normal, je pense.
2: Elle aurait bien croqué dedans.
0: Ah non,
2: elle t'a tâté choco.
0: À quel endroit? Aux abdos.
2: Aux cuisses et aux abdos, ouais.
0: Parce que les abdos, t'as pas mal.
2: Non.
0: Elle a pas à toucher normalement. Tu penses que t'es en train de la séduire?
2: Non, mais non, je disais en rigolant.
1: Ah bah alors, franchement, moi, je rigolais depuis le départ, mais là, vu ce qu'elle lui a dit.
0: Si, elle t'a vraiment dit ça, je pense que...
1: Ouais, franchement, méfiate. Non, tu vas lui briser le cœur, Valentin, voilà la pauvre femme. Quoi?
2: Pourquoi lui briser le cœur?
0: Il est fou amoureux. Non, est-ce qu'elle a une alliance?
2: Je vais tout quitter. Hein. Ah, j'ai pas regardé ça. Mais elle est jeune, hein, elle est trop jeune.
0: Quel âge pour moi?
2: Je sais pas, elle a 28, 27, 28, 26.
0: Tu pourrais pas être avec quelqu'un de 28 ans?
2: La réponse, dans l'immédiat.
0: Valentin,
2: pas dans l'immédiat.
0: La réponse, c'est je suis en couple. T'as oublié ce petit détail.
1: Ah oui, c'est ça. Mais on est où là?
2: Mais là, parce que c'est pour vous faire rire. Bien sûr, je suis en couple. Moi, en plus, je suis droit comme la justice.
0: Évidemment. Ouais, non, ça, sûr. Je dis, il est droit
1: elle
0: comme
1: a bien
0: la justice.
1: Tâté, ça.
0: Mais la justice, en ce moment, ça part en vrille. Il y a du retard. Et,
2: oui, c'est vrai.
0: Oh, les procès mettent 5 ans à arriver.
2: La justice en ce moment.
0: Ouais, ouais. Il a le temps. Il a le temps de se faire rattraper. Valentin, merci pour cette honnêteté. Prochain rendez-vous est quand?
2: Mardi prochain, pour préparer le foot du jeudi prochain. Et après, on se voit vendredi le lendemain de foot. Pour voir si j'ai des douleurs.
0: C'est quoi? Je vais être ton meilleur allié. Je vais essayer de te blesser jeudi au foot.
1: Ouais, s'il te plaît.
0: Je vais essayer de te blesser pour que tu retournes la voir. Ah. Ne me remercie pas. Voici Robin Schulz sur Fun.

0: Je vous emmène dans l'Oise, les amis, à Saint-Just-en-Chaussée. Je vous emmène dans un supermarché Leclerc. Alors, on a beaucoup parlé des supermarchés cette semaine, hein, parce qu'il y avait eu déjà la cyberattaque contre les frigos Intermarché, Coopérative U.
1: Il était un peu, il y a des
0: Carrefour, il y en a eu beaucoup.
1: Carrefour aussi, Leclerc était touché.
0: Ouais,
1: parce que c'était un gros frigoriste.
0: Et là, je viens de voir l'article, je viens de vous le partager. Il y a un mystère aussi dans l'Oise. Il y a les clients du supermarché Leclerc depuis 15 piges. Qu'est-ce qui leur arrive à chaque fois qu'ils font leurs courses?
2: Il y a de l'eau qui tombe du plafond.
0: Ils reçoivent un truc.
1: De l'argent?
0: Non. Un truc négatif.
1: Négatif?
0: Ouais.
1: Ils reçoivent des coups de fouet.
2: Des produits périmés.
0: Des coups de jus.
2: Oh non, c'est hyper désagréable.
0: Tout un endroit, ils n'arrivent pas à savoir d'où ça vient, mais c'est électrique. Tu sais, comme t'as deux personnes, des fois, tu dis, ouais. Ah, tu te touches, t'as le truc. Et à chaque fois, il y a un endroit où, bam, ils se prennent des décharges de fou.
2: Moi, je suis très décharge. J'en ai tout le temps. J'en donne aux gens et tout. Je suis hyper électrique comme
0: femme.
2: Vas-y, fais ça. Toi, ça va aller aujourd'hui.
0: Non, vas-y.
3: Non, ça va.
0: Bon, bah, tu
2: souvent, je m'en prends. Mais si, mais ça dépend des jours, là. Tu me prends souvent
0: des
2: jours.
0: C'est dû à quoi, du coup?
2: Je sais pas, je pense que c'est l'électricité que j'ai en moi, tu vois.
0: Le magnétisme.
2: Ouais.
1: Mais non, c'est lié, si tu portes un pull, par exemple.
2: Non,
0: c'est des matières, je pense.
2: Non, c'est en moi, c'est, voilà, oui, c'est comme ça, je suis en plus.
1: Frotte-toi comme ça, frotte-toi très fort. Et après, touche-nous, je pense que tu vas nous mettre des déchets.
0: Aïe! Tu peux mettre ton téléphone sous ton aisselle, que je recharge un peu. Tu le mets sous l'aisselle de Justine, bam! Tu repasses en 10 minutes à 50% de batterie.
2: Il y a des endroits où ça charge encore plus vite.
0: Je vais pas les tester, Justine. Allez, voici sur la piste, c'est Eva qu'on écoute. Vous êtes dans la Team Fun Radio. Je vous laisse. 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On vient juste après ça.
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0: Attendez là, non, on y va. Mais là, je viens d'apprendre. Voilà, je vous dis, tout se passe en direct ici, 18h47. J'ai fait un effort vestimentaire incroyable aujourd'hui. Et Justine vient de me dire, t'es trop obvious. Je sais pas ce que ça veut dire.
1: Non, obvious, c'est juste
2: obvious.
1: Obvious,
2: c'est évident, quoi.
1: C'est trop évident.
0: Ok.
1: C'est que tu m'as dit, t'as les mêmes.
0: Attends,
1: en fait,
0: regarde,
1: tes chaussures.
0: J'ai fait un. Regarde, je demande d'abord à Valentin. Tu fais un petit effort de look aujourd'hui.
2: Mais c'est très stylé. Parce que Clément, je vais t'expliquer un truc. Depuis quand Justine est la papesse de la mode? Je suis désolé.
1: Depuis que je travaille avec vous, en fait. Excusez-moi.
2: C'est très bien, Clément. Bravo, t'es magnifique.
1: Chacun ses qualités, quoi.
2: Franchement, Justine, papesse de la mode, excusez-moi, mais ça va d'où, quoi.
0: Oui, t'as vu ce que j'ai fait aujourd'hui?
3: Pas du tout.
0: J'ai une veste en daim marron. Vous pouvez lire sur funradio.fr.
1: C'est très beau, Clément.
0: Merci. Je l'ai associé avec quoi? Est-ce que je suis allé acheter
2: un peu à la ronde latte?
1: C'est horrible comparé à la ronde latte.
2: Non, c'est stylé.
0: Non, mais t'as vu, j'ai mis les chaussures.
1: Stylé en 83.
0: Je me tourne vers le standard. Et c'est mon année de naissance.
1: Non, mais les filles, dites-lui que quand on met les chaussures assorties à la veste, bah non. Voilà, regarde la tête des filles, merci. Voilà.
0: Too much?
1: Oui,
4: bien,
1: voilà.
4: Clément, too much, Clément.
1: Voilà, merci. Et là, tu
4: j'aime bien la veste.
1: Ah oui, ça lui va trop bien.
4: La veste?
2: Oui, arrêtez.
4: Franchement,
0: une veste assortie aux chaussures,
1: non.
0: C'est nul.
1: Non, mais tu mets des chaussures blanches. Ouais, voilà, ouais, exactement.
0: J'en avais toute la semaine des chaussures blanches, j'ai acheté des marrons exprès.
1: Bah, tu les mets avec d'autres vestes.
2: Ah, tu les as achetées exprès pour cette veste?
0: Bah, pour aujourd'hui, pour vous impressionner.
2: Ah oui.
1: Je l'aime trop.
0: Non, vous voulez que je vous dise la vérité ou pas?
2: Ouais.
0: Je suis allé faire des courses. J'ai mis ma voiture à nettoyer dans le supermarché. Parce qu'il n'y avait plus de place de parking. Donc il y a un gars qui les nettoie dans le parking.
1: Bah dis donc, on se fait plaisir celui-ci là.
0: Bah c'est la voiture de ma chérie, j'utilise souvent.
2: Allez,
0: et il m'a dit, le temps que vous fassiez vos courses, pendant une heure, il te nettoie la voiture.
2: Donc, c'est pratique ça.
1: Je vois pas où
2: génial.
1: Tu veux en venir.
0: Bah, ce qui fait qu'en fait, au bout d'une demi-heure, j'avais fini.
1: Ah.
0: Et du coup, j'attendais la voiture. Donc je suis remonté, j'ai dit, tiens, je vais m'acheter les chaussures. Comme ça, je vais faire plaisir à la team. Tu vois. Je vais prendre des chaussures à sortir.
2: Faire plaisir.
1: Ouais, c'est clair. Pourquoi
0: faire visuellement,
1: plaisir.
0: C'est sympa d'avoir un collègue d'un ami.
1: Visuellement. Ouais, c'est clair, ça fait plaisir.
2: Si tu aurais fait plaisir, c'est que l'argent de ces chaussures, tu nous les achètes pour, des sucreries.
0: Après, vous auriez été tout gros. Allez, vous savez quoi? On joue, c'est parti.
5: 30 secondes.
6: 6 bonnes réponses.
5: C'est le grand chelem.
0: Virginie a été tirée au sort. La première, salut Virginie.
7: Salut la team.
0: Bienvenue Virginie, est-ce que t'as passé une belle journée?
7: Oui, très bien.
0: Bon, t'as des collègues qui assortissent leur haut et leur bas, toi ou pas?
7: Oui et non. Ça dépend.
0: Ça dépend des jours. Bon, on va essayer de te faire un beau cadeau. Tu vas peut-être partir au Futuroscope direction Poitiers. Pour ça, il va falloir répondre à 6 questions, en tout cas 6 bonnes réponses en moins de 30 secondes. On y va?
7: Ok, allez, c'est parti.
0: C'est parti, top chrono. Quel fruit est jaune et courbé?
7: La banane.
0: Combien y a-t-il de jours dans une semaine si le dimanche se suicide?
7: Le 6.
0: Oui. Quel est le contraire de rapide?
7: Lent.
0: Quelle est la quatrième lettre de l'alphabet?
7: D.
0: Oui. Combien font 7 plus 8?
7: 15.
0: Quel animal est Milou?
7: Un chien.
0: C'est gagné. Il n'y avait pas de piège. Il y avait un peu de calcul, mais c'est gagné. Virginie, tu vas pouvoir te barrer direction le Futuroscope et te régaler, profiter peut-être d'Halloween, peut-être de ta famille. Tu pars à 4 avec qui tu veux. Tu vas te faire plaisir, Virginie.
7: Ah ben, c'est super sympa, merci.
0: On t'embrasse très fort.
7: Moi aussi.
1: Bisous.
0: Amuse-toi bien. Ciao. Il nous en reste un des séjours. Vous pouvez vous inscrire, vous envoyer Tim. Vous voyez, les questions, elles seront encore plus faciles la prochaine fois. Tim, T-E-A-M, au 74-900. Et là, j'aimerais dédicacer ce son, Somebody That I Used To Know, pour tous ceux, mais tous ceux, qui ont des chaussures à sortir à leur veste aujourd'hui.
1: On vous embrasse.
0: On vous embrasse très fort, vous êtes des kings.

0: Quel kiff de vous avoir à nos côtés tous les soirs entre 18h et 21h. Demain, à cette heure-là, on sera pas tout seul. Il y aura un ou une invitée avec nous dans l'émission.
1: Oui.
0: Je peux rien vous dire. Donc je me tais. Il paraît qu'il y a un...
2: On peut pas dire.
0: Il paraît que j'ai pas le droit de le dire.
1: Clément, on va vraiment se faire fâcher.
2: Fâché tout rouge.
1: Fâché.
0: Les équipes de Jay-Z?
1: Ouais, peut-être.
0: Bon, soyez là demain. Voici le forum de Justine.
1: Et comme j'ai été convoquée pour mon fils, vous savez, hier qui a fait la bagarre à l'école, je suis allée sur le forum Reddit pour trouver les convocations que d'autres parents ont eues par rapport aux bêtises de leurs enfants. Ça m'a fait un peu de bien, tu vois, de me sentir pas trop seule.
0: Comparer.
1: J'ai pris les motifs plutôt drôles. On commence avec Pizza Burrata qui a écrit « J'ai ramené le Guinness Book et dedans il y avait une photo de Lolo Ferrari à l'époque que forcément je montrais aux copains dans un lycée catholique. Ma mère rigolait, mais le directeur était offusqué.
2: Bah, » c'est Guinness Book, c'est mon public.
0: Oui. C'est très bien.
1: Bichounette du 67. La maîtresse m'a convoqué après avoir trouvé un document intitulé « Les 10 choses à améliorer chez la maîtresse ». Mon fils y avait écrit qu'elle parlait trop, donnait trop de devoirs, ne laissait pas assez de temps pour dessiner et utilisait un stylo rouge qui met une mauvaise ambiance. Il avait même attribué une note sur 10 à chaque point.
2: C'est mignon.
0: C'est vraiment bien parce que tous les métiers méritent une petite remise en question.
1: Exactement. Beauté Fatale a aussi laissé un commentaire. Elle a écrit « L'école m'a convoqué parce que ma fille de 7 ans avait organisé un commerce clandestin dans la cour. J'imaginais des bonbons, des cartes Pokémon, quelque chose comme ça. » Non, elle vendait des cailloux ramassés derrière le préau. Elle avait créé 3 catégories, les cailloux ordinaires à 10 centimes, les cailloux brillants à 50 centimes et les pierres porte-bonheur à 1 euro. Le pire, c'est qu'elle avait aussi créé un programme de fidélité. Au bout de 5 achats, le 6e caillou était offert.
0: Magnifique.
1: Ingénieux, non?
2: Elle ira loin, franchement. Bah, je pense qu'elle a fait de grandes choses, cette fille.
0: J'adore ses enfants, ils sont brillants.
1: Kikinou, l'école m'a appelé parce que plusieurs enfants ne retrouvaient plus leurs chaussures après la séance de sport. J'ai pensé à une mauvaise blague entre élèves. En réalité, mon fils avait décidé d'organiser une chasse au trésor. Il avait caché les chaussures dans différents endroits, sauf qu'il se rappelait plus où il les avait mis. Donc il y a la directrice qui lui a expliqué que les enfants étaient repartis avec des baskets dépareillées et qu'ils avaient mis 45 minutes à trouver une chaussure rose.
0: Il y a l'odeur, c'est un bon moyen de les retrouver.
1: Et enfin, on va terminer avec Devrine qui a écrit « J'ai été convoquée parce que ma fille avait distribué des invitations pour le départ à la retraite de sa maîtresse. Le problème, c'est que la maîtresse n'avait que 32 ans et ne partait absolument pas à la retraite. »
0: C'est génial. C'est mignon, c'est tellement mignon.
1: Oui, moi je trouve ça trop mignon.
0: Du coup, elle a
1: drôle.
0: Pris sa retraite quand même à 32 ans, on l'embrasse, elle s'ennuie terriblement. Allez, bienvenue, que vous soyez retraité, étudiant. La Team Fun Radio, vous êtes vraiment tous les bienvenus. On va repartir pour une nouvelle heure. Et justement, on va mettre les kids à l'honneur. Dans un instant, on va continuer à parler des réunions parents-prof.
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1: Bonsoir tout le monde et bienvenue dans la Team Fun Radio, il est 19h.
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1: 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Installez-vous confortablement, je m'appelle Clément et j'ai un cadeau pour vous. Ce cadeau, il s'appelle Justine et Valentin déjà. Oh, wow. Et ils sont là pour une nouvelle heure. Non, on a aussi un autre cadeau. 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
3: pour
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4: Ça, c'est génial.
1: 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C'est complètement dingue. Valentin va bien. Vous l'avez vu tout à l'heure. Il sort de chez sa kiné dont il est fou amoureux. Donc, ça va. Au niveau des ischios, ça va mieux? Il y a son petit sourire ébahi amoureux.
3: Non, mais après, ça va beaucoup mieux, donc je suis content. Par contre, j'appréhende le retour du foot. Mais
1: ouais, t'appréhendes depuis aller chez la kiné, surtout.
4: Ouais.
1: Et puis, Justine a toujours le même problème. Hein, si vous nous écoutez tous les jours, depuis maintenant, ça va faire 6 ans quand même. Elles étaient venues pour 2 jours. Il y a sa sœur et sa cousine qui squattent chez elle. Et depuis cette semaine, elle leur fait payer un loyer, carrément.
4: Bah oui, bah attends, je peux
1: pas
4: tout faire.
1: Elles ont entendu ce qu'on a dit d'elle à la radio ou pas?
4: Non, mais tu sais, c'est la famille, hein. On est comme, enfin, je leur dis exactement la même chose, donc il y a zéro problème. C'est vraiment mes meilleures amies, ma cousine et ma sœur.
1: Ouais. Et tu vas augmenter quand même le loyer.
4: Juste là, ma marraine, je l'ai entendu dire, je fais livrer un énorme colis de 25 kilos pour ta cousine de vêtements. Donc j'ai un peu peur de ce qui va arriver chez moi.
1: Mais non, c'est génial.
4: Là.
3: Elle s'installe peu à peu, mais j'adore. C'est incroyable.
1: C'est quoi, tu vas vendre discrètement ces fringues sur Vinted?
4: Ah ouais,
1: en fait,
4: t'as raison.
1: Ta cousine, qui était un boulet, qui squattait chez toi, va devenir un apport financier
4: ça
1: pour toi.
4: Ça me ramène du
3: fric. Mais non, c'est pas ça, c'est qu'elle s'installe de plus en plus chez Watt. Un jour, elle vont changer les serreaux, tu vas arrêter, elles vont changer les serreaux, quoi. Fais gaffe.
4: Déjà, ce week-end, moi, je vais partir genre samedi et elles vont être toutes seules dans ma baraque, quoi.
1: Non, elles sont pas toutes seules, on est invité à 20h.
3: Ouais,
1: on invite
3: à une soirée, ouais.
4: Un projet.
1: Il y a une grosse teuf chez toi.
4: Super, vous changerez les draps, s'il vous plaît.
1: Non, non, mais une teuf, pas une teuf comme ça, une teuf, normale, quoi, tout de suite.
4: Comment
1: tu juges ta soeur et ta cousine? Bah, dis donc. Allez, voici Farouko sur Fun Radio. Tiens, on jouera cette chanson.
4: Mais elles vont partir bientôt, là.
1: Bientôt.
4: Ouais, t'inquiète. On manifeste. Faut manifester pour
1: j'ai
4: que ça
1: la date
4: arrive.
1: De leur départ.
4: C'est quand?
1: 9 octobre. Mais j'ai pas l'année.
4: Arrête.
1: Allez, bienvenue sur Fun Radio.

0: Vous écoutez la Team Fun Radio, il est 19h06, j'espère que tout va bien, c'est Clément, Justine et Valentin. Ouais. Et puis les kids du mercredi à qui on pose des questions, et là on leur a demandé s'ils avaient peur lorsqu'il y a une petite réunion parents-prof.
1: Est-ce que vous avez déjà eu dans votre vie des réunions parents-prof?
2: Bah moi en fait j'en ai déjà eu, mais en fait j'y suis jamais allée parce que je voulais pas écouter ce que la maîtresse dit. On sait pas trop si ce que la maîtresse va dire sur nous, donc moi personnellement ça me fait peur.
1: Alors comment on doit se comporter?
3: Bien. Bah très sage, comme un ange avec le petit cerceau là-haut.
1: Comment ça s'appelle?
3: Une hirondelle. Une auréole.
2: Je comprends mieux maintenant.
1: T'as déjà assisté à une réunion parents-prof?
2: Deux. Je sais pas comment expliquer, c'est un sentiment bizarre. Enfin, à la fois t'as un peu la honte que la maîtresse elle raconte des trucs sur toi, et à la fois bah des fois elle dit des trucs bien. Et
1: une réunion parents-prof, on y va habillé normalement? Est-ce que les parents font un effort? Comment ça se passe?
3: Mon père il va en chemise avec une belle chemise, un très beau pantalon. Ensuite il met des chaussures, comment ça s'appelle?
4: Bottines, des mocassins.
3: Non, les mocassins. Et ma mère.
1: Il est amoureux de la maîtresse en fait.
3: Non. Peut-être qu'une fois, peut-être ça lui est arrivé.
0: Ça arrive à tout le monde.
5: Ah,
0: Valentin,
5: sûr.
0: T'as déjà craqué pour une des maîtresses de ton fils?
5: Ah, une des maîtresses de mon fils? Non.
0: Non.
5: Franchement, bah non. Non.
0: Et lui, il a déjà craqué pour une de tes maîtresses?
5: Excellent.
0: Justine, elle est comment la maîtresse de...
6: Magali, elle s'appelle.
0: Elle est sympa?
6: Ouais, très sympa.
0: Tu
6: mais
0: t'entends bien?
6: Je pense pas que ce soit le style de mon mec. Voilà,
5: la petite Mag.
0: Non, mais elle est cool.
6: Ah ouais, elle est très... Bah après tu sais, je la vois à 5 minutes le matin quoi, je pourrais pas te dire.
0: Oui mais tu peux te dire, tu pourrais être pote avec elle ou dans la vie, tu pourrais être copine ou pas, non?
6: Ah non, je pense pas.
0: Pourquoi?
6: Parce qu'elle est plus âgée que moi déjà. Et je
0: ça veut rien dire, ça.
6: Je sais pas. Bah après je la connais pas assez, Clément, quelle question de savoir.
0: Je demande, on gueule pas, on gueule pas. Je demande à Véro, salut Véro.
6: Imagine, elle écoute.
7: Salut Clément, salut la team.
0: Salut Véro. Véro, t'as déjà fait toi des réunions parents prof?
7: Oui, bien sûr.
0: Et alors bon souvenir ou pas? Ou horrible?
7: Ça va. C'est pas traumatisant.
0: Non. Et t'as déjà un peu dragouillé les profs ou pas?
7: Non.
0: Non, jamais. Ah, non. C'est jamais arrivé. C'est que dans les films, ça, où genre les parents, les profs, ça match un peu, tu vois.
7: Bah, on n'a pas, ouais, les mêmes gravures de mode que dans les films, ça, c'est sûr.
0: Ouais. Ok, le message est passé. Il y a Charlène qui est là aussi. Salut, Charlène.
8: Coucou, la team.
0: Salut Charlène.
6: Chacha.
0: Tu te rappelles des réunions parents-profs quand t'étais petite ou pas, toi?
8: Ouais, moi je me rappelle que c'était source de stress, hein. Mais je suis une stressée de la vie de base, donc voilà.
0: Moi j'étais déléguée carrément.
6: Ah ouais, moi aussi. J'adorais, tu pouvais assister.
0: C'était le meilleur moyen pour pas qu'ils disent de mal de toi. Tu contrôlais un peu, tu disais ouais, je suis là. Et après tu disais, tu défendais un peu tes potes. Il y en a d'autres, tu les coulais encore plus. Et, ouais, non, c'est vrai qu'il a rien fait lui. Je m'en occupais, je vais lui dire. C'était sympa.
5: C'est bien d'être délégué, c'est du travail en plus, non?
0: C'est pas du travail. Non. Tu restes avec les profs, bois un coup.
6: Non mais toujours plus, t'étais dans quelle école toi?
0: Boire un coup, mais qu'est-ce qu'il y a à quoi?
6: Pas du tout.
0: Je te jure que ça buvait un coup après.
6: Oui, mais toi t'étais encore à l'époque où on buvait du vin rouge à la cantine, mais moi franchement pas du tout à ce moment-là quoi.
0: C'est pas faux, c'est
8: elle
0: pas faux.
8: Elle est violente celle-là.
0: Non, elle est vraie, j'ai grandi en Vendée, je te jure qu'il y avait du vin rouge à la cantine. Puis ça nous a pas empêché de faire la scolarité qu'on a fait quoi, tu vois. C'est qui a fait ce petit...
5: C'est un enfant ou c'est...
0: Véro, t'as un chat chez toi ou c'est toi qui as baillé?
8: C'est mon fils qui veut participer apparemment.
0: Oh, il a quel âge?
8: Il a 7 ans mais il est handicapé.
0: Ah bah tu l'embrasses très fort, comment il s'appelle?
8: Evan.
0: Oh, bisous Evan, il nous entend là ou pas?
8: Ah bah faudrait que je mette le haut-parleur pour qu'il entende.
0: Eh bah tu lui mets le gros parleur et on fait un gros bisou à Evan, salut. Gros bisous Evan.
5: Bisous Evan.
6: Bisous.
0: Bisous, bisous Véro, bisous Charlène, on vous embrasse.
6: Bisous tout le monde.
8: Bisous.
0: Ciao, ciao. Salut. Tovlo des fleurs, Stromae, c'est ce qu'on écoute maintenant. Vous êtes dans la Team Fun Radio. Dans un instant, je vais voir si votre coupe vous a rendu plus beau ou plus moche.
6: Ah bon?
0: Ouais, il y a une vraie étude.

0: Bienvenue dans la Team Fun Radio, 19h12. Trop content d'être avec vous jusqu'à 21h. Dans un instant, on va se poser une question. Est-ce que depuis que vous êtes en couple, vous êtes devenu plus beau ou plus moche?
1: Parce que j'ai
0: une étude là-dessus. Et vous allez voir. Et je vais étudier aussi vos têtes d'avant-couple et vos têtes actuelles. Mais j'ai déjà ma réponse. Voici Bormin qui arrive. Qu'est-ce qu'il est bon ce morceau? Ah, il est bon.
2: J'adore.
0: Eh ben, il arrive sur Fun Radio.
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0: Salut tout le monde, il est 19h19, faites un vœu. Hop, il vient de se réaliser, vous êtes avec nous sur Fun Radio. Trop content de vous accueillir. Tous les soirs, 18h-21h, c'est la team Fun Radio. On vous le répète, mercredi, émission spéciale, on sera en direct de la Paris Games Week. C'est un événement annuel génialissime. C'est vraiment le rendez-vous en France pour les amateurs de gaming, de pop culture globalement. Il y aura évidemment Julien Tellouk qui sera avec nous, le spécialiste. Il sera d'ailleurs là dans quelques minutes. Avant ça, on va parler de vos couples. Justine, Valentin, est-ce que votre mec ou votre chérie vous rend plus moche? C'est une question qui commence à voir le jour sur les réseaux. Et apparemment, la plupart des gens qui se mettent en couple perdent un peu en beauté, quoi. Avec les années de couple.
1: Ah,
0: c'est-à-dire que t'es plus beau, tu prends une photo de quand tu t'es mis en couple, tu prends une photo de actuellement, et t'as perdu un peu.
2: Ah, moi j'ai glow up, moi.
1: Bah ouais, moi aussi.
0: Bah, je vais redire l'étude, ou alors après, vous concernez pas du tout.
1: Après, je pense qu'il y a un vrai phénomène, c'est que si tu te fais larguer, après t'as un vrai glow up. Je
2: pense
1: que demain, je
2: quitte soin de toi. Bah c'est sûr.
1: Quand tu quittes ton conjoint et toi, après t'as une sorte de, je sais pas, je pense que tu prends un peu confiance, tu t'habilles différemment, tu te coupes les cheveux parce que t'as des changements et tout. Ouais, tu re-rentres dans le game et du coup ça t'apporte un peu un charisme qui est différent. Mais je pense que tu peux aussi être belle ou beau en couple, tu vois.
2: Toi Justine, t'es déjà au top, je sais pas comment tu feras.
1: Hein. Bah moi je serais vraiment genre.
0: Essaie de refaire la même avec vraiment des intentions parce que là on aurait vraiment quelqu'un qui joue mal. Regarde, je te refais ce que tu viens de faire. Regarde la différence entre toi Justine, t'es déjà au top. Franchement, je sais pas comment tu ferais. Tu vois, intention.
2: T'es mal joué là.
0: Non, t'as fait exactement ça. De toute façon, toi, Justine, t'es déjà au top, on se demande comment tu ferais.
2: C'est ce qui t'est écrit sur ma fiche.
0: Ah, c'est pour ça,
2: Que tu m'as écrit,
0: je t'ai écrit tous les compliments pour Justine. Ah, regarde, il y a marqué quoi en dessous, là?
2: Ah, Justine, elle est aussi belle qu'intelligente.
0: Ouais, pas mal. Avec de l'émotion, vas-y.
2: Hein? Ah, Justine, elle est aussi belle qu'intelligente.
1: Merci.
0: Mais c'est vrai que Justine, elle est aussi belle qu'intelligente.
1: Clément, heureusement que t'es là.
0: Tu vois, j'ai juste lu sa phrase. C'est vraiment de l'intention, ouais. Voilà. T'as un petit regard, un petit truc, c'est pas simple. Je vous pose une question. Vous savez quoi? Même vous, sur le WhatsApp, vous pouvez réagir. La question qu'on va se poser, c'est, depuis que vous êtes en couple, si vous êtes en couple, qu'est-ce qui a changé chez vous? C'est pas que physique. Je parle même de, genre, vous avez une nouvelle passion. On vous a converti à quelque chose, je sais pas, un truc que vous aimiez pas, vous le faites maintenant. 06 43 07 12 89. Je vais prendre, je vais vous demander Justine Valentin, mais je vais prendre des gens du côté du standard. On va prendre Lilou, tiens. Salut Lilou.
3: Comment ça va la team?
0: Ça va toujours. Salut, quand on t'entend au téléphone. Est-ce que cet accent ne viendrait pas de Toulouse?
3: De Perpignan.
0: Je me suis planté lamentablement. Perpignan, tu fais quoi dans la vie?
3: Je suis assistante administrative.
0: Ok, t'es en couple?
3: Oui, tout à fait.
0: Depuis combien de temps?
3: Ça fait 8 ans.
0: Et t'étais plus belle avant ou même?

0: parce que il faut le travailler le monsieur.
1: Ah, il y a du boulot.
0: Non, c'est, ça reste fluide, mais je pense que comme tout, il faut des concessions d'un côté ou d'un autre. Et
1: là, surtout d'un autre. On sent la charge mentale que tu portes là en ce moment.
0: Non, c'est adorable.
1: C'est un amour.
0: Mais bien sûr, et c'est pour ça que ça fonctionne.
1: Comment il s'appelle?
0: Yacine.
1: Ah bah tu l'embrasses. Lilou et Yacine, t'as envie d'aller bouffer chez eux, tu vois. Lilou et Yacine, t'as envie de faire une soirée, quoi. Tu sais que... Il y a Lilou, il y a Yacine, tu sais que tu vas passer une bonne soirée, quoi. Tu sens, à ta voix, tu sens que c'est cool, ils sont de Perpi. On dit Perpi, hein, c'est ça?
0: Perpi, c'est bien, oui.
1: Ouais, quand on est de là-bas, on dit Perpi. Bon, on te fait des gros bisous, Lilou.
2: Bisous, Lilou.
0: Mes gros bisous, la team.
1: Bisous. Dans un instant, je lis tous vos messages et je vous demande également qu'est-ce qui a changé chez vous. On écoute Adèle Castillon et Trinix et puis juste après, il y a Julien Tellou qui va débarquer. Qu'est-ce qui a changé? Tiens, il y a Arnaud au standard, je vais lui demander aussi. Ne bougez pas, vous êtes dans la team Fun Radio.

0: Bah, plus ça va, plus je l'aime ce morceau. Adèle Castillon était avec toi. Vous êtes dans la team Fun Radio. Dans un instant, on va écouter Florida. Oh, good feeling. Ça va être chouette.
1: Oh, j'adore.
0: Ah, ça, génial. Ça va être cool. Ça va ambiancer la voiture. Oh, restez bien là. Ah, j'ai aussi besoin de vous. Tiens, vous allez venir faire la radio avec nous. Vous savez, on a une toute nouvelle émission le dimanche. Et régulièrement, on commence l'émission le dimanche. Vous venez nous raconter votre vie. Et j'adore commencer par cette question. On va le refaire dimanche. Vous nous appelez dès maintenant. Quel est le truc le plus fou qui vous soit arrivé dans votre vie? Et on se rend compte qu'il y a des gens qui ont vraiment vécu des choses ouf. Alors des fois, je sais pas, j'ai quitté un mec pour sa sœur, admettons. Ou alors j'en sais rien, j'ai gagné au loto. Ou alors je connais quelqu'un, je suis été au collège avec un gars connu. Bref, on a tous des trucs, ça c'est des trucs de dingue. C'est quoi le truc le plus fou? Genre vous avez été à un concert, vous avez été surclassé en avion, même un truc, vraiment. On a tous un truc par rapport à nos vies qui s'est passé au moins une fois. Peut-être c'est moyen, mais venez nous le raconter. Franchement,
2: mais
0: on est
2: oui,
0: bien.
2: On
3: aime tout, nous.
0: On prend tout. Réfléchissez deux secondes. C'est quoi le truc le plus dingue à raconter sur votre vie? Et vous nous appelez maintenant, franchement, vous allez passer à la radio avec nous. On a envie d'avoir tout le monde, même ceux qui sont jamais passés à la radio, là. On a des habitués, on a des fidèles, mais ceux qui là nous écoutent se disent, tiens, vous savez quoi? On va les appeler. Il y a Inès et Sandy qui attendent tous vos appels du côté du standard. 01 42 48 5000. Si vous voulez pas passer à l'antenne, vous pouvez même tout simplement juste venir

0: raconter comme ça en antenne. Je vous donne le numéro, notez-le bien. 01 42 48 5000. Et puis si vous êtes timide, que vous voulez pas appeler, le 01 42 48 5000, il y a un WhatsApp, 06 43 07 12 89. Je compte sur vous, venez faire la radio avec nous, ça nous fait trop plaisir de vous rencontrer à chaque fois. Tiens, il y a Arnaud qui est là. Salut Arnaud, bienvenue sur Fun Radio.
1: Salut la team, comment ça va?
2: Salut Arnaud.
0: Tu viens d'où toi?
1: Moi je suis juste à côté de Marseille.
0: Ah bah trop bien, c'est la première fois que tu passes à la radio ou pas?
1: Non, j'étais déjà passé il y a 2-3 semaines avec vous.
0: Ah bah trop bien, bon, on a un fidèle alors, et tu écoutes Fun depuis longtemps?
1: Ouais, ça fait un moment quand même.
0: Ah, on est content d'avoir des
1: filles. Et je travaille en infirmier à domicile, donc je suis souvent dans la voiture et je vous écoute le soir.
2: Bah, bravo.
0: Vous êtes nombreux, hein. Le personnel hospitalier, on vous salue parce que vous avez des horaires un peu décalés et c'est trop cool. Nous, on est là pour vous mettre de bonne humeur et vous pour sauver des vies. T'es en couple ou pas, Arnaud?
1: Ouais, je suis en couple.
0: Depuis combien de temps?
1: Ça fait 6 ans.
0: 6 ans, avec qui je peux te demander?
1: Élise, elle s'appelle.
0: Élise, elle est sympa?
1: Ouais,
0: j'aurais adoré que tu dises non, je peux pas la dire, je suis au bout du bout. Sois honnête, qu'est-ce qui a changé depuis que t'es en couple, toi?
1: Ah, moi j'ai pris beaucoup de poids, frère. J'ai pris 10 kilos, et ensuite elle est tombée enceinte, et là j'ai fait la vraie couvade marseillaise.
0: Bien sûr.
2: Ah ouais?
1: 20 kilos, après elle a accouché, il s'est passé quelques mois, et puis après je me suis remis un peu en question, et j'ai perdu là 22 kilos.
0: Bravo! En combien de temps?
1: En 6 mois à peu près.
0: 22 non, en 6 mois? Alors là,
3: ouais, c'est fort, hein.
0: 22 en 6 mois, c'est ouf.
3: Mais là, elle est re-enceinte. Donc c'est reparti.
0: Bon, déjà, félicitations pour cette perte de poids.
3: C'est impressionnant, 22 en 6 mois.
0: Je suis fier de moi de me dire, j'ai perdu 10 kilos en 6 mois, mais 22, là, je peux pas lutter.
2: Ouais. 22, c'est beaucoup.
0: T'as fait quoi? T'as fait un truc ou pas du tout?
1: Non, pas spécialement. J'ai juste fait un petit peu plus attention sur les quantités que je mangeais. Enfin, on a continué à manger des trucs pourris, genre du McDo, des Burger King, des trucs comme ça.
0: Ah bien.
1: Non, même pas plus que ça, juste je me suis rendu compte qu'en fait, quand on allait à McDo, avant ça me coûtait 20 balles pour moi, maintenant ça m'en coûte 12, quoi.
2: Oui, c'est une question de balance.
1: Sur les quantités.
0: Ouais, j'avoue, je comprends. Moi, pour perdre 10 kilos, j'ai dû me couper une jambe. C'est vrai que c'est pas mal. Franchement, meilleur moyen pour perdre du poids. Justine, qu'est-ce qui a changé depuis que t'es en couple?
2: Je mange du poisson blanc, alors que je détestais ça. Mais c'est comme bon, il fait très bien la cuisine, bah, ça m'arrange. Cabillaud, tout
0: Merlu,
2: ce que tu veux. Après,
0: Merlotte.
2: Il mange pas tous les jours, quoi. Genre ça va pour lui faire plaisir, mais sinon bon voilà, je préfère le saumon, quoi. Je suis plus musclée.
0: T'es plus musclée?
2: Ouais, bah parce que lui il fait beaucoup de sport, donc il m'a beaucoup appris à faire ça, quoi.
3: C'est vrai que t'es un peu une fit girl, toi.
2: Bon, calmons-nous, je suis pas une fit girl, mais c'est vrai que comme il en fait beaucoup, il a des abdos, faut quand même que je concurrence, tu vois.
3: T'es un peu Juju Fit Cat.
0: C'est vrai.
2: Ouais.
0: Et toi, Valentin?
2: Fit Cat, ouais, surtout.
0: Qu'est-ce qui a changé chez toi, Valentin?
3: Moi, je mange beaucoup mieux, c'est surtout ça.
0: Ouais.
3: C'est vraiment avant de la rencontrer, moi, mon plat préféré, c'était purée knacky.
2: Bah, c'est super
3: et
2: bien.
3: Je crois que je n'ai plus mangé de knacky depuis que je l'ai rencontré. Je n'ai plus mangé parce qu'en fait, ce qu'il y a dans les knackis, c'est pas très bon en soi, tu vois. J'ai écouté aussi Jimmy Wamed,
0: c'est
3: excellent
0: de
3: médecin.
0: Les petites, non, ça, c'est
3: saucisses, c'est les saucisses. Les gnocchi, par contre, ça, mon fils adore et je continue à manger, j'adore ça. Mais du coup, je mange beaucoup mieux. Vraiment, je fais beaucoup plus attention à ce que je mange. Je mange plus de légumes, tu vois, des petites aubergines. Donc, ouais, mais j'aime bien.
0: Oh, c'est pas mal, c'est bon pour la santé. Hein.
3: Donc c'est surtout ça qui a changé.
0: Bah moi, il y a plein de trucs, mais nourriture, ouais. Moi, elle mange pas de pâtes, tu vois. Donc c'est vrai qu'avant, je mangeais plein de pâtes. Maintenant, je mange
3: plus
2: du tout.
0: Bah elle mange pas du tout de pâtes, donc c'est vrai qu'on mange
2: pas du tout de pâtes, mais c'est horrible.
3: Ouais, une vie sans pâtes. Non, mais moi, c'est triste, une vie sans pâtes.
2: C'est horrible, une vie sans pâtes.
0: Non, mais pour en manger, mais c'est vrai qu'on en a jamais fait en 10 ans, je crois.
2: Mais arrête, t'as jamais fait un plat de pâtes avec ta meuf?
3: Mais si, au resto, t'as déjà fait des pâtes au resto.
0: Mais moi oui, mais mais du coup à la maison, non, je cuisine beaucoup maintenant. Avant je commandais vraiment tout le temps. Ouais, mange du riz bien sûr.
2: Ah.
0: Non, elle mange un peu, elle peut manger des pâtes.
2: Elle mange de l'ébli.
0: C'est quoi de l'ébli?
3: De l'ébli!
2: Bah, je sais pas, c'est de l'ébli, je sais pas comment
3: l'ébli, c'est l'ébli, c'est des grains de blé, quoi, des petits grains de blé.
0: Du blé?
2: Ouais.
0: Ouais. Ouais, bien sûr.
2: Et de la semoule?
0: Ouais, bien sûr.
2: Mais pas de pâtes.
0: Non, mais
3: pourquoi pas de pâtes? C'est quoi, elle avait fait un.
0: Ouais, non, non, c'est que.
2: J'ai jamais entendu quelqu'un qui n'a pas mangé de pâtes avec sa meuf depuis 10 ans.
0: Et pas de frites. Elle mange pas, enfin, elle peut en piquer une, mais elle aime pas du tout les pâtes, les frites, tu vois. En
2: fait, c'est. Elle aime pas ça?
0: Bah, c'est pas un kiff, tu vois. Tous les trucs. Non, mais c'est incroyable. C'est pour ça qu'elle est aussi gaulée aussi. Fait du sport, mais c'est qu'elle. Tous les trucs un peu kiffants, bah, regarde, en 10 ans, elle est allée une seule fois au McDo, parce que c'était à l'aéroport, il n'y avait que ça, avant de voler, et elle a pris des nuggets, et elle les a épluchés, elle a enlevé la peau des nuggets, et elle a bouffé.
2: Non, mais il y a une différence entre manger McDo et manger des pâtes, tu peux très bien manger des pâtes, en plus, il y a des pâtes complètes, il y a des pâtes sans gluten, t'as plein de trucs.
0: Une fois, l'autre jour, on a mangé une fois des pâtes, j'ai dû manger une fois des pâtes, je crois, mais sinon, elle, c'est pas son truc, quoi.
2: Ah ouais, purée, mais moi, j'aime trop ça.
0: Ça, et après, elle m'a fait changer sur les émissions, quand même.
2: Pourquoi?
0: Moi, je regarde plus Arte maintenant, tu vois. Ça a quand même, ouais. Ouais, des documentaires sur Freud et tout, j'en ai vu pas mal.
3: Oh là là. Wow.
0: Pas mal, ça fait
2: pas de pâte et Freud. Waouh, là c'est trop dur pour moi.
0: C'est pas mal.
3: Pas de pâte et documentaires sur Freud.
0: Allez, vous êtes dans la team Fun Radio, vous aussi venez juger notre vie. 01 42 48 5000. Florida avec Good Feeling, ça c'est chouette.
3: Ah, oui.
0: Ça met tout le monde d'accord.
3: Oh,
0: vous allez kiffer, vous êtes en voiture. La journée a été longue, les collègues ont été relous. Eh bien, montez le son.
3: Ah, oui.
0: Vous êtes sur Fun Radio. Pourquoi t'as dit oui, toi?

0: J'espère que vous êtes chaud. Si vous avez dansé dans la voiture, ne vous arrêtez pas en si bon chemin. Il y a un blind test qui arrive.
1: Ah yes. Et ouais. Quoi?
0: Bah justement, je vais demander à Loïc parce que je ne sais pas et je suis pas au courant. Loïc.
2: Cornemuse.
1: Oh, c'est dur, Cornemuse.
0: Que des morceaux que vous aimez bien, que vous connaissez, des morceaux faciles, mais rejouez à la Cornemuse. Venez jouer avec nous si vous voulez participer. Si vous n'êtes pas mauvais en blind test, 01 42 48 5000. C'est le numéro du standard de Fun Radio, 01 42 48 5000. Bébé Rexha et David Guetta. Ça, c'est ce qu'on s'écoute dans quelques secondes sur Fun Radio.
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0: écoutez la Team Fun Radio, il est 19h42, j'espère que tout va bien, c'est un kiff d'être avec vous. Et on va jouer avec vous, alors attention, Justine Valentin, ouais. Vous savez on adore s'affronter au blind test. Est-ce que vous voulez nous faire une petite team standard, parce que Sandy elle est forte au blind test aussi.
1: Allez, ça marche.
0: Team standard, la règle du jeu est simple, c'est un blind test, des morceaux qui ont été rejoués à la cornemuse. Je ne connais pas les morceaux, mais de toute façon, même si je les ai, je suis éclaté au blind test. J'ai gagné mon premier la semaine dernière.
1: Oui, c'était très bien quand même.
0: C'était cette semaine d'ailleurs, c'était avant-hier. On y va, c'est parti. Je rappelle la règle. Si on donne une proposition, on n'a pas le droit d'en donner une deuxième. On n'a pas le droit de meubler en disant « Ah, je sais » et de pourrir le morceau.
1: Ouais, Valentin.
0: Seule la réponse compte et on n'a pas besoin de donner son prénom.
2: Le tag
0: bonne
2: gratuite.
0: Chance à tout le monde. Serrez-vous la main. Non? Ok, d'accord. Bah, bonne chance à vous, en tout cas. Ils me regardent, je dis serrez-vous la main, les deux ils se regardent, ils me font. Non. En même temps. Ok, c'est parti, bonne chance.
3: Valentin.
0: On donne pas son prénom.
3: Ah.
0: Perdu.
3: Pourquoi j'ai pas le droit de dire?
0: T'as parlé pendant.
3: Du coup, t'as parlé aussi pendant.
0: C'est Vic Veoli. C'est une bonne réponse.
1: Coup de vieux. Et franchement, il a meublé, il a dit Valentin, il a attendu 3 quarts d'heure.
3: Mais non, parce qu'après, il m'a dit t'es éliminé, j'avais la réponse.
1: Bah,
3: non,
1: t'as été éliminé, du coup, t'as pas le point.
0: Non, t'as dit.
3: La personne. Vous avez plus la réponse.
1: Bah, non, parce que tu m'as brouillé.
0: T'as dit Valentin, et t'as mis un petit temps, tu cherchais encore un peu.
4: Pardon, celui qui a plus brouillé Clémence, c'est toi.
3: Oh, merci,
4: c'est ta part. Non, Valentin, c'est perdu.
1: Vous m'avez brouillé les deux, donc j'ai pas pu donner ma réponse.
2: Oui, bah, j'ai donné la réponse.
1: 0 point.
0: Il a donné la réponse.
2: Non, non,
1: non.
0: Il a donné la réponse, mais moi il m'a brouillé. Moi il m'a brouillé.
1: Mais Loïc, il m'a brouillé.
3: Enfin, il est indépendant.
0: Bah, on lui retire son point.
1: Mais oui,
0: parce qu'il
1: nous
0: a tous.
3: Non, Loïc, qui est le juge, dit que j'ai le point.
1: Clément,
4: je pense qu'il a le point.
0: Il a le point, le juge.
3: Bah oui. Clément, il peut pas être jugé parti.
0: Non.
1: D'accord, allez, on avance.
0: Je suis pas parti, je suis là. Un point pour la vanne. Martin Solveig.
1: C'est...
0: Oh, je l'ai, hein, mais je peux redonner ou pas à ces personnes-là? Bob Sinclair.
1: Alors là, je n'ai pas du tout reconnu ce morceau-là.
0: Bien sûr, c'est la Starac.
3: Ouais, j'avais pas,
1: c'était pas du tout le même morceau.
0: Et même moi, j'ai reconnu.
3: Bah, c'est juste que tu peux pas être avec une cornemuse, tu peux pas faire le même rythme. Il y a le souffle du gars, tu vois, le gars peut pas souffler tout le temps.
0: On est d'accord qu'on me le donne pas.
3: Non,
0: c'est la règle, mais quand même un petit bravo.
1: Bah, franchement, si Valentin a eu le point, t'as le droit d'avoir ton point, Clément.
0: Non, j'ai dit une mauvaise réponse avant. J'ai été trop vite.
4: Mais j'accepte le bravo quand même. Merci, c'était quand même bien.
0: Merci. Bravo, bravo, Clément.
1: Bravo, Clément.
2: Non, bravo, t'as été brillant.
0: Merci. Bah, je suis toujours à zéro, mais je suis content.
3: Love dans les Migos.
0: Le point va à qui?
4: À Valentin. Parce que Justine a encore fait comme d'hab.
1: Oh, c'est David Guetta.
0: C'est vrai. Non, t'as pas dit David Guetta, t'as vomi.
3: C'est la limace qu'on l'appelle. Elle arrive avec sa bave là. Elle
0: jour,
3: bave sur ma réponse.
0: C'est ce qu'on fera un jour. On isolera les réponses de Justine. Tu t'enlèves tous les autres micros et. Guetta.
3: Tu vois dans Star Wars, Jabba le Hunt?
0: Non.
3: C'est une espèce de grosse bête comme ça.
1: Tu croyais vraiment qu'il allait l'avoir?
3: C'est vraiment Justine.
1: Eh, ça va les deux là, on vous dérange pas? Non mais je rêve.
0: Les trois, il y a Sandy qui est avec nous, on l'entend pas.
1: Ah, oui,
0: on est là aussi.
1: C'est vrai.
0: Sandy et Inès.
3: Ah, vous jouez?
0: Oui, je joue.
5: Ah, ouais, totalement.
3: Après, je sais pas.
0: Non mais c'est parce qu'on a été vite là.
1: Eh, je joue vraiment?
3: Bah arrête, ça c'est des millions.
0: Ça c'est méprisant.
3: Ouais.
0: Un point en moins pour Justine. Ah, tu peux pas aller en dessous de zéro, t'es comme moi, t'es à zéro. Il y a 2 pour Valentin et il y a 0 pour nous tous. On y retourne.
1: Just Dance.
2: Bravo.
0: De qui?
2: Lady Gaga.
1: Just Dance.
0: Pas mal.
1: Allez là.
0: Moi, ce qui me fait le plus rire, je vous raconte les coulisses, c'est qu'on a chacun notre technique. Moi, je suis largué complet, je vous le dis. Justine, elle se prend la tête, elle est surconcentrée. Valentin, on a l'impression qu'il révise un examen. Il fait comme s'il comptait, genre, attends, je l'ai appris, c'est en 4e, ça c'est.
1: Il cherche dans son palais mental.
0: Ah, il cherche. Et le standard, que vous n'entendez pas depuis le début, elle pense pas à gagner, elles sont en train de kiffer la musique. Tu veux voir dire, ah oui, c'est ça, et elle se regarde. Elle danse en se regardant, et elles oublient de répondre.
3: Trop mignon.
0: Donc voilà. Et Loïc compte les points. Loïc, il y a combien?
4: Il y a 2, 1, 0, 0.
0: 2 pour Valentin, 1 pour Justine, 0 pour Clément et le standard. C'est parti.

0: Il en reste plus qu'un.
1: Oh, waouh, allez.
2: Allez, let's go.
3: Et il vaut 3 points.
1: Oui.
0: Même si tu mets 3 points, je pense que le standard.
4: Ah non.
0: Ciao.
3: Ils vont l'avoir?
0: Non.
3: Ah non, parce que s'ils si l'ont.
2: C'est-à-dire que c'est un vieux son. S'ils disent ça, c'est-à-dire que c'est un vieux son.
3: Allez, c'est parti, bonne chance.
0: Non, c'est pas ça.
3: Ah bon.
2: Est-ce que tu m'entends, Yo Tragédie?
4: Ouais, oh,

0: Mais insulte, ça fait que tu perds 5 points. Donc c'est une victoire de Justine. C'est pas vrai, Justine. Allez, ne bougez pas. Vous êtes dans la Team Fun Radio. On s'écoute un petit Riviera. Et puis juste après, il est là. Il vient de débarquer. Il était dans les bouchons parisiens. Julien Tellouc, le vrai, l'unique, est là. On va parler de quoi avec toi, Julien?
1: On va parler cinéma, bien entendu. Cinéma et série télé.
0: En plus, je vais te présenter quelqu'un qui a pleuré devant le Marsupilami. Oh.

0: C'est le meilleur, c'est le plus doué et c'est le plus stylé. Il s'appelle Julien Tellouk et il vient d'arriver. Lui, Julien Tellouk, c'est la mode à lui tout seul. Julien Tellouk, c'est la pop culture. Julien
1: Tellouk, peux me permettre, aujourd'hui, t'es très bien habillé.
0: Ouais, mais t'as pas vu.
2: Il est beau aujourd'hui.
0: J'ai des chaussures assorties à ma veste.
1: Je trouve que les baskets assorties à la veste, avec les mêmes couleurs, c'est
2: malheureusement, c'est pas ce que pense Justine.
0: Justine m'a dit que c'était... Comment t'as dit? Obvious.
3: Obvious.
0: Obvious.
1: Ouais, oui, bon, Justine, c'est pas une spécialiste.
3: Mais excusez-moi, les filles ont dit exactement les mêmes, elles ont genre 22 ans. Arrêtez de m'attaquer en disant que je suis la fille méchante. Je te dis juste un truc, les filles ont pensé pareil, c'est tout.
0: Donc arrêtez de me faire passer pour la méchante. Sapé aujourd'hui.
3: Oui, Valentin est très bien sapé parce qu'il avait la kiné.
1: Mais Valentin, il a.
2: Ah ouais, avec ça.
0: Il est amoureux de sa kiné.
2: C'est ma chérie
0: Valentin
2: qui m'a offert cette chemise. C'est mon fils qui l'a vu dans un magasin qui a flashé dessus en disant il ira trop bien à papa.
1: Mais c'est un look, il a un look un peu intello, lui.
2: Quand même, l'a acheté.
0: Ouais.
1: Cultivé. Le look cultivé
2: tu le trouves, bah ouais.
0: Là c'est très joli et donc c'est sa chérie qui l'a offert, c'est son fils qui a choisi, mais c'est la kiné qui est venue tripoter ses abdos tout à l'heure.
2: Et Julien, j'adore parce que à chaque fois il a son émission le mercredi avant qui est en direct sur Twitch,
1: sur Slash.
2: Et du coup à chaque fois il a un t-shirt de geek le mercredi parce qu'il fait une émission un peu geek.
1: C'est un t-shirt avec Star Wars là. Qui fait des
4: développés couchés normalement.
2: Ouais, c'est ça. Un Stormtrooper de Star Wars. Ouais.
0: Et donc tu vas nous parler non pas de Star Wars mais tu vas quand même nous parler quoi, ciné, série.
4: Cinéma avec deux films et une série. On commence avec le film.
0: Celui que tu veux.
2: Let's go.
4: C'est le film Street Fighter qui est sorti aujourd'hui au cinéma.
0: Okay.
4: Street Fighter, vous connaissez.
0: Évidemment.
2: Ouais. Jeu vidéo
4: de bagarre. Combat emblématique.
0: Ken, Ryu, Chun-Li, voilà, Honda.
4: Le premier était sorti en 1980, dans les années 90 sur Super Nintendo. Et là, ils ont fait un film. Faut savoir qu'il y a déjà eu un film Street Fighter dans le passé.
0: Ah oui.
4: C'était avec Jean-Claude Van Damme. Je sais pas si vous vous souvenez. C'était un gros nanar. Franchement, ouais. C'était un film un peu pourri, mais qui reste quand même historique pour nous. Et là, moi, j'ai vu le film en avant-première. Ça vous plonge dans les années 90. Vous avez Ryu et Ken qui sont deux combattants qui sont comme des frères inséparables.
0: Le blond et le brun.
4: Et il y a un tragique accident qui va les séparer et ils vont se retrouver dans un championnat de combattants d'arts martiaux.
0: L'un contre l'autre.
4: Et là, on va croiser tous les personnages de Street Fighter. Alors, il y en a qui sont abordés plus ou moins longtemps. Il y en a d'autres qui apparaissent comme ça en petit clin d'œil.
0: Ceux des années 90 ou ceux d'après?
4: Ceux d'après. Tout.
0: Genre
4: tout.
0: Vega et tout là.
4: Ouais, tu vois Vega, tu vois Bison, tu vois Chun-Li. Tu vois Blanca qui est joué par Jason Momoa. Il y a même Balrog le boxeur qui est joué par 50 Cent.
0: Ça, c'est
3: ouf. Ouais.
4: Donc il y a quand même un gros casting.
2: Le casting, il est ouf.
4: Ouais, il y a un gros casting. Je vous donne mon impression sur le film.
0: Vas-y.
4: Si vous connaissez le jeu, vous avez tous les clins d'œil et vous allez vous dire ouais, j'ai passé un bon moment. Si vous connaissez rien de Street Fighter, c'est un gros nanar.
0: Okay.
4: C'est difficile à comprendre. Il y a beaucoup de raccourcis et de cuts dans le film qui font que ça aurait été génial dans une série télé. Mais là, il y a plein de personnages qui ont pas assez de place dans le film et on aurait voulu tous les voir.
0: Il y a comment il s'appelle, Dalcim là, celui qui
4: Il y a Dalcim, il y a Honda, on voit à un moment donné, ça c'est les personnages qui sont les plus élaborés. Après il y a plein de personnages qu'on connaît qui apparaissent pas.
0: Je sais pas d'où je sors ces noms, hein. J'ai joué la dernière fois en 95 et je me rappelle encore du gars qui avait les Dalcim, c'est celui
2: qui
0: avait les bras qui s'allongent.
4: Là c'est l'Indien avec les bras qui s'allongent.
0: Blanca, il faisait des petits coups d'électricité là.
4: Exactement.
0: Il transforme, mais au prix de l'électricité, je sais pas s'il va beaucoup le faire dans
4: cher,
0: le film, à mon avis,
4: vrai.
0: Il va coûter plus cher. Ça, c'est le premier, il est sorti déjà ou il sort demain?
4: Il est sorti déjà, c'est aujourd'hui, c'est au cinéma. Bon voilà, si vous êtes fan de Street Fighter, allez le voir quand même, c'est sympa.
0: Et dans un instant, tu vas nous parler de deux autres choses.
4: Oui, avec une série Marvel et un film qui arrive sur Netflix avec un scénario et un casting mais juste monstrueux.
0: Ne bougez pas. Dans quelques secondes, on parle de tout ça. La Team Fun Radio va repartir pour une heure. On est là jusqu'à 21h.
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1: Salut tout le monde et bienvenue dans la Team Fun Radio. Il est 20h.
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1: Dans cette prochaine heure, on va parler colocation. Si vous êtes en coloc, vous pouvez nous appeler 01 42 48 5000 pour ou contre la colocation. On va ouvrir le débat. On aura des invités. On parlera coloc. On parlera dans quelques minutes aussi du truc dans lequel vous êtes meilleur que la moyenne. Est-ce qu'il y a un truc dans lequel vous êtes meilleur? Venez nous en parler. Appelez dès maintenant. Inès et Sandy du côté du standard de Fun Radio. 01 42 48 5000. Vous nous appelez maintenant. 01 42 48 5000. Et juste avant, on continue à parler ciné. Justine Valentin, parce que Julien nous a rejoint. Julien, tu parlais du film Street Fighter qui est sorti aujourd'hui. Pour résumer, t'as dit, si vous connaissez l'univers Street Fighter, il y a des beaux clins d'œil. Si vous connaissez pas, passez votre tour, ouais, vous allez vous faire chier.
3: Passez votre chemin. Mais si vous aimez bien les jeux vidéo Street Fighter, allez-y quand même, vous avez passé un bon moment. C'est quand même sympa.
1: Autre idée.
3: Série télé. Il y a une série télé qui vient de sortir qui s'appelle Vision Quest. C'est dispo sur Disney+. C'est une série dans l'univers de Marvel. Vous savez, les super-héros.
1: Ouais.
3: Et Vision, c'est un personnage à part entière qui a existé.
4: Ouais, maintenant, ils font des déclinaisons sur tous les personnages.
3: Alors oui. Là, celui-là, c'est un personnage qui est né dans Avengers, l'ère d'Ultron. En fait, c'est
4: pas lui.
3: Un mix de plusieurs intelligences artificielles qui a créé un véritable personnage. Qui est physique, hein, c'est-à-dire humanoïde et tout ça. Et là, il a sa propre série. C'est une suite de WandaVision, qui était une autre série dans l'univers de Marvel et qui est considérée comme l'une des meilleures séries.
1: Pas mais pour Valentin,
3: alors,
1: apparemment.
3: Valentin, je vais essayer de te convaincre parce que c'est une série où, au final, on se retrouve avec ce personnage qui est une intelligence artificielle. Et c'est dans l'air du temps parce que cette intelligence artificielle, elle va discuter avec d'autres intelligences artificielles, notamment des humains, comme si c'était du bétail finalement, et elle va se poser des questions existentielles sur sa vie.
4: Oui, mais il est pas attachant ce personnage. Je vois qui c'est. Mais et le fait que c'est une intelligence artificielle, ça le rend encore moins attachant.
3: Alors il y a que deux épisodes pour l'instant qui sont dispo sur Disney+. Il y en aura d'autres qui vont arriver, mais sur ces deux épisodes, tu vas le trouver attachant, justement parce que et c'est dans l'air du temps et tu vois qu'une intelligence artificielle peut se poser des questions et surtout ça va faire le lien avec le film Avengers Doomsday. Qui va sortir
1: dans la foulée
3: en décembre, ça sera la grosse sortie du mois de décembre avec Dune 3 notamment. Donc quand même voilà, si vous êtes fan de l'univers Marvel, ça peut être une bonne série à regarder, c'est Vision Quest sur Disney+. Et on termine avec un film.
1: Ouais, vas-y.
3: Ça s'appelle Sacrifice, ça sort vendredi sur Netflix. C'est un thriller de Romain Gavras. Donc réalisateur français,
5: l'ex de Dua Lipa.
3: Et alors attention, le casting incroyable.
1: Vas-y.
3: Chris Evans, qui est Captain America dans les films Marvel.
4: Oh là là.
3: Anya Taylor-Joy, qui a fait notamment
5: Le jeu de la dame.
3: Vincent Cassel, vous connaissez. Salma Hayek, John Malkovich, bref, casting incroyable.
4: C'est impressionnant.
3: Il y a Chris Evans qui joue un acteur et qui est invité à un gala de charité pour le climat. Okay. Et là, il y a Anya Taylor-Joy qui arrive, qui, avec des armes, prend tout le monde en otage. Et il essaye d'amener notamment Chris Evans, l'acteur, la célébrité, avec Vincent Cassel qui est un milliardaire, près d'un volcan pour les sacrifier.
1: Non.
3: Pour rendre le monde meilleur. Ah. Donc c'est une satire un peu...
4: Ah, j'aime bien.
3: Là tu m'as, un peu folle, qui va mélanger thriller, un peu satire pour se moquer un peu de tout ce qui se passe en ce moment. Et bravo, voilà, c'est un peu politique, faut l'avouer. Sacrifice, ça sort vendredi sur Netflix. Et franchement, le casting, ça a l'air balèze. Ouais. Moi, j'ai vu la bande-annonce et la bande-annonce, elle donne vraiment envie de regarder ce film qui est atypique.
1: Ah bah, tu l'as bien pitché. Là, pour le coup, tu nous as vraiment donné envie de le mater. Merci, Julien. Si tu veux rester avec nous dans un instant, on va se poser la question, dans quoi vous êtes meilleur que les autres? Par exemple, en créneau, vous êtes comment, selon vous?
5: Vous me connaissez.
1: Il y a juste à regarder ta voiture. Julien n'est pas mauvais en créneau.
3: Ma voiture fait les créneaux automatiques maintenant.
1: Voilà,
3: je lâche les mains.
1: Il ne fout plus rien.
3: J'appuie sur un bouton et bam, direct, t'as fait les créneaux.
1: Il ne fout plus rien.
4: Pour draguer ça.

0: Merci d'être fidèle à la Team Fun Radio. Je m'appelle Clément. Il y a Justine et Valentin qui sont là, qui se marquent. Qu'est-ce qui se passe, Valentin?
1: On rigole. On est comme ça avec ma Jules, tu sais.
0: Ah,
1: les infos peu, on
2: rigole. On se chamaille.
0: Est-ce que vous pensez que tous les trois, on pourrait être en coloc?
2: Ah ouais, je pense qu'on pourrait.
0: Qu'on
2: ça se rigolerait même.
0: Ouais, je pense qu'on
2: rigolerait. Et on respecterait chacun nos petits espaces.
1: Moi, j'adore, moi je suis fan de coloc, hein. Moi j'ai fait une coloc, on était 13.
0: Ouf.
2: Ouais, mais toi t'es toujours plus.
1: On avait un urinoir dans notre coloc. Ça vous dit la taille de la coloc, quoi. On avait des poules, on avait plein de choses.
2: J'avoue, ça serait bien qu'on fasse une coloc.
0: On va en parler. Est-ce que vous êtes en coloc ou pas? On va en parler tout à l'heure parce qu'on aura deux invités, Célia et Chloé. Elles ont monté, vous pouvez les voir sur les réseaux, ça s'appelle Vos Colocs. Et vont venir
1: en coloc en ce moment.
2: Ouais, ça sert.
1: Bah si, pourquoi t'as pas en coloc? T'as ça, ta cousine.
2: On peut chercher des colocs du coup.
1: Coloc
2: forcé. On peut faire passer des messages.
0: On va faire passer des messages dans un instant. Juste avant, il y a une compète aux États-Unis qui commence à voir le jour sur les réseaux, réussir son créneau en moins de 6 secondes. Les gens s'entraînent et du premier coup à faire un créneau direct.
2: C'est impossible.
0: Et les vidéos deviennent virales. Bah, si, c'est possible.
2: 6 secondes.
0: Bah, 6 secondes.
2: Mais moi, déjà, c'est le temps que j'analyse la place.
0: Non, mais si à la place, ça passe. Quand c'est vraiment serré, je dis pas, mais si c'est bien, c'est le réussir du premier coup en une fois, quoi.
1: Et moi, j'avais regardé des tutos, tu sais, pour réussir son créneau. Il faut regarder ton angle de je sais pas quoi. Quand t'es roux, tu les vois disparaître, il faut bras contre braquer. Moi, j'ai jamais réussi à me souvenir de la vidéo.
2: Il y a un côté que je connais pas, moi, il y a un côté que je sais pas faire.
0: On a Virginie qui est avec nous du côté du standard. Salut Virginie.
3: Eh bien, bonsoir la team.
0: Et salut à toi. Virginie, t'es comment en créneau, toi?
3: Pas trop mal.
0: Pas
3: je
0: trop
3: me
0: mal.
3: Je débrouille.
0: Oh, okay.
3: Ouais.
0: Il y a un truc dans lequel t'es vraiment meilleur que les autres, tout domaine confondu.
3: Collectionner les plantes, jardiner un peu.
2: Ah ouais.
0: Ah ouais. Moi, je suis bon pour les faire mourir, moi.
2: Ouais, moi aussi.
0: Ah ouais, nous, on est
2: je
0: pas
2: bon.
3: Moi, j'aime bien. Mon mari déteste ça. Il en a ras-le-bol.
0: Non, mais c'est un vrai, avoir la main verte, c'est un vrai talent. Je le respecte parce que vraiment, c'est un timing, faut observer. Faut mettre le doigt dans la terre à 3 cm, se dire,
1: ah bon?
0: Ok. Allez, savoir s'il y a de l'eau en profondeur. C'est ça, hein, Virginie?
3: En plus, oui, il y a certaines plantes pour lesquelles il faut faire plus d'attention.
1: Moi, j'avais une appli où tu prenais la photo, il te disait de quoi elle manquait et tout.
0: Mais toi,
1: mais elle est quand même morte.
0: Toi, le jour où il n'y a plus de téléphone, t'es perdu. Hein.
1: J'ai même acheté un truc connecté où je suis planté dans la terre et t'envoyer des notifications sur ton téléphone disant faut arroser, faut faire ça. Et ben, j'ai réussi à faire mourir ma plante avec ça.
0: Tu sais ce que j'avais? SOS Plante, je l'ai fabriqué en 5e. C'était mon cours de techno. On faisait ça. SOS Plante, tu mettais.
1: Mais il n'y a pas de téléphone portable à l'époque.
0: Non, mais c'était pas relié au téléphone. Tu mettais dans la plante et ça sonnait quand elle avait besoin d'eau.
2: C'est bien ça.
0: Mon cours de 5e. Je cherche le nom de ma prof, je sais plus avec qui on faisait ça. En 5e, on a fait ça. SOS Plante, c'était génial.
1: Ça a fonctionné?
0: Ouais, de ouf. Et ça sonnait tout le temps chez moi après, c'est horrible. Justine, en quoi t'es meilleure que les autres?
2: Pour faire du taboulé.
0: Ah ouais?
2: Ouais.
0: Ah,
2: je fais un super bon taboulé. Vous avez pas pu le goûter, mais je fais un super bon taboulé.
0: On a pu le goûter, on est venu chez toi.
2: Oui, mais je l'ai raté cette fois-ci, mais en vrai, je fais un super bon taboulé.
0: Non, mais la question, c'est en quoi t'es meilleure que les autres? Tout le temps, pas de temps en temps, quand on vient, quoi.
2: Alors, tout le temps, je pense que c'est en découverte d'acteurs et d'actrices. Genre, je sais ce qu'ils ont fait avant, dans les séries, je vois très bien où ils étaient avant, où je les ai vus, ce qu'ils ont fait, d'où ils viennent et tout. Je sais pas pourquoi j'adore ça.
0: Un gars et tu me dis ce qu'il a fait avant?
2: Non, ça marche pas comme ça, Clément, mais tu peux passer à Valentin par contre.
0: Ok, Valentin, c'est quoi le domaine dans lequel t'es vraiment meilleur que les autres?
1: Moi, quand je lance le micro-ondes, c'est revenir pile quand il va s'arrêter.
0: Oh, c'est bon.
1: Et ça peut vous paraître nul, mais c'est assez
0: bien.
2: C'est un talent
0: utile parce que moi, je fais partie des gars qui restent devant et comme j'ai pas la télé,
1: moi, jamais. Je peux faire autre chose.
0: J'attends.
1: Je peux vaquer à mes occupations.
2: Ah ouais, moi, je me donne des challenges.
0: Ouais.
2: Je me dis, est-ce que j'arrive à enlever un peu de la vaisselle le temps que ça s'enlève, comme ça, je gagne
1: bien
2: du temps
1: sûr.
2: Et tout. Je me fais des challenges.
0: Moi, je suis bon en, j'arrive à reconnaître les voix des gens et leur physique. Tu vois, si Virginie, là, je t'écoute, je suis sûr qu'il y a 3 personnes qui rentrent. Je dis, ah, tiens, Virginie, c'est elle. Tu vois, j'arrive à associer les voix au visage.
3: Ah, bien, bien.
2: Mmh. C'est bien comme jeu, ça.
0: Bah ouais, mais je suis très bon à ça, je te jure. J'arrive à avoir un peu le look.
3: Je croyais que c'était deviner le physique.
0: Ça, c'est plus dur. Mais toi, je t'imagine, tu vois, un peu châtain brune, les cheveux mi-longs, un peu frisés.
2: Enfin,
0: mi-longs, pas longs, pas très longs.
3: J'ai envie de dire presque 100%, là, bravo.
0: Voilà, et même, t'as des boucles d'oreilles.
3: Pas aujourd'hui, mais oui.
0: Pas aujourd'hui. Clément le médium sera de retour lundi. On t'embrasse, Virginie. Bisous.
3: Moi également. Bonne soirée.
1: Bisous. Bisous.
0: Allez, voici du bon son. Tiens, c'est pour Maxence qui vient nous envoyer un petit message, qui nous écoute, fidèle auditeur de la Team Fun Radio, qui dit je suis en train de boire mon petit café tranquillement, en train de discuter, de papoter et en train de draguer.
2: Il me
0: dit même en écoutant Fun Radio.

0: Bienvenue dans la Team Fun Radio, ne bougez pas si vous êtes en coloc, si vous avez eu une coloc, si vous rêvez de faire une coloc, on va aborder ce sujet avec deux spécialistes du sujet, elles sont en coloc, ça s'appelle Célia et Chloé, elles seront avec nous dans un instant sur Fun Radio. Si vous avez des histoires drôles de coloc aussi, 01 42 48 5000, venez faire de la radio avec nous, on va écouter DJ Kocha avec Michoko sur Fun Radio.
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0: Il est 20h16, bienvenue, vous écoutez la Team Fun Radio. Vous êtes peut-être à la maison, en voiture, dans les camions, dans les tracteurs. Merci de nous avoir choisis tous les soirs, 18h-21h. Cette émission, c'est la vôtre. Et il y a un numéro de téléphone si vous voulez venir faire la radio avec nous, 01 42 48 5000. Je m'appelle Clément, il y a Justine, il y a Valentin.
1: Oui.
0: On s'appelle la Team Fun Radio et on a une passion, c'est de rencontrer des nouvelles personnes, de parler de sujets différents. Et là aujourd'hui, je vous propose d'accueillir deux invités. C'est la première fois qu'elles passent à la radio. Elles s'appellent Célia et Chloé. Elles ont un compte Insta qui s'appelle Vos Colocs.
2: C'est ça.
0: Et elles sont vraiment en coloc. On va parler colocation. Oui. Bienvenue à toutes les deux.
3: Merci.
0: Vous êtes en coloc à Paris.
2: Oui, c'est ça.
0: Depuis combien de temps?
2: 3 ans.
3: Ah ouais.
2: Bientôt.
3: Ça marche bien, quoi.
0: Oui. Et vous vous aimez comme au premier jour ou vraiment il y a des moments où dans mon coloc on ne peut plus vous l'arrêter?
2: Non, en vrai, on s'aime de plus en plus.
3: C'est vrai. On s'aime de plus en plus. On s'embrouille de plus en plus. Ouais. Mais on s'aime de plus en plus.
2: C'est assez marrant. Ouais.
4: Mais quand vous êtes mis ensemble, vous étiez très copines ou vous connaissiez à peine?
5: On était juste potes normales.
2: Ah ouais.
5: Maintenant, on est les meilleurs potes, quoi.
2: C'est ça. Et on s'était perdu un peu de vue. Et après, on s'est retrouvés parce qu'elle a posté une story. Je recherche une coloc, etc. Moi, j'avais mon ex à l'époque qui habitait à distance. Du coup, je me suis dit, bon, bah, tiens, elle paye un peu plus le loyer. Mmh. Moi, ça me va. Du coup, je la loge.
0: Comment on choisit une bonne coloc? Il y a plein de gens là qui se disent, et on sait qu'avec la crise du logement, tout ça, il y a des gens, quels que soient les âges, qui commencent à se dire, tiens, une coloc, ça peut être sympa. Des gens qui se séparent et qui n'ont pas forcément les moyens d'assumer un logement à part entière. Comment on choisit les bons trucs à savoir avant de prendre un ou une coloc? Les trois trucs pour vous, les plus importants, c'est quoi? Une bonne coloc ou un bon coloc, il doit avoir quoi?
2: En vrai, avant la coloc, on sait pas, hein.
5: Non mais je pense que c'est le train de vie. Si tu travailles pas et que tu sors tout le temps en boîte de nuit, ça aurait pas été possible.
2: Ouais, non.
0: Donc un coloc qui a un métier.
5: Ouais, c'est ça.
0: Ou un étudiant, mais sinon,
2: le même train de vie aussi, je pense, la propreté, c'est quelque chose qui fait énormément débat. Mais faut être à peu près corda, sinon ça fait péter les plombs.
0: Ouais, parce qu'une salle de bain partagée.
5: Non, on a chacune notre salle de bain.
0: Allez, le coup de carton. Non, nous, on a 3 salles de bain par personne. Donc, on va inviter la coloc la plus blindée de Paname, je vous le dis.
5: Non, mais au départ, on avait une salle de bain et un lit pour deux. Hein.
2: Ouais, on partageait tout.
5: On a
0: un lit pour deux.
2: Ouais, on dormait ensemble.
4: Alors, vous connaissiez, mais pas.
5: Oui, mais pas tant, c'était vu 3 fois.
2: C'est
5: quoi.
2: Ça.
4: Ah ouais, faut quand même oser, quoi.
2: Ouais, c'est ça. Et on dormait ensemble. Et ça a commencé comme ça.
5: Et après, on a upgrade, on a pris un plus grand appart. Voilà. On a chacune notre chambre et notre salle de bain.
0: Ok, et vous êtes que deux dans la coloc ou il y a d'autres personnes?
5: Non, c'est déjà assez deux.
2: Oui.
0: Mais pour faire plus de vues sur les réseaux, est-ce que ça vaut pas le coup d'investir dans un troisième appart et chercher, et on peut le trouver sur Fun Radio, une troisième coloc si vous voulez?
2: Moi, j'en ai un.
0: Ah oui. Parce qu'en fait, on vous explique quand même la situation. Justine vient d'acheter une maison.
5: Oh. Et tu cherches des colocs?
0: Non. Elle a au contraire. Elle
5: est en couple. Ah, tu veux t'en débarrasser?
0: Elle a eu.
2: Ok.
0: Elle a un chéri. Elle vient d'avoir un petit garçon il y a quelques années.
2: Ah, j'adore.
5: Merci.
0: Et donc là, sa sœur et sa cousine ne trouvent pas de coloc dans Paris, donc elles sont venues squatter la maison une semaine, 2 semaines. Ça fait 6 mois qu'elles sont là.
2: Ça
0: 3 mois.
2: Un mois et demi.
0: Elle en peut plus.
2: Je comprends aussi. Donc, elles sont bon délire, hein, vous pouvez les prendre.
5: Ouais, mais en vrai.
2: Non, t'inquiète.
0: Elle veut refourguer. Elle essaie de les chasser, mais ça marche pas du tout.
2: Non, c'est compliqué. En vrai, une troisième coloc, moi je pourrais pas.
5: Ah oui, non.
2: Non.
0: C'est quoi? Vous aviez déjà fait des colocs avant ou c'était votre première?
5: Ouais, j'ai une coloc catastrophique avant. Oui.
0: Ah, vas-y, raconte. C'est quoi une coloc catastrophique?
5: Non, train de vie où elles sortaient tous les soirs en boîte de nuit, on dormait dans le même lit, on était dans 20 mètres carrés sous les toits de Paris.
2: Ça. Leur frigo, j'ai jamais vu ça.
5: Frigo moisi. L'enfer, quoi.
0: Et comment tu ronds une coloc?
5: Tu t'embrouilles et tu pars.
0: Du jour au lendemain.
2: Et après, on n'est plus copines, quoi.
6: Et après, t'as des souvenirs quand même de coloc. Moi, je me rappelle un matin, je m'étais réveillé et il y avait un mec qui avait croqué dans la tablette de beurre. Il y avait des dents, il y avait la trace des dents.
0: Et puis toi, tu pouvais pas cuire. Vous étiez 13 en coloc.
6: On était 13. Donc, on n'a jamais su qui c'était. Ouais, c'était immense. On n'a jamais su qui c'était, mais.
2: Personne ne dit.
0: Moi, j'ai fait. On s'est retrouvé à 3-4 en coloc. On était 3, mais il y en a un qui s'est mis en couple, donc on a fini finalement à 4. Et il y avait les vannes de coloc. Alors nous, il y avait très très bonnes vannes à faire. Et il y en a un qui sortait, c'était le plus jeune, il sortait quand même pas mal. Et effectivement, quand il rentrait, on faisait des vannes énormes. C'est que il y avait une grande pièce qui était... Nous, on avait chacun notre chambre, et lui, il avait une espèce de grand séjour salon. Et donc, on faisait un truc. Quand il rentrait de soirée, on se dit, il est un peu picolé et tout. 2 vannes très drôles à faire. On changeait tous les meubles de place.
5: Ah ouais, pas
0: donc
5: mal.
0: Il rentrait, il hallucinait, genre il y avait plus de canapé et tout. Et un jour, ce qu'on a fait qui était très drôle, il rentrait de soirée, on lui a dit bah on fait une teuf à la maison, on a fait croire qu'il y avait des gens alors qu'il y avait personne dans tous les endroits où potentiellement tu peux dormir. Mmh. On avait mis des couettes, tu sais, avec des formes en dessous. Ce qui fait qu'il est rentré, il a dû dire merde, il y a quelqu'un dans le canapé, merde, il y a quelqu'un dans ce lit.
2: Du coup, il
0: est allé dormir dans la baignoire et il a dormi dans la baignoire jusqu'à midi. Et quand il s'est réveillé le lendemain, il a vu qu'en fait, il y a absolument personne. On avait juste fait les vannes. On avait tout laissé ça. On était contents de nous voir. C'était que d'être comme ça.
2: Ouais.
0: Vous faites des vannes en coloc ou pas? C'est très important de se faire des vannes de coloc. C'est très masculin, peut-être,
2: Non, il y a un truc où en fait, on vient ensemble, mais du coup, on adore avoir aussi notre routine perso.
5: Bah ouais.
2: Donc, des fois, on peut ne pas se parler et pourtant, on est comme des sœurs.
0: Ouais.
2: Mais du coup, ça dépend. c'est
0: vous pas vous machin, un peu fatigué.
5: Ah ouais, ouais, en fait, c'est vraiment qu'on est comme des sœurs, donc on peut se parler mal, c'est ça. On peut, on se vole les habits sans demander, enfin vraiment, des
2: on décolore les habits, on le dit pas à l'autre.
4: Ouais. Ah ouais.
0: Qui a fait ça?
2: On se demande.
4: Non,
2: quoi?
4: Ma robe rose, là.
2: Ah, bon, je l'ai tachée.
0: J'ai l'impression qu'elle s'embrouille vraiment. Vous savez quoi? Ne bougez pas, on s'écoute un petit Jungeli avec TTU. Vous êtes CVG Dream et Zao également sur ce morceau. On est toujours avec Célia et Chloé. Allez voir sur les réseaux, ça s'appelle Vos Colocs. Et puis on parle colocation. Venez nous raconter vos histoires aussi. La Team Fun Radio est là jusqu'à 21h. Comme tous les soirs, c'est un vrai kiff de vous accompagner.

0: Bienvenue dans la Team Fun Radio, on vous accompagne tous les soirs 18h-21h. Demain, je vous le dis, on aura une personne avec nous dans cette émission.
1: Non mais le dis pas Clément, on va encore avoir des problèmes sur ce sujet.
0: On n'a pas le droit,
1: c'est genre interdit.
0: Invité d'envergure internationale, je dis juste ça.
1: Stop.
0: Là, ici,
2: allez, on arrête, ok.
0: Soyez là demain, début d'émission, 18h.
1: Allez, c'est bon, on va se faire censure après.
0: Mais non.
2: Mais si,
0: j'ai pas
1: Clément, oui, d'accord.
2: Ben, annuler,
1: oui, je te connais.
0: Ben, ils annuleront pas. Tu verras. Ils annulent pas comme ça. Jay-Z sera avec nous demain. Non, c'est pas Jay-Z. Mais soyez là demain. En attendant, là, on a deux stars internationales aussi. Elles sont étudiantes, elles cartonnent sur les réseaux, elles sont surtout en coloc. C'est Célia et Chloé. Donc en coloc, ensemble depuis 3 ans, qui cartonnent sur les réseaux, justement, en racontant un peu les coulisses de la coloc de manière plutôt drôle. Vous êtes vraiment potes dans la vie. Comment ça se passe? On a plein de questions avec Valentin, avec Justine sur la coloc. Est-ce que, comme on l'imagine, vous avez chacune votre étage dans le frigo?
1: Bah oui.
0: Et que se passe-t-il si on pique dans l'autre étage?
2: Alors.
3: Je commence.
1: Oui, vas-y.
3: Il se pourrait que je cuisine pas beaucoup. Donc, j'ai un petit étage, j'ai celui du milieu. C'est là, Célia, elle a celui d'en haut, celui en bas. Et elle a aussi, vous savez, celui où on met la salade.
2: Le tiroir.
3: Ouais. Elle a un peu tout, quoi. Ouais.
2: Elle a pris une position du frigo.
0: T'avais pas le mot légumes, j'ai l'impression. Chloé,
2: et les trucs de couleur. Le tiroir, vous savez, là, on met les bières.
0: La légende voudrait que je fasse que du fast food.
1: Mais Chloé, elle a vraiment l'étage bière et l'étage, mais c'est vrai, t'as l'étage bière et l'étage où il y a 3 yaourts.
3: Ouais, voilà.
1: Une fois par mois, quoi.
3: Mais vous faites pas manger ensemble, vous mangez séparément.
1: Alors, des fois, bah, quand on est ensemble à la coloc, on mange ensemble, mais chacune fait ses propres plats parce qu'on mange pas du tout la même chose.
3: Ouais. C'est ça, je trouve qu'il y a galère dans les colocs, c'est savoir l'emploi du temps un peu, de se mettre d'accord si on mange, si on mange pas ensemble.
1: Bah, au début, on faisait les mêmes courses, et il s'avère que j'étais toujours à l'appart, et du coup, je mangeais tout, et du coup, je me faisais engueuler.
2: Ça arrive qu'il y a des moments, il y en a une qui fait une soirée, tu vois, dans le salon, et l'autre a envie de dormir, et ça.
3: Non, on fait les soirées ensemble.
2: Ouais,
3: je fais mes soirées quand elle est pas là, ou.
1: Ouais, c'est ça. Okay. Ou sinon, je lui dis, fais moins de bruit, ou inversement, et voilà.
3: Ça arrange.
0: Justine.
3: Quand vous invitez un mec, ça se passe comment? Vous tenez au courant d'abord, il y a une qui reste enfermée.
0: Qui reste enfermée? Ah, la question,
3: on est tout le temps au courant.
1: Oui, mais elle m'a déjà demandé de m'enfermer dans ma chambre et de dire que je n'ai pas au courant. Oui, t'inquiète, je suis pas au courant, mais juste en coloc, quoi.
3: C'est bon.
1: Ouais, on est d'accord sur ça.
0: Ça veut dire quoi? C'est quoi la règle? C'est on doit prévenir l'autre.
3: Je suis au courant, oui.
0: Juste
3: savoir qui c'est aussi, la personne, ou même n'importe qui.
0: Ça peut être gênant.

0: le lendemain matin, c'est comme dans les films.
1: Ah ouais.
0: Tu te réveilles,
1: bonjour,
0: qui est ce gars qui bouffe mes céréales là?
1: Non. Bah, en plus, on invite pour le coup que nos copains.
0: Ouais.
1: Et on est vraiment au courant l'une et l'autre. C'est hyper important pour nous, ouais.
2: Ça, moi, je t'avais raconté un jour, dans ma fameuse coloc de 13, un jour je jouais à FIFA et il y a ma coloc Constance qui rentre avec un mec. Et du coup, le mec commence à jouer à FIFA avec moi. Et au final, il l'a pas rejoint dans la chambre et elle était trop, trop vénère, quoi.
0: Non,
2: parce que du coup, bah, si on a fait des matchs, moi je l'ai chauffé. On a fait des matchs, je l'ai battu et après il voulait sa revanche.
0: Non, mais il voulait surtout parce qu'il était secrètement amoureux de Constance. Et c'est un acte manqué, tu ne voulais pas qu'il aille la rejoindre. T'étais amoureux de ta coloc, tu la revois cette Constance?
1: Et tu rougis. Merci, on fait que lui dire.
0: À chaque fois qu'il parle de cette personne, il est dans cet état.
1: Ah ouais, t'es tout rouge.
0: C'est pas nous qui l'avons dit, Conce. Franchement, c'est incroyable. Célia, elle était pas au courant, elle l'a vu, tu rougissais.
1: Andy sous roche.
0: Fatigué. Je sais même plus quoi dire. Non, mais c'est important de se dire, on est en train de baser de poser les bases d'une coloc saine. Est-ce qu'il y a un nombre de mètres carrés à avoir, genre pour en dessous de tant de mètres carrés par personne, c'est l'embrouille assurée?
1: Non, on se partage tout.
0: Non, mais si c'est trop petit, t'es pas les uns sur les autres ou pas?
1: Bah, moi, j'ai fait un 20 mètres carrés pour deux personnes, c'est invivable.
0: Ok.
1: Je ferai plus jamais. Moi, je pense 40 mètres carrés à deux, c'est bien.
0: Ouais.
1: Nous, c'est ce qu'on avait dans le premier appartement et ça allait.
3: Ouais.
1: Mais c'est vrai qu'aujourd'hui, on est beaucoup mieux.
0: Et puis ça dépend. À Paris, c'est quand même très très cher. Ouais.
2: Vous avez un petit planning de ménage avec cette semaine? Tu fais ça ou non?
1: On a parlé aujourd'hui, mais ça serait bien. On se fixe un jour.
0: Alors,
1: j'adorerais. Mais dites-lui,
0: j'ai l'impression.
1: Une fois, j'ai déjà fait une liste ménage de printemps. Elle a jamais répondu à mon message. Tu te rappelles?
0: Oui. J'ai l'impression qu'il y en a une qui est quand même plus bordélique, qui est plus alcoolique que l'autre. Moi, je veux pas balancer. Mais j'ai l'impression que
2: le zèle qui a qu'un étage dans le frigo.
0: J'ai l'impression qu'il y en a une qui ne sait pas ce que c'est que les légumes. En revanche, qu'on voit toujours à la sortie de Super U avec deux packs de bière, qui n'a pas fait le ménage depuis mars 2022.
1: Voilà,
0: j'ai l'impression qu'on l'a. Vous avez vécu le Covid en coloc ou pas du tout?
1: Non.
0: Hein, sinon, vous seriez entretués.
1: Ah oui. Non, on aurait fait des films tous les soirs. Oui. Sushi. On aurait été bien.
0: Est-ce que vous embrouillez pareil comme dans un couple pour le programme télé quand on est en coloc?
1: Pour les séries, moi j'ai déjà fini une série pendant que on commence une série ensemble. On commence une série ensemble, elle la termine. Je lui dis viens, regarde un épisode, elle me dit je l'ai déjà fini.
3: Oui, mais Gossip Girl c'est fait pour être vu un épisode chaque jour.
0: En fait, dans un problème de couple, quoi. Ouais, c'est vraiment justement, on va en parler. Comment sortir d'une coloc? Comment ça va se terminer? On va voir. On en parle dans un instant. On s'écoute un petit David Guetta.
2: Je sais.
0: Vous êtes dans la team Fun Radio. Apparemment, Valentin sait. Ah oui, c'est une histoire avec Conce.

0: Il est 20h33, vous écoutez la Team Fun Radio. Dans un instant, il y aura les fun facts de Valentin. Tu vas nous parler de quoi?
1: Je vais vous parler de Winnie l'ourson, parce que c'est les 100 ans de Winnie.
2: 100 ans déjà, ok.
1: Ouais, et vous allez voir, ils ont tous des troubles psychologiques, les personnages. Tous les personnages ont des trucs chelous.
0: Ah, déjà lui, il a un t-shirt et il a pas de pantalon.
1: Ah, bah, je vais en parler.
0: Le cul à l'air toute la journée.
1: Je vais en parler de ça aussi.
0: C'est quand même hyper choquant, ça.
1: Oui, mais après, comme plein de personnages.
0: Ouais.
1: Après, le truc, c'est qu'ils sont hermaphrodites. C'est-à-dire qu'ils n'ont pas de petits trucs qui pendent. Parce que là, ça serait vraiment chelou.
0: Très chelou. Ce sera un autre débat qu'on abordera dans un instant. En attendant, c'est la Team Fun Radio. On est toujours avec Célia et avec Chloé. Elles ont un compte qui s'appelle Vos Colocs. Vous créez des vidéos. Comment vous est venue l'idée? Est-ce que vous étiez en coloc, vous ennuyez? Vous vouliez faire un truc sur les réseaux? Comment est venue l'idée de on s'ennuie en coloc et on va lancer ça sur les réseaux?
3: Et bah, de base, on voulait faire un podcast.
0: Ouais.
3: Sauf que on s'est dit bah viens d'abord on crée une communauté justement pour lancer ce podcast. Et du coup on a fait des vidéos et on n'a jamais créé ce podcast.
2: Ouais, bah peut-être dans des projets à venir. Mais notre contenu on adore quoi, c'est full kiffant.
0: Et alors pour ceux qui connaissent pas, qu'est-ce que vous proposez? Est-ce que c'est plutôt drôle? Est-ce qu'il y a des vraies techniques pour les colocs? C'est quoi l'idée générale?
3: On mode notre quotidien.
2: Ouais.
3: Full authentique.
2: Full lifestyle, authenticité, on rigole beaucoup aussi. Ouais.
3: On se tacle aussi pas mal.
2: Oui, et du coup, bah, soit ça plaît, soit ça plaît pas. Nous, on sait qu'on est des vraies copines, en fait.
3: Et non, trop cool, hein, franchement, on que du kiff.
0: Et combien d'embrouilles en 3 ans, de vraies embrouilles?
3: En vrai, de vraies, je pense qu'on a eu 2-3.
0: Et c'est quoi les bases des embrouilles?
3: C'est parce qu'elle sort avec un mec et ça me saoule parce qu'elle a plus de temps pour moi.
2: Non, mais du coup, l'organisation, les faux plans de dernière minute, les choses comme ça.
3: C'est souvent ça, ouais.
0: T'es du genre à abandonner ta pote quand tu
2: viens en couple? Non, pas du tout. C'est juste non, mais le pire, c'est qu'elle, dès qu'elle se met en couple, je la vois plus à la coloc non plus.
3: Non,
2: mais faut qu'on soit en couple en même temps.
3: Sinon, c'est pas ça.
0: Faites un planning ménage et un planning couple. Vous dites voilà, on se met en couple le mercredi, on se sépare le dimanche d'après. Et on
2: parle. Chloé, c'est son rêve, c'est que je sois seule avec elle toute sa vie. Hein.
1: C'est mais après, on parlait de fin de coloc, c'est souvent ça qui met fin à une coloc.
2: Exactement.
1: Hein. C'est souvent quand il y a un couple qui devient sérieux et que tu te dis, ah, je vais m'installer avec mon mec ou ma meuf.
0: Ah, mais vous étiez 13, tout le monde sait pas. T'as attendu que tout le monde se mette en couple pour te barrer, toi?
1: Non, parce que nous, il y avait une année scolaire, si tu veux.
0: Ah oui, donc à fin d'année,
1: c'était fini, on le savait, on s'est dit au revoir.
0: Ouais, parce que vous êtes étudiante à côté, en coloc, c'est facile de bosser quand on est en coloc ou c'est vraiment plus facile? Là, pour les plus jeunes qui nous écoutent, bon délire la coloc pour faire ses études ou ça peut au contraire être un vrai piège?
2: Nous, vu qu'on est copines, je trouve que c'est hyper facile et enfin même on a le salon, on sait ne pas se déranger. Si l'une elle a pas envie d'entendre l'autre, bah, elle part de la pièce. Enfin non, en vrai. Sur ça, on a zéro problème pour travailler ensemble. On bosse hyper bien ensemble. En plus, vu qu'on a les réseaux à gérer, nos études. Enfin, après, on n'a pas fait nos études pendant les mêmes années non plus.
0: Vous venez de la même ville à la base ou pas?
2: Non,
0: vous connaissiez juste à Paris, quoi.
2: C'est ça.
0: Ok. Vous étiez originaire.
2: Une ancienne amie à nous.
0: D'ailleurs, de Paris ou vous êtes parisienne?
2: Moi, je viens de vers Disneyland à la base. J'ai emménagé à Paris à mes 18 ans. Et Chloé,
3: je viens de Montreuil, moi, de base. Et après, j'ai déménagé à Besançon, Dijon. Enfin, j'ai en fait la France.
0: Justine.
4: Et pour la santé mentale, c'est carrément mieux dans une coloc. Parce qu'en vrai, on peut avoir nos moments genre solo et d'un côté vachement s'épauler de temps en temps quand on en a besoin.
3: Ouais, là, il y a deux jours, j'étais en train de pleurer dans mon lit, elle m'a rejoint et on papotait, quoi. C'est trop bien.
4: Ouais. J'étais là, ça t'a plu la solitude, quoi.
2: Ouais. Mais moi, à la base, je suis anti-coloc. C'est ça qu'il faut savoir. Et Chloé, c'est la seule personne avec qui je peux vivre. Et pourtant, on est extrêmement différentes. Mais ça se passe trop bien. Et j'adore. Et c'est vrai que quand elle est pas là pendant une semaine, à chaque fois, je dis, ah, ça va me faire du bien. Mais pas du tout. Je l'appelle tous les jours. Tu rentres quand?
3: Vraiment, tu manques.
2: Vraiment. Et là, j'étais un peu en bad mood cette dernière semaine et elle est rentrée. Mais qu'est-ce que ça m'a fait du bien? Je me renfermais tellement quand j'étais toute seule. Et dès qu'elle est là, bah, c'est la fiesta boom boom.
3: C'est trop bien. C'est trop bien.
0: Est-ce que comme dans toutes les colocs du monde, vous piquez les chargeurs?
3: Ah oui, bah toi tu prends mon chargeur.
2: De Mac.
3: Bah oui, tu
2: j'ai cassé le mien.
0: Bah c'est toujours l'embrouille de toutes les colocs.
2: Bon, bien sûr.
0: Eh ben merci mille fois d'être venu nous parler justement de votre coloc, justement très important. Pour la santé mentale, tu le disais, Justine. Bah déjà globalement de pas être seul dans la vie, ça fait du bien. D'habiter seul, ça peut être cool. Moi j'ai un peu l'inverse. Moi même en couple, on a fait longtemps nous appart séparés.
2: C'est vrai.
0: Sur le même palier, mais chacun son appart.
2: Ah ouais.
0: Et c'est pas mal en vrai.
3: Bah comme ça, quand tu veux être seul, tu veux être seul.
0: Exactement.
1: Et puis quand tu ramènes d'autres meufs, tu disais que c'était pratique.
0: C'est quand même évidemment la base. Et pour les chargeurs aussi, c'est quand même... Tu sais, tu peux te piquer le chargeur, ça fait la distance. Merci d'être venu nous voir et nous rendre visite.
2: Ouais, passer
0: quand vous voulez.
2: C'était trop cool.
0: De parler un peu coloc sur Fun Radio. Il y a Carole G, on va parler de Winnie l'ourson dans un instant. Et puis on est là pendant encore quelques minutes. Puisqu'on est là jusqu'à 21h, après ce sera l'After Fun Radio. Ne bougez pas, on s'occupe de vous, on s'occupe de tout. C'est mercredi soir, c'est kiffant. Et je vous le dis, demain, il y a un ou une invitée internationale qui sera avec nous dès 18h. Ça, j'ai le droit de le dire.

0: Merci d'être fidèle à la Team Fun Radio. Je vous rappelle que dimanche soir, il y a une toute nouvelle émission sur Fun Radio. C'est la Team Fun Radio spécial week-end, 21h minuit. 21h, on commence tranquille, on se raconte des histoires. Après, ça peut partir en vrille. Les enfants sont couchés, l'émission peut partir dans tous les sens. Si vous voulez participer avec nous, et de n'importe quelle manière, si vous voulez juste venir nous raconter votre vie, faire des jeux, ou alors nous raconter un truc incroyable qui vous est arrivé dans la vie, 01 42 48 5000. 01 42 48 5000. Ça s'entendait que j'avais le hockey au moment où je donnais le numéro?
1: Pas du tout.
2: Pas du tout, Clément.
0: J'ai eu un début de hockey, j'ai eu peur que ça s'entende.
1: T'es un gros bébé.
0: Merci beaucoup.
3: Un gros bébé.
0: Justine et Valentin, vous ne bougez pas dans un instant. Oh. Valentin va nous parler de Winnie l'ourson.
3: Je vais parler de Winnie l'ourson et le fait qu'il ne porte pas de slip, vous allez voir, ça crée un petit scandale dans un pays.
0: Tu m'étonnes.
1: Il a une voix super grave, Winnie l'ourson, non? Il fait. Ça?
0: Non.
3: Ça, je vais pas en parler. Non,
0: c'est pas Winnie l'ourson qui fait ça.
1: Bah, Winnie l'ourson, il parle pas comme ça?
3: Bah, ça dépend. Après, t'as la version anglaise, la version française, de quelle version tu parles? Parce que moi, j'ai écouté la version polonaise de Winnie l'ourson.
0: Non, mais il parle comment? C'est quoi la voix de Winnie l'ourson?
1: Bah, pour moi, il parle comme ça.
3: Salut, c'est Winnie!
0: Non, il a plutôt une voix comme ça.
1: Winnie l'ourson, il a.
3: On va se renseigner, on va vous dire.
1: Un peu comme le Père Noël.
3: Je crois que je n'ai jamais regardé Winnie l'ourson.
1: Si, il a une voix un peu lente, et comme ça.
0: Bah, non, il a plutôt une voix aiguë pour moi.
1: Non, pas du tout aiguë.
0: Ah ouais?
3: Il a cette voix-là, Winnie?
1: Ouais, je crois qu'il a une voix un peu comme ça.
0: On a des vrais débats dans la Fun Radio. On va écouter, puis on va vous dire, on va vous faire écouter la vraie voix de Winnie l'ourson juste avant, c'est Chris Cross Amsterdam sur Fun.
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2: Salut tout le monde, bienvenue. Salut à ceux qui partent bosser en horaire décalé. Salut à ceux qui terminent un peu plus tard que d'habitude. Bienvenue dans la Team Fun Radio. Et puis le mercredi, salut à ceux qui rentrent du sport aussi. Qui sont peut-être partis s'entraîner, ouais. À courir ou à la piscine. Nous on est là jusqu'à 21h. Après ce sera la teuf aussi sur Fun Radio. On va tout vous expliquer avant tout ça. On parle de Winnie l'ourson. C'est les 100 ans de Winnie l'ourson. 100 ans.
3: Il a 100 ans, il les fait pas, hein.
2: Non. Alors on a regardé, il a une voix assez grave. Justine, t'avais bien raison.
4: Je t'avais dit là, ouais. Voilà. Comme
3: non,
4: ça.
3: Non, ça c'est en fin de vie. C'est Winnie l'ourson en fin de vie, mais.
2: Bah, il a 100 ans.
5: Winnie de Pooh.
4: Je suis un peu sa voix off. Je vous apprendra.
3: Winnie l'ourson, je vais vous parler.
2: Ah, il calcule même pas ce que tu dis, tu sais. Vas-y.
3: Bah non, parce que bah, on va pas faire 3 heures, vous voulez qu'on fasse 3 heures sur la voix off de Winnie l'ourson?
4: Bah, c'était quand même très bien fait, mais bon, apparemment, ton talent ne t'impressionne pas.
3: Je vais vous parler des troubles psychologiques qu'ont les personnages principaux de Winnie l'ourson, parce qu'ils ont tous des troubles psychologiques différents. Mmh. Winnie l'ourson, par exemple, c'est un trouble de l'alimentation, parce qu'il mange tout le temps. Tigrou, c'est un déficit de l'attention et une hyperactivité. Bourriquet, il est complètement dépressif. Ouais. Qui va pas bien.
2: Coco lapin, c'est hyperactif, non?
3: Coco lapin, il a des tocs, trouble obsessionnel compulsif. Et porciné, il est anxieux. Il a peur de tout, il est complètement anxieux. C'est l'anxiété. Ils ont tous des troubles.
2: Il n'y en a pas un qui va bien. C'est vraiment la France de 2026.
3: Et on montre ça à nos enfants. Tu te rends compte?
2: Mais c'est important. Qui voit ça? C'est comme un peu les comptes et tout.
4: C'est surtout que tout le monde a des troubles. C'est pas grave d'avoir des troubles.
2: Ah non, mais il y en a qui cumulent. Hein. Moi, je connais des gens, c'est les 5 personnes réunies. Hein.
3: Tout le monde adore Winnie l'ourson, sauf la Chine. Là-bas, il est complètement censuré, puisqu'à partir de 2013, il y a des internautes chinois qui ont commencé à comparer le président Xi Jinping avec Winnie l'ourson. Ils ont, ils avaient juxtaposé les photos. Ils avaient, effectivement, la ressemblance était assez frappante. Du coup, en 2018, les autorités chinoises finissent par bannir complètement l'image de Winnie l'ourson sur les réseaux sociaux du pays. Et il y a même des films qui n'ont pas pu sortir là-bas, consacrés à Winnie, qui n'ont pas pu sortir en Chine. Et les recherches encore aujourd'hui du nom, si tu tapes sur les Weibo et WeChat, c'est les réseaux sociaux là-bas, tu tapes le nom de Winnie l'ourson, bah t'as un message d'erreur
2: du gouvernement qui te dit non, faites gaffe à vous.
3: Fais gaffe, on a tracé ta recherche, t'as pas intérêt à continuer. Et maintenant, je vais vous parler de la ville polonaise de Tucin. C'est une petite ville polonaise, on est en 2014. Et là, le conseil municipal doit choisir une mascotte pour son nouveau parc pour enfants. Et le maire propose Winnie l'ourson, parce qu'il trouve que ça rassemble tout le monde. Et sauf qu'il y a plusieurs conseillers municipaux qui s'opposent formellement à la candidature de Winnie l'ourson. Pourquoi? Parce qu'ils expliquent que Winnie ne porte pas de pantalon et n'a pas de sexe identifié. Et ils disent qu'il est hermaphrodite et que du coup, c'est pas bien pour les enfants, un mec sans caleçon hermaphrodite.
4: Mais personne remarque
3: ça. Ils ont pas aimé. Et bah, écoute, ça a fait le tour des médias du pays et la municipalité a dû renoncer à installer la statue qu'ils avaient prévue. Ils avaient même déjà fait fabriquer la statue de l'ourson.
4: Personne capte ça qu'il a pas de zizi ou il est l'ourson, franchement.
3: Ouais, c'est vrai.
2: Ouais,
3: ça me dérange pas.
2: Toutes les mascottes, elles ont pas de sexe.
4: Bah oui, c'est pour ça n'a aucun sens.
3: Ouais. En tout cas, il est adoré dessus. C'est la franchise, c'est le deuxième personnage de fiction le plus rentable au monde. Winnie l'ourson. Devant Mickey, devant Star Wars, devant Harry Potter.
2: Devant Mickey.
3: Est-ce que vous savez, parce qu'il y a plein de peluches, tout le monde a des peluches Winnie l'ourson, mon fils en a.
4: Même les vêtements, c'est trop mignon.
3: Exactement. Est-ce que vous savez quel est le personnage qui dépasse Winnie l'ourson, le seul?
2: En peluche?
3: Non, en tout, en produits dérivés.
2: Mario.
3: Le seul.
4: Pikachu.
3: Bravo Justine. Pika. Pikachu.
2: Ouais.
3: Voilà.
4: Tu sais bien faire toi Pikachu. On peut faire
2: t'embête pas. Non, on va pas partir sur les imitations. Okay, merci beaucoup. Merci Valentin de nous en avoir appris un petit peu plus sur ce célèbre.
6: De rien.
4: Non, je suis désolée.
2: On voit Chris Cross.
4: Je suis désolée à tous ceux qui nous écoutent. J'aurais jamais dû faire ça.
6: Un Donut et Chris Cross, j'adore Chris Cross.
2: Il sait faire qu'une imitation. Je suis en train de bosser, moi, des imitations. Je commence à savoir faire tous les candidats de la présidentielle.
3: Ça va être trop gênant.
4: S'il vous plaît, stop.
2: Je vous le ferai.
3: Ah non.

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1: Il est 20h55 les amis, il est l'heure de se dire au revoir, mais rassurez-vous, la soirée ne fait que commencer sur Fun Radio, puisque Alex et Nayama viennent d'arriver au platine au micro. Salut tous les deux.
2: Eh ben salut la team. Ouais, grosse soirée avec notamment des places pour l'Amsterdam Music Festival à choper ce soir. Et puis Nayama avec toutes ses versions exclusives qui va nous régaler pendant 3 heures.
3: Comme d'habitude, on se met trop bien.
1: Ah bah faites-nous plaisir, on vous écoute. Nous on sera de retour demain à 18h. Et soyez là dès le début de l'émission, je vous le dis.
4: Non.
1: J'ai pas le droit de dire qui c'est.
4: Ouais.
1: Mais on aura un ou une invitée star internationale.
4: Merci.
5: Un ou une.
1: Chacun fait ce qu'il veut.
5: Voilà. Ah, tu n'oses pas le dire?
1: Bah, j'ai pas le droit.
5: Je pensais que t'avais un peu quand même de coronesse.
4: Oh! Non, non, mais par contre, n'essaie pas de le chauffer pour qu'il balance le truc, on va se faire vraiment genre censure cancel.
1: Une star internationale.
4: Oui, c'est bon. Allez, t'as un gros zizi, Clément, tout va bien.
1: Une star. J'ai pas dit que c'était un homme ou une femme, j'ai dit.
5: Il a dit international.
4: Arrête de le chercher.
5: Elle parle français?
4: Tu connais Clément, il va le sortir, on va se faire engueuler. S'il vous plaît, les garçons.
1: Il parle français ou pas, je parle anglais. Et I am là tomorrow. Évidemment qu'elle parle français, cette star internationale. Tiens, on se quitte avec Angèle, une seule vie, tiens. T'es Angèle, c'est une star internationale.
5: Ouais, ça collerait.
1: Ça
5: collerait parfaitement.
1: Elle parle français.
4: Oui.
5: Ouais.
1: Bah, j'ai peur de vous dire qu'il sera avec nous demain. Mais soyez là demain à 18h, c'est peut-être elle.
4: Ah. Ou peut-être pas.
1: Mais peut-être elle quand même.

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1: Il est 21h, bienvenue, c'est parti pour l'After Fun Radio.
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1: Tous les soirs, le meilleur de la dance music. Tous les soirs, 3 heures de mix, l'After Fun Radio. Avec, habituellement, vous le savez, Matt au platine. Matt qu'on embrasse ce soir, il n'est pas là. C'est Nayama qui le remplace. Comment ça va, frérot?
3: Salut mon gars, bah, je suis trop en forme, trop content d'être là. On embrasse Matt et puis bienvenue à tous là pour cet After Fun Radio qui s'annonce encore incroyable.
1: Le plus grand club de France qui ouvre ses portes. Pour démarrer, Martin Solveig avec Boys and Girls. La Swedish House Mafia, énorme son. Avec à la voix Likini sur Happiness is So Sad. C'est ce qui arrive après, les frérots. Funback, Fort to the Floor, maintenant dans l'After Fun Radio. 3 heures de mix, soir. Let's go.

Radio chaque soir, numéro 1 sur la dance, avec en plus les plus grands DJ que vous allez voir en live, carrément. Je vous parle notamment d'Afrojack, Amélie Lien, Sarmin Van Buren, Arbat, David Guetta. Rien que ça, ce sera à l'Amsterdam Music Festival le samedi 24 octobre prochain. On vous envoie vous et la personne de votre choix, la Johan Cruyff Arena. Et pour ça, juste un petit WhatsApp suffit. 06 43 07 12 89, c'est mon numéro. Vous envoyez 3 lettres fun au 06 43 07 12 89, direction Amsterdam. David Guetta, justement, le voici avec Arbat, ou encore Alexandra Stan aussi, avec We Are Free dans l'After Fun Radio. Soyez les bienvenus. Vous êtes ici, chez vous, à la maison.

0: incroyable ce son de John Cemity et Chainsmokers All the Time dans l'After Fun Radio. Chainsmokers qui après 11 ans de maison de disques viennent d'annoncer leur indépendance. Ça y est les gars, deviennent des artistes indés. On est fiers d'eux, on les suit depuis le début ici chez Fun Radio. La suite de l'After avec Nayama au platine, avec le mashup qui se prépare, deux morceaux
1: exactement
0: qui n'avaient rien à faire ensemble et qui pourtant ce soir vont tomber amoureux.
1: Exactement.
0: D'un côté, Dubs, Tsunami et Nayama vous a prévu aussi.
1: Le banger de l'été.
0: Prose pas Clooney, bougez pas.
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1: Number 22h, c'est l'After Fun Radio qui continue en direct dans toute la France. Le plus grand club du pays, Nayama au platine ce soir avec du Robin Schulz, avec du Cigala en préparation. Mais avant ça, le mash-up de l'After Fun Radio. Comme chaque soir, deux morceaux qui n'avaient rien à faire ensemble. Et grâce à toi, Nayama, la magie va prendre. Yes. On a d'un côté Dubs avec Tsunami. Et de l'autre côté, inattendu, pense pas à Clooney avec Free Your Mind sur Fun. Et avec ces deux tracks, t'as réussi à en faire quelque chose de fou.
2: Exactement, on a essayé de mélanger un club assez chill d'Ibiza en mode house avec un gros son rave très fun radio qu'on adore. Et puis voilà, c'est le mashup de 22h dans l'After, c'est trop cool.
1: Exactement, on le découvre maintenant ensemble en direct dans toute la France. Bienvenue, c'est l'After.

C'est cool aussi ce genre de classique. C'est ça l'After Fun Radio. Chaque soir le meilleur de la dance. Alors il y a classique, il y a nouveauté, il y a version exclusive. Bref, numéro 1 sur la dance music. C'est ça le plus grand club de France. 21h minuit avec du Upsilon qui arrive. Du Axwelline Grosso aussi. Juste après le son de David Guetta ou encore Robin Schulz. Ça c'est une pépite de l'after. Ça s'appelle Take It Slow. Et vous l'avez découvert ici avant tout le monde. Soyez les bienvenus à la maison, peut-être sur le retour du boulot. On vous accompagne l'After Fun Radio en direct dans toute la France. Nayama au platine. Alex au micro.

Vous avez choisi l'After Fun Radio chaque soir numéro 1 sur la dance music. Chaque soir le plus grand club de France avec dans le prochain quart d'heure Dub Dogs. Un énorme classique de Basto aussi, Again and Again. Juste après le son de Benny Benassi, California 2000. Mais attention, version After Fun Radio.

0: C'est l'After Fun Radio, merci de nous avoir choisi. Peut-être sur le retour du boulot, peut-être à la maison, en ce moment en train de s'ambiancer en mode Ligue des Champions pour fêter la victoire du PSG avec dans le prochain quart d'heure. Grâce à Nayama au platine, Bormin. Ou encore Morten et Bibi Rexha, David Guetta aussi avec Sad Girls sur Fun, c'est l'After.
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1: Enjoy. 23h, c'est l'After Fun Radio. Merci de nous avoir choisi, la famille. Ça se passe comme ça chaque soir. Chaque soir, on se fait 3 heures de mix avec le meilleur de la dance music. Avec dans le prochain quart d'heure un énorme classique prévu par Nayama, signé Milo. Rien que ça.
2: Exactement. Drop the Pressure en version spéciale de l'After Fun Radio, évidemment. Et puis, justement, une autre version spéciale. David Guetta, bébé Rexa, en mode festival. Là, on va se ramener un petit peu dans le mood de l'été. Gros drop de festival, feu d'artifice, la totale.
1: Sad Girls, maintenant pour vous, dans l'After Fun Radio, le plus grand club de France. Bienvenue.

Ambiance Amsterdam Music Festival qui va s'installer dans le studio avec Armin Van Buuren dans le prochain quart d'heure, avec aussi du Afrojack. Mais d'abord, cette version incroyable de Bad Bunny version After Fun Radio grâce à Nayama au platine.

Le plus grand club de France, numéro 1 sur la dance music chaque soir. Cette émission s'appelle l'After Fun Radio. La fête s'installe chez vous, peut-être à la maison, peut-être dans la voiture en ce moment, avec Nayama au platine, avec Alex au micro, avec les plus grands DJ dans le prochain quart d'heure du Super Funk, ou encore le dernier Riab. C'est l'un de mes sons préférés en 2026. Je vous le dis, je ne mâche pas mes mots. Voici The Last Dance, extrait de son dernier projet. Ça, c'est une découverte de l'After Fun Radio.

0: trop content parce qu'à 23h45, petite surprise, l'un des deux gars de Montrouge est venu nous voir ici en studio. Comment ça va mon gars?
1: Ça va mon frérot?
0: Bah, je suis content de te voir là.
1: Trop content.
0: C'était pas prévu, t'es sur Paname.
1: Frérot, 24h à Paris, tu m'as écrit tout à l'heure, t'as vu la story, tu m'as dit faut que tu passes.
0: Mais grave.
1: Évidemment.
0: Donc attends, t'étais avec Petit Biscuit juste avant aussi?
1: Ouais, en fait il a fait une petite listening party de son nouvel album. Donc on était ensemble juste avant pour écouter ça. Immersion visuelle et sonore, c'était génial, on s'est régalé. Et j'ai pris la voiture directe pour venir te rejoindre et au moins faire un bisou avant la fin de l'émission quoi.
0: Bon, on peut quand même dire que t'as pris la voiture directe, c'est-à-dire que t'as passé 40 minutes dans la voiture.
1: Pas facile.
0: Vraiment pour faire je crois 3 km quoi.
1: Non, c'est dinguerie. Je voulais vraiment te voir en fait.
0: Ah mais moi aussi je voulais. Qu'est-ce qui se passe d'ailleurs pour Montrouge? Je crois qu'il y a des belles scènes qui se préparent. Je crois qu'après déjà un été assez fou quand même. Hein.
1: Gros été et c'est pour ça que là on est un peu en off time. Il y a Pablo, mon binôme, qui est à LA juste pour quelques sessions et faire du son. Et on revient à Paris très très prochainement. Donc on va l'annoncer bientôt, je vais pas tout spoil maintenant, mais, okay. Mais je voulais en parler ici avec toi pour la première fois. Donc on revient à Paris après très longtemps pour notre show à nous, très très vite en 2026.
0: Parce qu'il y avait eu la clairière il y a quelques semaines.
1: Ça avait été classique de l'été.
0: Ouais, ça avait été un succès de fou.
1: On s'est régalé.
0: Et là, donc, une nouvelle date qui devrait arriver pour le public français.
1: Une vraie date de nuit dans un vrai club, comme on aime.
0: Aïe, aïe, aïe. Et côté son, parce que là, pareil, je crois qu'il y a une alchimie qui s'est créée avec Matt Sansari notamment.
1: On a fait deux sorties avec Matt Sansari. On a quand même sorti un remix de Dead Mouse il y a moins d'un mois. Et là, il y a plein de trucs qui arrivent. Il y a vraiment des gros trucs qui arrivent, grosses collabs américaines, machin et tout. Ça va être très sympa. On a très, très hâte.
0: Donc, les vacances terminées, retour en studio.
1: Les vacances, c'est très rapide et retour en studio et surtout retour à la DE la semaine prochaine à Amsterdam pour la plus grosse semaine de l'année. Puis tourner aux États-Unis et ça repart.
0: Grosse actu pour Montrouge. Merci, mon gars, d'être venu nous voir
1: merci
0: ce soir en express dans l'After Fun Radio. On écoute Waves of Love.
1: Avec grand plaisir.
0: Avec Matt Sansari à vos côtés. L'After Fun Radio, c'est chaque soir 3 heures de mix, 21h minuit. Montrouge avec nous en studio.

0: Ricardo pour un birthday Nayama, c'est ça?
1: Exactement, Usher.
0: Gros remix là que tu viens de nous sortir. Hein.
1: Écoute, c'est un remix maison. Donc j'étais obligé de vous le présenter pour la nif de Usher, c'est l'occasion jamais. DJ Gotus Fall in Love. En version Fun Radio évidemment, en version Dance Music, tu connais toujours.
0: Et c'est comme ça qu'on se retrouvera demain, tu le sais, à partir de 21h. Merci pour cette belle soirée Nayama,
1: yes,
0: qui est au platine. Nayama qu'on retrouvera demain comme chaque soir 21h minuit, c'est le plus grand club de France, c'est l'After Fun Radio. La famille, demain on annoncera également le retour d'un festival avec Fun Radio, avec des artistes qu'on adore. Et puis en attendant, vous le savez, pour vous réveiller à partir de 6h du mat, c'est Bruno sur Fun Radio, puis la nuit qui continue avec la Dance Music avec Théo sur Fun. Bisous à demain, ciao ciao.
1: Ciao.
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Là, ça fait plaisir, l'heure de vous retrouver sur Fun Radio, il est minuit. Comme chaque soir, après l'After Fun Radio, c'est parti pour la dance music en non-stop toute la nuit. On va écouter UGEL là tout de suite. On l'a reçu en interview, le podcast sur funradio.fr et l'appli Fun Radio. Voici Move In To The Sun. 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

Ça, c'est vraiment les classiques qui envoient comme il faut. Martin Garrix avec Animals sur Fun Radio. Belle nuit à tous, les amis. Merci d'avoir choisi Fun Radio. Rendez-vous aussi dimanche. Hein. 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On se fait le classement des 20 meilleurs sons de la semaine. Pensez à voter d'ailleurs pour vos morceaux préférés. Ça se passe sur funradio.fr et l'appli Fun Radio. Et là, c'est Avril Delmar qu'on écoutait.

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1: 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Franchement, demain, ça va être dingue. 18h, 21h, la team Fun Radio reçoit Angèle en interview à l'occasion de la sortie de son nouvel album, l'album Instinct, son troisième album studio. Franchement, loupez pas l'interview, ça va être super. Et là, c'est Tove Lo et Stromae, on écoute Des Fleurs.

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0: Il est 1h du matin, je vous envoie beaucoup de courage à tous ceux qui sont en train de bosser cette nuit à l'écoute de Fun Radio. Je m'appelle Théo, il y a le nouveau UGL qu'on va se passer là cette nuit, vous le découvrez pour la première fois sur Fun Radio. Le morceau il s'appelle Shine, Adela aussi en nouveauté, ça c'est excellent, et David Guetta la reprise de Gotti.
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Fun Radio, ce rendez-vous à ne surtout pas louper. Demain, de 18h à 21h, c'est la Team Fun Radio avec une émission exceptionnelle puisqu'on reçoit Angèle. Écoutez bien, Angèle qui sera en interview demain sur Fun Radio. Elle a choisi la première radio dance à l'occasion de la sortie de son nouvel album. Soyez là demain, 18h-21h. Et DJ Goja tout de suite avec Jason Derulo. Voici Michiko sur Fun Radio.

0: On est ensemble, il est 3h du matin, soyez les bienvenus, beaucoup de courage évidemment. Je pense à tous ceux qui sont en train de bosser cette nuit, je vous envoie beaucoup de force les amis, c'est Fun Radio qui vous accompagne. Je m'appelle Théo, il y a Clan et Café Conron, il y aura aussi Topic dans les prochaines secondes. Et avant ça, voici Riviera avec She Does A Mine.
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